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3: Bonjour à tous. Jérôme Barella avait été signalé par des spécialistes américains à la police française. Selon les informations du journal Le Monde, le père de famille suspecté du meurtre de Liana dans le Gers avait été repéré par un organisme chargé de la surveillance de la pédocriminalité en ligne aux États-Unis. Plusieurs signalements auraient été faits auprès de l'Office des mineurs en France. Notez aussi que les obsèques de la collégienne auront lieu ce vendredi après-midi à Fleurance. Des perspectives de menaces lourdes sur la présidentielle 2027. C'est ce qu'assure le Premier ministre qui a fait un point sur les ingérences étrangères et sur la protection du débat démocratique. Sébastien Lecornu estime que toute la classe politique peut être concernée. Il annonce qu'il va consulter l'ensemble des formations politiques pour renforcer nos protections électorales. Se dirige-t-on vers un accord entre les Américains et les Iraniens ? C'est en tout cas ce qu'affirme Donald Trump, qui évoque un accord cadre pour mettre fin à la guerre, validé par le guide suprême iranien. Mais c'est des menti par les médias en Iran. Le président des États-Unis lui assure que cet accord pourrait être signé rapidement, peut-être en Europe. L'effervescence à Mexico, c'est parti pour la Coupe du Monde de foot 2026 et c'est le Mexique qui s'impose dans le match inaugural. Victoire 2-0 contre l'Afrique du Sud qui a fini à 9 après deux cartons rouges dans ce groupe A. Et puis c'était aussi le premier entraînement de l'équipe de France aux États-Unis. Une séance dans la chaleur pour les 26 joueurs et en public sur le campus de Bentley, c'est à Boston où sont basés les Bleus pendant cette Coupe du Monde. Enfin, et si un seul billet vous permettait de visiter plus de 500 châteaux, jardins et musées partout en France ? C'est l'annonce de la ministre de la Culture avec la Fondation du Patrimoine qui vont donc lancer un pass patrimoine, un abonnement annuel qui coûtera autour de 100 € pour avoir accès à plus de 500 sites patrimoniaux publics et privés partout dans le pays. Il sera disponible pour les prochaines journées du patrimoine en septembre. C'est la fin de ce flash. Bonne nuit à tous.
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4: Ami Bélier, c'est le genre de journée où un petit détail fait la différence.
5: Taureau, vous écoutez davantage vos besoins.
4: C'est bien. Les Gémeaux, une rencontre vous fait voir un projet sous un angle différent.
5: Cancer, vous prenez soin de vous en adaptant votre rythme ou vos habitudes et cela vous apporte un vrai soulagement.
4: Les Lions, un regain d'enthousiasme vous encourage à aller plus loin.
5: Vierge, vous prenez une décision alignée avec vos valeurs.
4: Balance, un moment sympathique, un moment partagé avec un proche aujourd'hui.
5: Ami Scorpion, vous vous concentrez sur ce qui est essentiel.
4: Sagittaire, un nouveau départ s'annonce en douceur. Vous l'accueillez avec optimisme.
5: Les Capricornes, un paiement est bien enregistré. Tout est à jour.
4: Verseau, vous surprenez agréablement votre entourage.
5: Et chez les Poissons, ça ressemble à une journée où on coche les petites cases sans forcer.
4: Une journée sans accroc, tout semble fluide.
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1: Et nous sommes le 12 juin aujourd'hui, nous fêtons les Guy. Et en ce 12 juin, je pourrais vous parler de l'Allemagne qui utilise pour la première fois des bombes volantes pour pilonner la Grande-Bretagne en 1944, ou de Nelson Mandela qui est condamné à la prison à vie en 64. J'aurais aussi pu vous parler de la libération de la journaliste Florence Aubenas et de son guide en Irak après 157 jours de captivité en 2005. Mais le 12 juin 1929, naît Anne Frank en Allemagne. À l'arrivée d'Hitler au pouvoir, la famille Frank déménage à Amsterdam pour fuir les persécutions envers les Juifs. Mais le 10 mai 1940, les Pays-Bas sont envahis et la répression des nazis commence. En juillet 1942, les parents d'Anne décident que le moment est venu de se cacher. Ils entrent dans la clandestinité en aménageant un appartement secret dans l'annexe de l'entreprise d'Otto Frank. La petite Anne reçoit un journal pour son 13e anniversaire, son dernier en liberté. Dans ce journal, elle décrira la période passée dans l'annexe, mais aussi ses sentiments et ses pensées, ainsi que quelques nouvelles, et entamera même un roman. Le 4 août 1944, le refuge est découvert. Anne est déportée à Auschwitz. Début novembre 1944, Anne et sa sœur sont transportées vers le camp de Bergen-Belsen. Leurs parents restent à Auschwitz. À Bergen-Belsen, les conditions sont dramatiques. En février 1945, les deux sœurs décèdent du typhus. Le père d'Anne sera le seul survivant. Il décide de publier le journal de sa fille, qui paraît en juin 1947. Le livre sera traduit en près de 70 langues. La citation du jour est celle d'Anne Frank dans son journal. « Pense à toutes les merveilles qui t'entoure et sois heureux. »
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1: Après des études de droit, Ingrid Glovacki a exercé plusieurs années le métier de notaire avant de se consacrer pleinement à l'écriture. Elle s'inspire directement de son expérience professionnelle mêlant authenticité et suspense, notamment dans La Notaire qui vient de paraître aux éditions Albin Michel. Perspicace, hypersensible, un brin décalé, Anna, notaire, sait d'expérience qu'héritage rime souvent avec carnage. Les héritiers qui font appel à ses services ignorent en revanche qu'au-delà des clauses testamentaires, Anna perce leurs secrets, tous leurs secrets. Un vieux château au fin fond du Morvan, un intendant sinistre, une comtesse privée de droit et bientôt un meurtre, Ingrid Glovacki abat ses cartes, à vous de jouer. La Notaire de Ingrid Glovacki est parue chez Albin Michel.
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2: Aujourd'hui, direction La Souterraine en Creuse, où l'histoire prend vie chaque été à travers un événement spectaculaire, la fresque de Bridier, qui se tiendra cette année du 7 au 10 août. Plus de 400 bénévoles sur scène, des costumes, des lumières, de la musique, une immersion totale dans les grandes heures de notre passé, portée par une énergie collective incroyable. Michel Labette, président de l'association pour la mise en valeur du patrimoine de Bridier, nous en parle.
3: Ah, cette année c'est la 20e édition, vous l'avez remarqué, c'est très bien. Cette année on prépare, il est quasiment prêt, un spectacle qui va concerner uniquement le département de la Creuse. On va vous emmener en voyage en Creuse.
2: Une édition autour de la Creuse et son histoire.
3: On va traverser la Creuse dans toutes les époques, on a imaginé plusieurs époques, et on va rencontrer des grands personnages qui ont fait l'histoire de notre beau département. On va aller à Bourganeuf, on va rencontrer Zizim dans cette fameuse tour. On ira également voir les moines à Bénévent-l'Abbaye. Nous irons nous promener du côté de Jonchou-Pigerolles. Nous repartirons vers Boussac, où on rencontrera Georges Sand, puisque cette année en plus c'est les 150 ans de l'anniversaire de sa mort. Nous irons à Évaux-les-Bains, vous voyez qu'on vient là chez les Romains. On va partir ensuite à Guéret, puisqu'on parlera de Guéret, notamment avec cette voix qui a animé Radio Londres, c'est Pierre Bourdan qu'on évoquera. On évoquera bien sûr les maçons de la Creuse, puis on ira se projeter à Lavaveix-les-Mines, où on parlera bien sûr des mineurs, et on reviendra à La Souterraine dans les années 50. Vous voyez qu'on va couvrir une large période sur 10 grands tableaux qu'on va animer avec nos 400 acteurs.
2: Une aventure humaine qui demande une certaine organisation.
3: Une aventure extraordinaire, puisque c'est la 20e édition. C'est la mobilisation de 350 à 400 acteurs depuis 20 ans, qui reviennent chaque année. Alors des bénévoles qui vont être ou acteurs, ou qui vont participer à la création des décors, ou qui vont participer à la création des costumes, puisque la quasi-totalité des costumes que vous pourrez voir, dont cet été, et les étés précédents aussi, ont été construits et fabriqués par nos couturières dans les ateliers que nous avons à La Souterraine.
2: Une de chevaux en guise de fil rouge pour le spectacle.
3: Ah, ce sera le fil rouge de notre spectacle de cette année, puisque c'est une de chevaux un peu spéciale qui va transporter deux acteurs à travers donc les 10 tableaux que je vous ai rapidement décrits. Mais c'est une de chevaux un peu magique.
2: En marge du spectacle, la fresque de Bridier propose un road trip à travers la Creuse en deux chevaux.
3: On propose de faire 4 parcours, un par jour, des parcours différents sur la Creuse qui vont relater un petit peu, vous emmener sur quelques sites qu'on jouera le soir même. Donc départ le matin de Bridier à bord d'une deux chevaux. On s'en va, on va visiter des sites et puis ensuite on va déjeuner ensemble à midi. Retour sur des sites l'après-midi et rendez-vous vers 18h30 à Bridier pour un petit cocktail d'accueil, le repas prestige qui vous sera servi et vos places en carré or pour aller assister au spectacle du soir. Une très très belle journée bien remplie.
2: Michel Labette, acteur pour la première édition et maintenant président de l'association pour fêter les 20 ans de la fresque de Bridier.
3: Alors, ça ne se fait pas, mais je vais vous parler un peu de moi. Moi, j'ai commencé il y a 20 ans comme acteur. Et c'est une formidable aventure, et ça met du baume au cœur, d'avoir un spectacle qui dure aussi longtemps, uniquement joué par des bénévoles. Traverser les années, jouer différents rôles, puisqu'on joue des époques complètement différentes, des thèmes complètement différents. La singularité de notre fresque, et c'est peut-être ça qui fait qu'on dure depuis 20 éditions, c'est que si vous ne venez pas cette année, vous ne reverrez jamais ce spectacle, puisqu'il est écrit, mis en scène uniquement pour une seule fois. Je crois que c'est important pour les acteurs, c'est important pour le public, parce que revenir voir une fois ou deux le même spectacle, ça peut lasser. Mais chaque année, nous, on vous propose des surprises magiques.
2: Comme pour chaque édition, un parrain soutient le spectacle en donnant son image à la fresque.
3: Alors, nous avons un parrain, il s'agit de Jean-François Gigel, qui est quelqu'un qui est un pianiste, qui est un improvisateur de piano, qui est connu et qui a accordé qui nous a accordé avec nous, on est très fiers d'avoir donc le parrain de notre spectacle pour l'année, donc pour la 20e édition et l'année 2026.
2: La fresque de Bridier, c'est donc du 7 au 10 août à La Souterraine sur le site médiéval de Bridier. Un spectacle grandiose à la tombée de la nuit à ne pas manquer, que vous soyez passionné d'histoire, de théâtre ou tout simplement curieux de vivre un moment unique en famille. Toutes les infos et la billetterie sont à retrouver sur le site fresquebridier.fr. Henri Feuillade, RMJ, pour le Graal.
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4: Lucie Alix.
5: La fête de la musique n'aura pas lieu place Denis Dussault à Limoges. Le programme annonçait 6 DJ dès 17h30 pour une soirée animée le 21 juin, mais les organisateurs ont préféré annuler. La raison, les débordements qui ont eu lieu fin mai après la victoire du PSG en Ligue des Champions. Ce soir-là, les commerces de la place ont dû fermer pour des raisons de sécurité. L'équipe d'organisation n'a tout simplement pas souhaité risquer de réitérer l'expérience. Une annonce faite sur les réseaux sociaux. Une nouvelle pétition est lancée à Limoges pour le retour de la ligne 8. Selon l'association La Voix des Quartiers, la suppression de cette liaison de bus enclave et isole la cité Raoul Dautry. La municipalité limougeaude voit une solution grâce à la ligne 18, mais les usagers, eux, considèrent qu'elle ne correspond pas à leurs besoins. Au lieu de 20 minutes, les habitants doivent désormais compter presque une heure pour se rendre en centre-ville. Un combat long de 2 ans puisque la ligne a été fermée en 2024. Une première pétition portée par l'Amicale de la Cité a réuni 500 signatures. Elle a été remise au maire de Limoges au tout début du mois de juin. Un donjon médiéval classé monument historique en Charente cherche son nouveau propriétaire. Une bâtisse du XIIe siècle est à vendre sur la commune de Moulins-sur-Tardoire pour 440 000 euros. Cette offre insolite propose 300 mètres carrés de surface habitable entièrement rénovée dans les années 90, accompagnée par un domaine d'un hectare et demi. Plusieurs dépendances nécessitent, elles, des travaux complets de rénovation. La journée mondiale des donneurs de sang, c'est dimanche. Pour l'occasion, 3 jours de collecte sont organisés dès aujourd'hui à l'hôtel du département de la Haute-Vienne à Limoges. Un temps de reconnaissance et de sensibilisation, mais aussi nécessaire puisque les réserves sont habituellement basses à l'approche de l'été. Les rendez-vous sont obligatoires pour donner votre sang. La mairie de Rochechouart organise plusieurs rendez-vous sur le site de Fontvergne demain matin. Au programme, une naissance, un arbre avec la plantation de 24 arbres pour célébrer les naissances de 2025, un hommage à Jean Bernard, adjoint au maire décédé en octobre dernier, et l'inauguration de la mare de Fontvergne. La finale de la Coupe de la Haute-Vienne se dispute samedi soir. Les footballeurs de l'AS Saint-Junien affrontent la JA Hill au stade Saint-Lazare à Limoges. Une rencontre entre deux clubs qui ont réussi leur saison. Saint-Junien a dominé sa poule de Régional 3. De son côté, Hill évolue en Régional 2 et s'est également illustré. Coup d'envoi du match à 20h. L'équipe B du rassemblement RC Pays de Saint-Thierry-Urca est de nouveau sur le terrain dimanche. Les rugbymen affronteront le RC Compiègnois à 15h pour les quarts de finale du championnat de France. Ils joueront au stade de rugby Joseph Morin à Aubigny-sur-Nère dans le Cher. Bon vendredi à toutes et à tous.

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2: Ami Bélier, c'est le genre de journée où un petit détail fait la différence.
3: Taureau, vous écoutez davantage vos besoins.
2: C'est bien. Les Gémeaux, une rencontre vous fait voir un projet sous un angle différent.
3: Cancer, vous prenez soin de vous en adaptant votre rythme ou vos habitudes et cela vous apporte un vrai soulagement.
2: Les Lions, un regain d'enthousiasme vous encourage à aller plus loin.
3: Vierge, vous prenez une décision alignée avec vos valeurs.
2: Balance, un moment sympathique, un moment partagé avec un proche aujourd'hui.
3: Ami Scorpion, vous vous concentrez sur ce qui est essentiel.
2: Sagittaire, un nouveau départ s'annonce en douceur. Vous l'accueillez avec optimisme.
3: Les Capricornes, un paiement est bien enregistré.
2: Tout est à jour.
3: Verseau, vous surprenez agréablement votre entourage.
2: Et chez les Poissons, ça ressemble à une journée où on coche les petites cases sans forcer.
3: Une journée sans accroc, tout semble fluide.
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3: Dimanche, allons à la découverte des traditionnades. C'est le rendez-vous folklorique tant attendu sur le territoire. Après 2 ans à Brive, puis en Bazac, c'est à Châteauneuf-la-Forêt que la 4e édition est organisée. Frédéric Cluzeau, président de l'école du Mont-Gargan, le groupe d'art et traditions populaires en Limousin, nous explique le principe de cette journée.
4: C'est un événement qui a 4 ans, qui est un événement national organisé par le mouvement de France Folklore, porté par la Confédération française des arts et traditions populaires. Nous, en Haute-Vienne, ce sera sur la commune de Châteauneuf-la-Forêt, en partenariat avec la Fédération Limousin de Folklore. Donc déjà, on change de lieu, donc on va changer aussi de public. Et à chaque fois, les savoir-faire artisanaux vont être renouvelés en fonction des personnes qui sont proches du lieu d'accueil de la manifestation. Et également, bien les groupes folkloriques renouvellent leurs prestations d'une année sur l'autre en essayant de proposer des choses différentes. C'est un événement qui rassemble tout ce qui va avoir attrait aux arts et traditions populaires, les savoir-faire anciens, mais aussi les savoir-faire présents, tout ce qui va être autour du patrimoine culturel matériel et immatériel.
3: C'est une année particulière pour l'école de Mont-Gargan, puisqu'ils célèbrent leurs 90 ans. C'est donc un symbole fort pour eux d'organiser les traditionnades à Châteauneuf-la-Forêt.
4: C'est une année assez importante pour nous, école du Mont-Gargan, association organisatrice. Et à l'occasion de nos 90 ans, on a voulu accueillir l'événement des traditionnades pour fêter notre anniversaire avec beaucoup de groupes haut-viennois, de groupes de folklore.
3: Lors de cette journée, vous aurez la possibilité d'aller à la rencontre des traditions et des savoir-faire du territoire. Frédéric Cluzeau explique le contenu des animations proposées dimanche.
4: Donc très concrètement, vous allez retrouver toute la journée des stands d'exposants avec des savoir-faire ancestraux, mais aussi des savoir-faire actuels, mais vraiment artisanaux. Vous allez avoir des causeries tout au long de la journée sur différents thèmes et vous allez avoir des spectacles de folklore à partir de 11h30 jusqu'à

0: doit faire plaisir aux petits et aux grands. Frédéric Cluzeau.
1: C'est vraiment accessible à tous. L'idée, c'est d'initier les gens, donc initier les gens par le biais de lecture d'albums plutôt simples en occitan, donc imagés et avec Magali de la librairie Occitane qui saura s'adapter à tous les niveaux de lecture, on va dire, et qui pourra traduire le cas échéant si besoin.
0: Les Traditionnats, c'est aussi l'occasion de découvrir des associations locales, de quoi repartir avec de nombreux savoirs en tête.
1: Ce sont des associations qui sont sur le territoire de la Haute-Vienne et de la Corrèze, qui promeuvent également les arts et traditions populaires, l'artisanat local et également le côté culinaire avec un producteur local qui proposera de la restauration le midi.
0: Des traditions qui se partagent, qui se transmettent et qui continuent d'exister au fil des années. C'est aussi le rôle des Traditionnats selon Frédéric Cluzeau.
1: Je suis convaincu que au-delà de les préserver, c'est les faire connaître pour comprendre qui nous sommes sur le territoire, pour comprendre notre identité et surtout pour partager notre identité et pour avoir aussi quand on connaît son identité, quand on s'intéresse à son identité, à mon sens, on est curieux d'apprendre à connaître l'identité des autres, la culture des autres. Ce qui permet une ouverture d'esprit et qui permet plus loin d'avoir de lutter contre le racisme, la peur de l'autre.
0: Pour rappel, les Traditionnats, c'est dimanche de 10h à 17h au parc Jane Limousin à Châteauneuf-la-Forêt. L'entrée est gratuite. Tiffany Guimard pour Kaolin.
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3: La série du jour nous plonge dans une incroyable histoire vraie. C'est un scandale qui a éclaboussé la Grande-Bretagne, un scandale raconté dans la série The Hack sur Arte. Entre 2002 et 2011, le tabloïd News of the World, propriété du milliardaire Rupert Murdoch, a orchestré des milliers d'écoutes téléphoniques illégales visant célébrités, politiques et anonymes. Une affaire au cœur de l'enquête du journaliste d'investigation Nick Davis, protagoniste de la série.
4: Je m'appelle Nick Davis, je suis journaliste. Et ce sujet a conduit à 7 enquêtes policières majeures, près de 40 condamnations et la mise en échec de certains individus parmi les plus puissants du pays.
3: Nick Davis est rejoint dans son enquête par un inspecteur de police. Tous deux vont essayer de faire la lumière sur ces écoutes destinées à alimenter les pages du tabloïd. Cette affaire est considérée comme un des plus graves scandales de l'histoire du Royaume-Uni. Et finalement, on la connaît peu ici en France. Les 7 épisodes nous permettent de découvrir cette histoire rocambolesque et ses multiples rebondissements. Dans le rôle principal, celui du journaliste d'investigation, on retrouve David Tennant, que l'on connaît notamment pour avoir incarné Doctor Who.
4: Toute une presse réalise d'énormes profits en piratant la vie privée des gens et tous ces tabloïds, possession de Rupert Murdoch, ont encouragé et payé ce piratage.
5: Oui, c'est du lourd.
6: Nous avons notre petite idée de qui est impliqué. Il suffit juste qu'on obtienne des preuves.
5: Faites attention, Nick.
3: The Hack sur Arte.

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2: Bonjour à tous. Vendredi 12 juin 2026, une alerte à la bombe a provoqué l'évacuation du collège et du lycée Cabanis à Brive hier après-midi. Environ 240 élèves ont dû quitter les établissements, tandis qu'une partie du quartier a été bouclée et la circulation temporairement interrompue. Après inspection des locaux, aucun engin explosif n'a été découvert et l'alerte a finalement été levée peu avant 18h. La préfecture de la Corrèze rappelle qu'une fausse alerte à la bombe est un délit passible de 2 ans de prison et de 30 000 euros d'amende. Le ministre de l'Enseignement supérieur, de la Recherche et de l'Espace, Philippe Baptiste, est en déplacement à Limoges ce vendredi. Il participe aux célébrations des 20 ans du laboratoire X-Lim, au programme Rencontre avec les chercheurs, visite des installations de pointe du laboratoire et prise de parole officielle aux côtés des responsables de l'Université de Limoges. La Maison du Peuple de Limoges fête-elle ses 90 ans demain? Pour l'occasion, l'Institut d'Histoire Sociale de la CGT organise une journée d'animation mêlant mémoire ouvrière et culture, visites, expositions d'archives, conférences et débats autour du Front Populaire. L'événement vise aussi à mettre en valeur ce bâtiment emblématique du patrimoine social limougeot inauguré en 1936. Autre anniversaire décidément à Limoges, la Fête des Ponts célèbre sa 40e édition cette fin de semaine. 3 jours d'animation gratuite proposés sur les bords de Vienne jusqu'à dimanche. Parmi les temps forts, les joutes nautiques, la course de baignoire, la descente au flambeau, le feu de la Saint-Jean et le feu d'artifice demain soir. Entre 50 000 et 60 000 visiteurs sont attendus pour cet événement emblématique du quartier du Pont-Saint-Étienne. Dimanche, ce sera aussi les traditionnades de France Folklore. Pour la 4e année en Limousin, c'est à Châteauneuf-la-Forêt que le rendez-vous est donné. Mettre en avant les traditions et les arts populaires, c'est le but de la journée pour Frédéric Luzot. C'est le président de l'École de Montgargan. Il est au micro Kaolin de Tiffany Guimard.
3: Je suis convaincu que au-delà de les préserver, c'est les faire connaître pour comprendre qui nous sommes sur le territoire, pour comprendre notre identité et surtout pour partager notre identité. Et quand on connaît son identité, quand on s'intéresse à son identité, à mon sens, on est curieux d'apprendre à connaître l'identité des autres, la culture des autres, ce qui permet une ouverture d'esprit et qui permet plus loin de lutter contre le racisme, la peur de l'autre.
2: Les Coolos de Montgargan et 5 autres ensembles folkloriques du Limousin animeront le parc Jeanne Limousin à Châteauneuf-la-Forêt ce dimanche. Demain et dimanche, près de 3000 participants sont attendus au lac de Saint-Pardoux pour la nouvelle édition de la Mad Jack Stop. Le principe, rejoindre la Haute-Vienne en autostop depuis plusieurs grandes villes françaises sur un parcours d'environ 400 km. Après 8 éditions organisées à Chénier en Creuse, l'événement pose ses valises au lac de Saint-Pardoux. À l'arrivée, les Jacos profiteront d'un programme festif avec concerts, animations et marchés de producteurs. Et puis les journées européennes de l'archéologie se déroulent aussi jusqu'à dimanche partout en France. En Nouvelle-Aquitaine, plus de 160 animations sont proposées pour faire découvrir au public les métiers et les découvertes de l'archéologie. En Limousin, des visites de fouilles sont notamment organisées à Magnac-Laval. Des conférences, ateliers et rencontres sont également programmées à Ussel, Brive et Naves. C'est la fin de cette édition. Merci de l'avoir suivi. Belle fin de semaine à tous.
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3: Le SIDET 87 repart pour un nouveau mandat sous la présidence d'Alain Osmery. À la tête du syndicat départemental chargé de la gestion des déchets depuis 2015, il a été réélu le 22 mai dernier pour un quatrième mandat avec 30 voix sur 34. Une réélection qui s'inscrit dans un contexte de grands défis pour la Haute-Vienne. Harmonisation de la collecte des déchets, rénovation des déchetteries, modernisation du tri et surtout remplacement de l'incinérateur actuel par une nouvelle unité de valorisation énergétique estimée à 150 millions d'euros. Autant de projets qui pourraient avoir des conséquences concrètes pour les habitants et les collectivités dans les années à venir. Alain Osmery est notre invité. Alain Osmery, bonjour.
4: Oui, bonjour.
3: Alors, vous venez donc d'être réélu pour un quatrième mandat à la tête du SIDED. Quels seront, selon vous, les trois grands dossiers prioritaires de ces deux prochaines années?
4: Un des dossiers prioritaires, c'est la rénovation de la centrale d'énergie déchets, c'est-à-dire l'incinérateur qui se situe sur Limoges. Donc là, on est dans le cadre d'une entente avec Evolus 23, c'est-à-dire le syndicat creusois et Limoges Métropole pour la rénovation de cette unité. Donc le défi, c'est que 1er janvier 2030, il soit opérationnel. Ensuite, dans les priorités, ça va être le réseau de déchetteries départementales. Il va falloir repenser sur le maillage des déchetteries. Il y a des endroits où il n'y a pas de déchetteries, il est nécessaire de créer des nouvelles déchetteries. Sur d'autres, de revoir si effectivement c'est judicieux de maintenir des déchetteries dans certaines communes. Le troisième défi, c'est de mettre en place une collecte et un traitement porté par le SIDED au niveau départemental pour l'ensemble des communautés de communes du département hors Limoges Métropole. Le SIDED gère le traitement, mais pas la collecte. Ce sont les collectivités qui gèrent leur collecte. Ils ont leur propre tarification, leur propre mode de collecte avec des différences, etc. Donc l'enjeu sur les prochaines années, c'est d'harmoniser cette collecte au niveau départemental, que tout le monde ait le même service et que tout le monde ait le même prix sur le département pour la collecte et le traitement des ordures ménagères.
3: Et justement, à propos de ça, donc vous venez de le dire, vous souhaitez harmoniser la collecte des déchets sur donc l'ensemble du territoire. Aujourd'hui, certaines collectivités fonctionnent en porte-à-porte et d'autres avec des points d'apport volontaires. Est-ce que ça signifie que le modèle actuel pourrait évoluer et si oui, dans quelle direction?
4: Je ne peux pas vous dire vers quoi on se dirigera. Je n'en sais rien. Hein. Ça sera une décision des élus du SIDED, quel est le mode de collecte qu'ils veulent mettre en place, puisqu'il y a le mode mixte aussi, c'est-à-dire du porte-à-porte pour peut-être des emballages ou des ordures ménagères et des colonnes pour les emballages ou les ordures ménagères. Et voilà, il y a un choix qui va être effectué sur quel mode de collecte on veut sur notre territoire. Ça, c'est le choix qui sera fait par les élus, d'une part, et d'autre part, ça se fera progressivement. Donc tout ça, ça va être à étudier au fur et à mesure du temps avec une deadline, j'espère sur 7-8 ans où qu'on ait effectivement réglé ce problème d'harmonisation de collecte sur le département. Quoi.
3: Alors là, on vient de parler donc du calendrier, mais en termes de chiffres, est-ce que vous pouvez m'en donner? La Haute-Vienne valorise aujourd'hui un peu moins d'un déchet sur deux, alors que les objectifs nationaux sont un peu plus élevés. Comment le SIDET compte améliorer les performances de tri et de recyclage dans les années à venir?
4: L'amélioration, ça c'est mon point de vue, ne se fera que par la mise en place d'une tarification incitative harmonisée sur l'ensemble du département, c'est-à-dire sur le territoire du SIDED. Hein. Moi je ne parle pas de Limoges Métropole. Si on veut arriver à une performance optimale, il faut qu'on généralise la tarification incitative et je pense à redevance incitative sur l'ensemble du département. On n'y arrivera que dans ce cadre-là. Et je tiens à dire quand même s'il y a des objectifs nationaux qui courent aujourd'hui par rapport aux déchets, même si nous on n'y est pas, personne n'y est aujourd'hui par rapport aux objectifs qui sont donnés par l'État. D'autant plus que sur la Nouvelle-Aquitaine, le département de la Haute-Vienne est le plus vertueux, c'est-à-dire qu'en termes de ratio kilo par habitant, on est largement en dessous des autres départements de Nouvelle-Aquitaine. Mais on ne va pas se contenter de ça, tout simplement parce qu'aujourd'hui, ce qui est mis dans les déchets ménagers, allez, je vais dire 65% n'ont pas lieu d'y être. Quand on met dans les ordures ménagères, ça va à l'incinérateur, c'est brûlé. Donc après, ça ne peut pas être recyclé. Donc voilà, il y a des économies à faire sur le plan environnemental, sur le plan sociétal et puis sur le plan économique.
3: Les habitants doivent-ils s'attendre à une hausse du coût de la gestion des déchets dans les prochaines années, selon vous?
4: Ça, c'est inévitable. Hein. Il y a une hausse ce qui est programmé, puisque je rappelle qu'il y a une taxe générale sur les activités polluantes, qui s'appelle TGAP, c'est le syndicat qui perçoit cette taxe et qui le reverse à l'État. Donc il va y avoir des augmentations de l'État par rapport à ces taxes-là. Forcément, la nouvelle centrale énergie déchets, l'UVE, va faire que effectivement, on va payer un peu plus parce que c'est un outil indispensable. Hein. Sans ça, on est obligé d'exporter nos déchets sur d'autres départements. À 150 millions d'euros, forcément, il y aura des impacts sur les prix à la tonne.
3: Merci Alain Osmery. Pour Kaolin, Yasmine Kichou.
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2: Bonjour à toutes et tous. Patrick Bruel conteste les faits qui lui sont reprochés. C'est ce que déclare son avocate sur BFM TV. Le chanteur est désormais mis en examen, notamment pour viol. Maître Fanny Collin assure qu'il est soulagé d'avoir pu s'exprimer. Et alors qu'il a été laissé libre, elle précise que son contrôle judiciaire ne lui interdit pas de donner des concerts. Pour l'heure, tous les spectacles de Patrick Bruel prévus cet été ont été annulés. Des peines entre 6 et 16 ans de prison pour 4 pédocriminels. 4 hommes jugés depuis le début de la semaine devant la cour criminelle du Loiret. Ils ont été reconnus coupables d'avoir été membres d'un réseau pédophile en ligne. 930 000 fichiers pédopornographiques avaient été découverts lors de l'enquête, avec au moins au total 120 victimes, dont une vingtaine françaises. Pas de relance des explorations d'hydrocarbures en Outre-mer. L'Assemblée nationale a rejeté la proposition de loi d'un sénateur guyanais. Il souhaitait la reprise de l'exploration et de l'exploitation dans les territoires ultramarins, alors que ces recherches sont interdites en France depuis la loi Hulot de 2017. Les députés ne l'ont pas approuvé. Les élus du centre et de la gauche ont voté contre. Le début d'un grand sommet européen consacré à l'intelligence artificielle à Lille. Il s'ouvre ce vendredi et va durer jusqu'au 19 juin. L'IA avec nous. Événement organisé par le président de la région Hauts-de-France après le rendez-vous international à Paris en février dernier. Aucun texte n'a été approuvé pour un protocole d'accord initial avec les États-Unis. La réaction côté iranien après les dernières annonces de Donald Trump. Le président américain qui lui assure qu'un très bon accord a été trouvé et qu'il pourrait être signé peut-être en Europe dans les prochains jours. Donald Trump qui annonçait aussi avoir annulé les frappes prévues contre l'Iran alors qu'il avait plutôt menacé de les reprendre dans la soirée. Du foot avec cette confirmation, José Mourinho revient à la tête du Real Madrid. Le club espagnol annonce qu'il s'engage pour 3 saisons jusqu'en 2029. Très bon début de journée.
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4: Bonjour, bon réveil, merci d'être avec nous pour nous accompagner. Le morning arrive tout à l'heure à 7h, on est très heureux de vous annoncer que ce vendredi, on va encore avoir du beau temps avec un beau week-end qui arrive, de belles températures douces ce matin, de 9 à 11 degrés cet après-midi. Vous aurez de 25 à 28 degrés, surtout sur la Corrèze et la Dordogne, la Charente. Et la Haute-Vienne ne sera pas en reste non plus. Des températures douces, des températures dignes d'un mois de juillet, et cet après-midi, on va retrouver un grand soleil. Pour la journée de demain samedi, on y revient très vite avec des températures plus qu'estivales car on pourrait atteindre jusqu'à 30 degrés. Belle matinée.
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5: Ami Bélier, c'est le genre de journée où un petit détail fait la différence. Taureau, vous écoutez davantage vos besoins, c'est bien. Les Gémeaux, une rencontre vous fait voir un projet sous un angle différent. Cancer, vous prenez soin de vous en adaptant votre rythme ou vos habitudes et cela vous apporte un vrai soulagement. Les Lions, un regain d'enthousiasme vous encourage à aller plus loin. Vierge, vous prenez une décision alignée avec vos valeurs. Balance, un moment sympathique, un moment partagé avec un proche aujourd'hui. Ami Scorpion, vous vous concentrez sur ce qui est essentiel. Sagittaire, un nouveau départ s'annonce en douceur. Vous l'accueillez avec optimisme. Les Capricornes, un paiement est bien enregistré. Tout est à jour. Verseau, vous surprenez agréablement votre entourage. Et chez les Poissons, ça ressemble à une journée où on coche les petites cases sans forcer. Une journée sans accroc, tout semble fluide.
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6: Nouveauté musicale du moment, Nouvelle-Aquitaine avec Okelou pour le titre Blackbird, remixé par Nick Léon. La poitevine Marilou Méniel, alias Okelou, prolonge la sortie début 2025 d'un premier album, Chock Enough, par celle d'un EP de remix de 4 de ses titres, dont Blade Bird, Oiseau Lame, déjà remarqué en février 2025 pour la justesse de sa mélodie, la finesse de son orchestration et la délicatesse du traitement numérique de l'ensemble, dont la voix de la chanteuse passait avec discrétion à l'autotune, ce qui n'est pas toujours le cas des artistes du courant musical auquel certains rattachent Okelou, celui de l'hyperpop, pour qualifier cette version numérisée, parfois même over-numérisée, de la pop traditionnelle. Nous avons choisi de vous faire partager le remix de Blade Bird, dont la mélodie originale gagne ici un tempo beaucoup plus rapide, parfait pour le dance floor. C'est qu'au remix, il y a le producteur floridien Nick Leon, originaire de Miami, avec Okelou. Celui-ci partage le goût des rencontres inattendues et donne ici une autre vie à ce Blade Bird, cet oiseau-lame, dont la finesse respectée trouve ici une nouvelle solidité prête à affronter de nouvelles

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2: Aujourd'hui, direction La Souterraine en Creuse, où l'histoire prend vie chaque été à travers un événement spectaculaire, la Fresque de Brillier, qui se tiendra cette année du 7 au 10 août. Plus de 400 bénévoles sur scène, des costumes, des lumières, de la musique, une immersion totale dans les grandes heures de notre passé, portée par une énergie collective incroyable. Michel Labette, président de l'association pour la mise en valeur du patrimoine de Brillier, nous en parle.
3: Ah, cette année c'est la 20e édition, vous l'avez remarqué, c'est très bien. Cette année on prépare, il est quasiment prêt, un spectacle qui va concerner uniquement le département de la Creuse. On va vous emmener en voyage en Creuse.
2: Une édition autour de la Creuse et son histoire.
3: On va traverser la Creuse dans toutes les époques, on a imaginé plusieurs époques, et on va rencontrer des grands personnages qui ont fait l'histoire de notre beau département. On va aller à Bourganeuf, on va rencontrer Zizim dans cette fameuse tour. On ira également voir les moines à Bénévent-l'Abbaye. Nous irons nous promener du côté de Jonchoux-Pigerolles. Nous repartirons vers Boussac, où on rencontrera Georges Sand, puisque cette année, en plus, c'est les 150 ans de l'anniversaire de sa mort. Nous irons à Évaux-les-Bains, vous voyez qu'on vient là chez les Romains. On va partir ensuite à Guéret, puisqu'on parlera de Guéret, notamment avec cette voix qui a animé Radio Londres, c'est Pierre Bourdan qu'on évoquera. On évoquera bien sûr les maçons de la Creuse, puis on ira se projeter à Lavaveix-les-Mines, où on parlera bien sûr des mineurs, et on reviendra à La Souterraine dans les années 50. Vous voyez qu'on va couvrir une large période sur 10 grands tableaux qu'on va animer avec nos 400 acteurs.
2: Une aventure humaine qui demande une certaine organisation.
3: Une aventure extraordinaire, puisque c'est la 20e édition. C'est la mobilisation de 350 à 400 acteurs depuis 20 ans qui reviennent chaque année. Alors des bénévoles qui vont être ou acteurs, ou qui vont participer à la création des décors, ou qui vont participer à la création des costumes, puisque la quasi-totalité des costumes que vous pourrez voir dans cet été, et les étés précédents aussi, ont été construits et fabriqués par nos couturières dans les ateliers que nous avons à La Souterraine.
2: Une de chevaux en guise de fil rouge pour le spectacle.
3: Ah, ce sera le fil rouge de notre spectacle de cette année, puisque c'est une de chevaux un peu spéciale qui va transporter deux acteurs.

0: place en carré or pour aller assister au spectacle du soir. Une très très belle journée bien remplie.
1: Michel Labed, acteur pour la première édition, est maintenant président de l'association pour fêter les 20 ans de la fresque de Bridier.
0: Alors, ça ne se fait pas, mais je vais vous parler un peu de moi. Moi, j'ai commencé il y a 20 ans comme acteur, et c'est une formidable aventure, et ça met du baume au cœur d'avoir un spectacle qui dure aussi longtemps, uniquement joué par des bénévoles, traverser les années, jouer différents rôles, puisqu'on joue des époques complètement différentes, des thèmes complètement différents. La singularité de notre fresque, et c'est peut-être ça qui fait que on dure depuis 20 éditions, c'est que si vous ne venez pas cette année, vous ne reverrez jamais ce spectacle, puisqu'il est écrit, mis en scène uniquement pour une seule fois. Je crois que c'est important pour les acteurs, c'est important pour le public, parce que revenir voir une fois ou deux le même spectacle, ça peut lasser, mais chaque année, nous, on vous propose des surprises magiques.
1: Comme pour chaque édition, un parrain soutient le spectacle en donnant son image à la fresque.
0: Alors, nous avons un parrain, il s'agit de Jean-François Gigel, qui est quelqu'un qui est un pianiste, qui est un improvisateur de piano, qui est connu, et qui a accordé qui nous a accordé avec nous, on est très fiers d'avoir donc le parrain de notre spectacle pour l'année, donc pour la 20e édition et l'année 2026.
1: La fresque de Bridier, c'est donc du 7 au 10 août à la Souterraine sur le site médiéval de Bridier. Un spectacle grandiose à la tombée de la nuit à ne pas manquer, que vous soyez passionné d'histoire, de théâtre ou tout simplement curieux de vivre un moment unique en famille. Toutes les infos et la billetterie sont à retrouver sur le site fresquebridier.fr. Henri Feuillade, RMJ, pour le Graal.
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2: À Saint-Julien, la ludothèque La Roulotte recrute un coordinateur, une coordinatrice du projet associatif pour un CDD de 6 mois à temps partiel à partir de septembre. Vos missions, organisation, suivi administratif, financement, appui aux ressources humaines, le poste n'inclut ni management ni rôle décisionnel. Vous êtes attendu comme appui et force de proposition. Candidature souhaitée avant le 25 juin. Plus d'infos, ludobus-la-roulotte.fr. La communauté de communes Pays Nexon Mont de Chalut recherche un agent technique en renfort afin de réaliser les contrôles des installations d'assainissement non collectif. Le lieu du travail sera 6 places de l'église à Nexon. Le poste est à pourvoir le 1er juillet, date limite de candidature le 22 juin, emploi temporaire de 6 mois. Vos missions, réaliser les contrôles des installations d'assainissement non collectif existantes, réaliser ponctuellement les contrôles des installations, assurer le suivi administratif des dossiers. Toutes les informations auprès de la communauté de communes Pays Nexon, Mont de Chalut. 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À bientôt.
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1: Bonjour à tous. Vendredi 12 juin 2026, une alerte à la bombe a provoqué l'évacuation du collège et du lycée Cabanis à Brive hier après-midi. Environ 240 élèves ont dû quitter les établissements, tandis qu'une partie du quartier a été bouclée et la circulation temporairement interrompue. Après inspection des locaux, aucun engin explosif n'a été découvert et l'alerte a finalement été levée peu avant 18h. La préfecture de la Corrèze rappelle qu'une fausse alerte à la bombe est un délit passible de 2 ans de prison et de 30 000 euros d'amende. Le ministre de l'Enseignement supérieur, de la Recherche et de l'Espace, Philippe Baptiste, est en déplacement à Limoges ce vendredi. Il participe aux célébrations des 20 ans du laboratoire X-Lim, au programme Rencontre avec les chercheurs, visite des installations de pointe du laboratoire et prise de parole officielle aux côtés des responsables de l'Université de Limoges. La Maison du Peuple de Limoges fête-elle ses 90 ans demain. Pour l'occasion, l'Institut d'Histoire Sociale de la CGT organise une journée d'animation mêlant mémoire ouvrière et culture, visites, expositions d'archives, conférences et débats autour du Front Populaire. L'événement vise aussi à mettre en valeur ce bâtiment emblématique du patrimoine social limougeot inauguré en 1936. Autre anniversaire décidément à Limoges, la Fête des Ponts célèbre sa 40e édition cette fin de semaine. 3 jours d'animation gratuite proposés sur les bords de Vienne jusqu'à dimanche. Parmi les temps forts, les joutes nautiques, la course de baignoire, la descente au flambeau, le feu de la Saint-Jean et le feu d'artifice demain soir. Entre 50 000 et 60 000 visiteurs sont attendus pour cet événement emblématique du quartier du Pont-Saint-Étienne. Dimanche, ce sera aussi les traditionnades de France Folklore. Pour la 4e année en Limousin, c'est à Châteauneuf-la-Forêt que le rendez-vous est donné. Mettre en avant les traditions et les arts populaires, c'est le but de la journée pour Frédéric Cluzeau. C'est le président de l'École de Mont-Gargan. Il est au micro Kaolin de Tiffany Guimard.
2: Je suis convaincu que, au-delà de les préserver, c'est les faire connaître pour comprendre qui nous sommes sur le territoire, pour comprendre notre identité et surtout pour partager notre identité. Et quand on connaît son identité, quand on s'intéresse à son identité, à mon sens, on est curieux d'apprendre à connaître l'identité des autres, la culture des autres, ce qui permet une ouverture d'esprit et qui permet plus loin de lutter contre le racisme, la peur de l'autre.
1: Les Koalos de Mont-Gargan et 5 autres ensembles folkloriques du Limousin animeront le parc Jeanne Limousin à Châteauneuf-la-Forêt ce dimanche. Demain et dimanche, près de 3000 participants sont attendus au lac de Saint-Pardoux pour la nouvelle édition de la Mad Jack Stop. Le principe, rejoindre la Haute-Vienne en autostop depuis plusieurs grandes villes françaises sur un parcours d'environ 400 km. Après 8 éditions organisées à Chénier en Creuse, l'événement pose ses valises au lac de Saint-Pardoux. À l'arrivée, les Jacos profiteront d'un programme festif avec concerts, animations et marchés de producteurs. Et puis les Journées européennes de l'archéologie se déroulent aussi jusqu'à dimanche partout en France. En Nouvelle-Aquitaine, plus de 160 animations sont proposées pour faire découvrir au public les métiers et les découvertes de l'archéologie. En Limousin, des visites de fouilles sont notamment organisées à Magnac-Laval. Des conférences, ateliers et rencontres sont également programmées à Ussel, Brive et Naves. C'est la fin de cette édition. Merci de l'avoir suivi. Belle fin de semaine à tous.
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5: Bonjour, bon réveil, merci d'être avec nous pour nous accompagner. Le morning arrive tout à l'heure à 7h. On est très heureux de vous annoncer que ce vendredi, on va encore avoir du beau temps avec un beau week-end qui arrive, de belles températures douces ce matin, de 9 à 11 degrés cet après-midi. Vous aurez de 25 à 28 degrés, surtout sur la Corrèze et la Dordogne-la-Charente. Et la Haute-Vienne ne sera pas en reste non plus. Des températures douces, des températures dignes d'un mois de juillet. Et cet après-midi, on va retrouver un grand soleil. Pour la journée de demain samedi, on y revient très vite avec des températures plus qu'estivales car on pourrait atteindre jusqu'à 30 degrés. Belle matinée.
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6: Ami Bélier, c'est le genre de journée où un petit détail fait la différence.
7: Taureau, vous écoutez davantage vos besoins, c'est bien.
6: Les Gémeaux, une rencontre vous fait voir un projet sous un angle différent.
7: Cancer, vous prenez soin de vous en adaptant votre rythme ou vos habitudes et cela vous apporte un vrai soulagement. Les lions, un regain d'enthousiasme vous encourage à aller plus loin. Vierge, vous prenez une décision alignée avec vos valeurs. Balance, un moment sympathique, un moment partagé avec un proche aujourd'hui. Amis Scorpion, vous vous concentrez sur ce qui est essentiel. Sagittaire, un nouveau départ s'annonce en douceur. Vous l'accueillez avec optimisme. Les Capricornes, un paiement est bien enregistré. Tout est à jour. Verseau, vous surprenez agréablement votre entourage. Et chez les Poissons, ça ressemble à une journée où on coche les petites cases sans forcer. Une journée sans accroc, tout semble fluide.
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2: À Saint-Junien, un projet patrimonial et musical prend peu à peu forme. L'association Les Harmoniques veut faire construire un orgue pour la collégiale, un instrument qui viendrait enrichir la vie culturelle locale, accompagner concerts et célébrations, mais aussi valoriser l'acoustique remarquable de l'édifice. Marie-Cécile Triot est la présidente de l'association.
3: On a cherché au début d'acheter un orgue d'occasion, parce que ça nous semblait être le moyen le plus économique. Donc on a regardé de nombreuses opportunités. Mais pour aller chercher des financements, il faut pouvoir parler du projet. Et si on ne peut pas parler de l'orgue qui sera installé, c'était un handicap assez important. Le fait d'installer un orgue d'occasion, c'est aussi un problème, parce que acheter un instrument qui aura besoin de restauration et de travaux assez fréquemment, parce que plus fragile. Et puis en début d'année 2025, on a rencontré les personnes qui vont bien pour travailler sur un projet de construction d'un orgue. Donc on a pas mal discuté sur l'année 2025, sur les spécificités de cet instrument et de quelle manière on va choisir tel instrument plutôt que l'un autre. Donc là, on s'est inscrit sur un orgue baroque saxon, qui est la copie et qui est inspirée d'un orgue construit par Gottfried Silbermann, qui est un facteur d'orgue très réputé à l'époque de Bach. Et le fait que ce soit cet orgue baroque fait qu'un certain nombre de musiciens et d'organistes sont déjà très attirés par ce projet, parce qu'on pourra jouer dessus un répertoire d'avant Bach, le répertoire de Bach, et ensuite des œuvres après Bach, même certaines œuvres contemporaines fin 19e.
2: L'orgue a même déjà sa place attitrée au sein de la collégiale Marie-Cécile Triot.
3: Lorsqu'on a réfléchi et travaillé à ce projet, le facteur d'orgue a souhaité étudier l'acoustique de la collégiale, et il est venu au mois d'août, début du mois d'août, avec un petit instrument, tester l'acoustique dans toute la collégiale. Et ça a été une évidence de l'installer entre les deux piliers de la nef, dans la deuxième travée. En fait, l'orgue sera installé en face de la chapelle Saint-Amand. À cet emplacement-là, entre les deux piliers, il y avait moins de gêne, entre guillemets, pour les cérémonies religieuses. Et ça permet aussi, et ça c'est très important, d'avoir un instrument à la hauteur du public.
2: Le financement se fera par étapes, mais le budget global est déjà fixé.
3: On va dire élevé, bien sûr, pour l'association. Il est faible par rapport à d'autres projets. Quentin Blumenroder vient d'installer en Pologne un orgue à 3 millions d'euros. Pour nous, c'est un budget important, mais on a eu la chance de pouvoir travailler sur un projet à notre dimension. Et donc le projet, toutes options confondues, s'élèvera à 290 000 euros. Quand je dis toutes options, c'est parce que, comme effectivement le facteur d'orgue sait que nous n'avons pas tout de suite la ressource, il est prévu de pouvoir avancer étape par étape, au fur et à mesure que l'on rassemblera les ressources financières. Et pour ça, on a déjà aujourd'hui un peu plus de 35% du budget, puisque l'association dispose de 58 000 euros, ce qui est assez rare pour des opérations comme ça. Donc on a des atouts positifs.
2: Le financement participatif commence par les tuyaux. Vous pourriez donc devenir le parrain ou la marraine de l'un d'entre eux.
3: Il y a des petits tuyaux, et puis il y a des tuyaux qui sont beaucoup plus importants, qui sont ce qu'on appelle les tuyaux de montre, qui sont donc devant, et qui eux, bien sûr, sont plus importants en souscription. Donc on va commencer avec l'aigu de la mixture. C'est un petit tuyau, donc on peut le parrainer pour 50 euros. Ensuite, ça passe à 100 euros, 300, etc. On va jusqu'à 1500 euros. On peut en prendre plein si on veut, c'est sûr. Et à partir de 300 euros, le prix de parrainage, on pourra faire graver son nom. Alors, c'est pas à dire, si vous mettez 300, vous avez droit à votre nom. C'est que au-dessous, les tuyaux sont trop petits pour pouvoir inscrire le nom. C'est ce qu'on dit aussi, rentrer dans le patrimoine de demain, c'est inscrire son nom sur les tuyaux. Si par exemple, vous souscrivez pour 300 euros, étant donné que l'association est classée d'intérêt général, le coût pour le souscripteur n'est que de 33%. Donc pour 300 euros versés, c'est 102 euros. Il y a plusieurs moyens, effectivement, de souscrire au parrainage. Il y a, bien sûr, un feuillet. Il y a, effectivement, la description de tout ce qui peut être possible de souscrire et de parrainer. Mais il y a un QR code qui envoie sur la plateforme de financement participatif et l'OASO. Il y a également le lien en allant sur le site Les Harmoniques, sur l'onglet financement, le petit bouton participer, et on tombe sur Helloasso.
2: Une fois installé, l'orgue sera utilisé pour proposer une offre culturelle et cultuelle, mais aussi comme objet d'exercice pour les élèves du conservatoire. Pour Kaolin, Lucie Alix.
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1: Bonjour, au programme de votre soirée télé de ce vendredi 12 juin sur TF1, Mask Singer, divertissement présenté par Camille Combal, sur France 2, haute saison, série, sur France 3, affaire conclue, divertissement sur le thème objet mystère, sur les traces de Léonard de Vinci, affaire conclue, délocalise ses plateaux au Clos Lucé, dernière demeure de Léonard de Vinci, qui consacra sa vie à tenter de percer les lois de l'univers. Sur M6, du foot, la Coupe du Monde avec Canada, Bosnie-Herzégovine, sur T18, la fascination des femmes pour Hitler, documentaire de sa petite enfance à son suicide en avril 45 en compagnie de son épouse Eva Braun. Adolf Hitler a toujours été entouré par la gente féminine. Sur France 5, La Leçon de Piano, film réalisé par Jane Campion. Sur TMC, Ready Player One, film réalisé par Steven Spielberg. En 2045, le monde est au bord du chaos. Les humains se réfugient dans l'Oasis, un univers virtuel mis au point par le brillant et excentrique James Hallyday. Et puis sur TFX, Pure Weekend, film avec Kad Merad et Bruno Solo. Très belle soirée télé à tous.
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1: Et nous sommes le 12 juin aujourd'hui, nous fêtons les Guy. Et en ce 12 juin, je pourrais vous parler de l'Allemagne qui utilise pour la première fois des bombes volantes pour pilonner la Grande-Bretagne en 1944, ou de Nelson Mandela qui est condamné à la prison à vie en 64. J'aurais aussi pu vous parler de la libération de la journaliste Florence Aubenas et de son guide en Irak après 157 jours de captivité en 2005. Mais le 12 juin 1929, naît Anne Frank en Allemagne. À l'arrivée d'Hitler au pouvoir, la famille Frank déménage à Amsterdam pour fuir les persécutions envers les juifs. Mais le 10 mai 1940, les Pays-Bas sont envahis et la répression des nazis commence. En juillet 42, les parents d'Anne décident que le moment est venu de se cacher. Ils entrent dans la clandestinité en aménageant un appartement secret dans l'annexe de l'entreprise d'Otto Frank. La petite Anne reçoit un journal pour son 13e anniversaire, son dernier en liberté. Dans ce journal, elle décrira la période passée dans l'annexe, mais aussi ses sentiments et ses pensées, ainsi que quelques nouvelles, et entamera même un roman. Le 4 août 1944, le refuge est découvert. Anne est déportée à Auschwitz. Début novembre 1944, Anne et sa sœur sont transportées vers le camp de Bergen-Belsen. Leurs parents restent à Auschwitz. À Bergen-Belsen, les conditions sont dramatiques. En février 1945, les deux sœurs décèdent du typhus. Le père d'Anne sera le seul survivant. Il décide de publier le journal de sa fille qui paraît en juin 1947. Le livre sera traduit en près de 70 langues. La citation du jour est celle d'Anne Frank dans son journal. « Pense à toutes les merveilles qui entoure et sois heureux. »
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0: Excellent réveil à tous, voici l'info 7h.
1: Bonjour à tous. Donald Trump très confiant sur un prochain accord. Les Iraniens, eux, sont plus prudents. Le président des États-Unis a affirmé qu'un compromis avait été approuvé par le guide suprême iranien Mojtaba Khamenei. Une affirmation démentie par les Iraniens. La diplomatie iranienne a en effet déclaré que Téhéran n'avait pas encore décidé s'il était prêt à le signer. Le locataire de la Maison-Blanche lui assure que cet accord pourrait être signé dès ce week-end en Europe. L'actualité, c'est également les obsèques de Liana, la jeune collégienne de 11 ans retrouvée morte dans le Gers. Elle se déroule cet après-midi à Florence. Une cérémonie organisée dans la plus stricte intimité à partir de 14h30. Et après le drame, les associations féministes et de défense des enfants appellent à se rassembler tous les lundis soirs devant les tribunaux en France. Et des manifestations pour réclamer une loi intégrale contre les violences. Et Christophe Hellul, condamné à 4 ans de prison avec sursis après la mort d'Elisa Pilarski. On le rappelle, cette jeune femme de 29 ans, enceinte, avait été retrouvée morte dans une forêt de l'Aisne en novembre 2019. Le tribunal a par ailleurs ordonné l'euthanasie du chien Curtis, désigné comme étant à l'origine des blessures mortelles. Les bourses étudiantes revalorisées. L'Assemblée nationale a voté la mesure hier dans le cadre de la niche des élus communistes et ultramarins. Le texte prévoit une indexation annuelle automatique à minima sur l'inflation. Elle serait également annualisée, ce qui reviendrait à les verser toute l'année et non plus 10 mois sur 12. La proposition de loi doit désormais être approuvée par le Sénat. Après le français hier, les élèves de première passent l'épreuve anticipée de mathématiques ce matin. C'est une des nouveautés du bac cette année pour les filières générales et technologiques. Près de 530 000 élèves sont concernés pour cette épreuve de 2 heures. Et puis on termine avec le football et le Mexique réussit son entrée dans le mondial devant son public. Les Mexicains se sont imposés 2-0 contre l'Afrique du Sud hier soir lors du match inaugural de cette Coupe du Monde. Dans le deuxième match, toujours dans le groupe A, la Corée du Sud a battu la République tchèque 2-1. Excellent début de journée à tous.
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0: Belle journée en résumé, c'est ce qu'il faut retenir pour ce vendredi 12 juin, fin de semaine, avec cette journée très ensoleillée et chaude, même si ce matin les nuages sont présents rapidement en dissipation et on laisse place au beau temps et à la douceur. Le ciel reste bien dégagé, ce qui apporte des valeurs hautes et conformes à la saison. Ce matin, le mercure affiche de 9 à 12 degrés pour les maximales, jusqu'à 29 degrés sur Brive et Angoulême. Limoges et son agglomération affichera 28 degrés. De même à Condat-sur-Vienne et Rillac-Rancon, 27 du côté de Saint-Thierry-la-Perche et la Noaille, 26 à Saint-Junien, au Radour-sur-Glane-Vérac et Lubersac, vous aurez 26 à Chastenon-Chabanais, 25 pour Rochechouart. C'est un week-end chaud et très estival et des pics de forte chaleur sont attendus. Une belle semaine prochaine en prime.
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0: C'est un plaisir de vous accompagner chaque matin dans la radio sur le 88.9 Rochechouart-Saint-Julien, 88.4 Saint-Thierry-la-Perche et de l'autre côté de la planète kaolin-laradio.com. Et surtout de vous proposer votre premier titre de la journée et on la commence ensemble jusqu'à 10h avant de retrouver le meilleur de la programmation musicale. Eva et son horoscope arrive.
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0: Amis béliers, c'est le genre de journée où un petit détail fait la différence.
1: Taureau, vous écoutez davantage vos besoins.
0: C'est bien.
2: Les gémeaux, une rencontre vous fait voir un projet sous un angle différent.
3: Cancer, vous prenez soin de vous en adaptant votre rythme ou vos habitudes et cela vous apporte un vrai soulagement.
4: Les lions, un regain d'enthousiasme vous encourage à aller plus loin.
5: Vierge, vous prenez une décision alignée avec vos valeurs.
6: Balance, un moment sympathique, un moment partagé avec un proche aujourd'hui.
7: Amis scorpions, vous vous concentrez sur ce qui est essentiel.
8: Sagittaire, un nouveau départ s'annonce en douceur.
9: Vous l'accueillez avec optimisme.
10: Les capricornes, un paiement est bien enregistré.
11: Tout est à jour.
12: Verseau, vous surprenez agréablement votre entourage.
13: Et chez les poissons, ça ressemble à une journée où on coche les petites cases sans forcer.
14: Une journée sans accroc, tout semble fluide.
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1: Vos idées sorties, et commençons avec cette conférence qui vous est proposée par le service Pays d'Art et d'Histoire de la communauté de communes Charente-Limousine. Rendez-vous ce vendredi à 18h où on va parler du cosmos à la Terre, une rencontre, une création, un patrimoine bâti remarquable. Il était une fois les impactites de Rochechouart-Chassenon par Marie Heiser, médiatrice culturelle à la réserve naturelle de l'Astrobème de Rochechouart-Chassenon. C'est à Pressignac, salle de l'impact, et tout cela est gratuit. Le comité du secours populaire de Saint-Hilaire-la-Perche vous donne rendez-vous ce samedi de 9h à 17h pour une braderie solidaire d'été ouvert à tous. Vous avez rendez-vous de l'avenue de la Guerre à Saint-Hilaire-la-Perche. 40 ans, c'est le bel âge de l'association de la Fête des Ponts, plus précisément de cette manifestation qui vous donne rendez-vous pour ce 40e anniversaire dès vendredi avec le trail des Ponticots, une soirée animée par DJ Junior, et puis samedi il y aura des animations pour tous avec entre autres de l'aviron, défilés et compétitions, de la joute sur la Vienne, des courses de baignoire, un concert pour clôturer la soirée, et puis bien sûr le feu d'artifice et le feu Saint-Jean vous attendra, et puis le dimanche on repart avec un big grenier, une exposition de deux chevaux, un concours de pêche et une randonnée. Les trois jours, rendez-vous avec une exposition photographique des bords de Vienne. La fête foraine vous attend au quai Louis Gougeot. Ce vendredi, samedi, dimanche, c'est la fête des ponts, c'est le 40e anniversaire. La chorale Cantarella fête ses 30 ans et reçoit la compagnie lyrique d'Armor au chapiteau de la Fontanelle. C'est à Cussac. Rendez-vous ce samedi à 18h. Participation au chapeau. Le rendez-vous traditionnel de ce début d'été, c'est Rochechouart en fête qui vous attend ce samedi 13 juin, place du château dès 17h pour retrouver un marché des producteurs. L'animation sera confiée à la bande à la châtelaine, et puis pour conclure tout cela, ça sera animation musicale à 21h avec Momo. Notez que le code vestimentaire obligatoire, c'est tous en rouge et blanc. Magagbourg vous attend pour une rando de Nicole ce dimanche à la découverte de la fontaine Saint-Martin et de la lande de la Plotte avec deux circuits, 12,300 km ou 13,500 km. Rendez-vous salle des fêtes de Magagbourg à la mairie, inscription dès 7h45. Périllac vous attend pour sa fête de l'été ce samedi 13 juin dès 18h30, c'est au stade avec des concerts, DJ, marché artisanal à partir de 20h. Ce dimanche 14 juin, au bord du lac de Sainte-Hélène à Bujaleuf, c'est à la poursuite des médecins perdus, un trail et des randonnées vous seront proposés avec un village chanté ouvert à tous de 9h à 17h pour le trail départ 10h, pour la randonnée départ 14h. À la ferme des Petites Mains chez Moutot-Saint-Auvan, rendez-vous ce dimanche 14 juin de 15h à 19h pour un après-midi jeu et gourmandise gratuit et ouvert à tous. Tombola et petite restauration vous attendent. Direction Champsac ce dimanche pour l'amicale du cheval Bandia de Tardoir, c'est la randonnée gourmande, inscription au 06 71 75 75 84 à pied, à cheval ou à vélo, on vous attend. L'Arche musicale propose Kurt Actus, sa swing, sa chante, concert à l'église Saint-Laurent sur Gore, rendez-vous ce dimanche, 17h, participation libre. Le deuxième dimanche de chaque mois, c'est marché à Gernaillac de 9h à 15h, vous avez rendez-vous ce dimanche pour la vente des produits des producteurs locaux, restauration sur place et buvette associative avec l'association au coin de la place en partenariat avec la halle de Gernaillac. Et notez dans votre agenda la journée des fiertés, terracotta atelier créatif ce mercredi 17 juin 9h30 22h, peinture sur céramique, flash tatou avec Mark Kane, photo boots disponible. Une soirée théâtre vous attend à Riac-Rancon, côté jardin, l'association Riac Temps Libre vous présente Un an dans la chambre, dans un hôtel à Limoges, au tarif de 10€ par adulte, 8€ pour les moins de 16 ans, réservé dès maintenant, vendredi à 20h30, samedi 20h30 et dimanche 15h au 06 15 66 20 94, rendez-vous à Riac-Rancon à côté de Limoges.
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5: Lucie Alix.
6: La fête de la musique n'aura pas lieu place Denis Dussault à Limoges. Le programme annonçait 6 DJ dès 17h30 pour une soirée animée le 21 juin, mais les organisateurs ont préféré annuler. La raison, les débordements qui ont eu lieu fin mai après la victoire du PSG en Ligue des Champions. Ce soir-là, les commerces de la place ont dû fermer pour des raisons de sécurité. L'équipe d'organisation n'a tout simplement pas souhaité risquer de réitérer l'expérience. Une annonce faite sur les réseaux sociaux. Une nouvelle pétition est lancée à Limoges pour le retour de la ligne 8. Selon l'association La Voix des Quartiers, la suppression de cette liaison de bus enclave et isole la cité Raoul Dautry. La municipalité limougeaude voit une solution grâce à la ligne 18, mais les usagers, eux, considèrent qu'elle ne correspond pas à leurs besoins. Au lieu de 20 minutes, les habitants doivent désormais compter presque une heure pour se rendre en centre-ville. Un combat long de 2 ans puisque la ligne a été fermée en 2024. Une première pétition portée par l'amicale de la cité a réuni 500 signatures. Elle a été remise au maire de Limoges au tout début du mois de juin. Un donjon médiéval classé monument historique en Charente cherche son nouveau propriétaire. Une bâtisse du XIIe siècle est à vendre sur la commune de Moulins-sur-Tardoire pour 440 000 euros. Cette offre insolite propose 300 mètres carrés de surface habitable, entièrement rénovée dans les années 90, accompagnée par un domaine d'un hectare et demi. Plusieurs dépendances nécessitent, elles, des travaux complets de rénovation. La journée mondiale des donneurs de sang, c'est dimanche. Pour l'occasion, 3 jours de collecte sont organisés dès aujourd'hui à l'hôtel du département de la Haute-Vienne à Limoges. Un temps de reconnaissance et de sensibilisation, mais aussi nécessaire puisque les réserves sont habituellement basses à l'approche de l'été. Les rendez-vous sont obligatoires pour donner votre sang. La mairie de Rochechouart organise plusieurs rendez-vous sur le site de Fontvergneux demain matin. Au programme, une naissance, un arbre avec la plantation de 24 arbres pour célébrer les naissances de 2025, un hommage à Jean Bernard, adjoint au maire décédé en octobre dernier, et l'inauguration de la mare de Fontvergne. La finale de la Coupe de la Haute-Vienne se dispute samedi soir. Les footballeurs de l'AS Saint-Junien affrontent la JA Hill au stade Saint-Lazare à Limoges. Une rencontre entre deux clubs qui ont réussi leur saison. Saint-Junien a dominé sa poule de Régional 3. De son côté, Hill évolue en Régional 2 et s'est également illustré. Coup d'envoi du match à 20h. L'équipe B du rassemblement RC Pays de Saint-Thierry-Urca est de nouveau sur le terrain dimanche. Les rugbymen affronteront le RC Compiègnois à 15h pour les quarts de finale du championnat de France. Ils joueront au stade de rugby Joseph Morin à Aubigny-sur-Nère dans le Cher. Bon vendredi à toutes et à tous.
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2: Belle journée en résumé, hein, c'est ce qu'il faut retenir pour ce vendredi 12 juin, fin de semaine, avec cette journée très ensoleillée et chaude, même si ce matin les nuages sont présents rapidement, dissipation, et on laisse place au beau temps et à la douceur. Le ciel reste bien dégagé, ce qui apporte des valeurs hautes et conformes à la saison. Ce matin, le mercure affiche de 9 à 12 degrés, pour les maximales jusqu'à 29 degrés sur Brive et Angoulême. Limoges et son agglomération affichera 28 degrés. De même à Condat-sur-Vienne et Rilhac-Rancon, 27 du côté de Saint-Thierry-la-Perche et la Noaille, 26 à Saint-Junien, au Radour-sur-Glane-Vérac et Lubersac, vous aurez 26 à Chastenon-Chabanais, 25 pour Rochechouart. C'est un week-end chaud et très estival et des pics de forte chaleur sont attendus. Une belle semaine prochaine en prime.
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2: Vous l'aurez compris, le soleil est bien là, il est bien réveillé. Tout de suite, le retour à la musique avant la revue de presse, votre reportage du jour et le meilleur de notre programmation musicale. 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Bon début de journée.
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0: Dans un instant, retour de la musique.
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3: Le SIDET 87 repart pour un nouveau mandat sous la présidence d'Alain Osmery. À la tête du syndicat départemental chargé de la gestion des déchets depuis 2015, il a été réélu le 22 mai dernier pour un quatrième mandat avec 30 voix sur 34. Une réélection qui s'inscrit dans un contexte de grands défis pour la Haute-Vienne. Harmonisation de la collecte des déchets, rénovation des déchetteries, modernisation du tri et surtout remplacement de l'incinérateur actuel par une nouvelle unité de valorisation énergétique estimée à 150 millions d'euros. Autant de projets qui pourraient avoir des conséquences concrètes pour les habitants et les collectivités dans les années à venir. Alain Osmery est notre invité. Alain Osmery, bonjour.
4: Oui, bonjour.
3: Alors, vous venez donc d'être réélu pour un quatrième mandat à la tête du SIDED. Quels seront, selon vous, les trois grands dossiers prioritaires de ces deux prochaines années?
4: Un des dossiers prioritaires, c'est la rénovation de la centrale énergie déchets, c'est-à-dire l'incinérateur qui se situe sur Limoges. Donc là, on est dans le cadre d'une entente avec Evolis 23, c'est-à-dire le syndicat creusois et Limoges Métropole pour la rénovation de cette unité. Donc le défi, c'est que 1er janvier 2030, il soit opérationnel. Ensuite, dans les priorités, ça va être le réseau de déchetterie départementale. Il va falloir repenser sur le maillage des déchetteries. Il y a des endroits où il n'y a pas de déchetterie, il est nécessaire de créer des nouvelles déchetteries. Sur d'autres, de revoir si effectivement c'est judicieux de maintenir des déchetteries dans certaines communes. Le troisième défi, c'est de mettre en place une collecte et un traitement porté par le SIDED au niveau départemental pour l'ensemble des communautés de communes du département hors Limoges Métropole. Le SIDED gère le traitement, mais pas la collecte. Ce sont les collectivités qui gèrent leur collecte. Ils ont leur propre tarification, leur propre mode de collecte avec des différences, etc. Donc l'enjeu sur les prochaines années, c'est d'harmoniser cette collecte au niveau départemental, que tout le monde ait le même service et que tout le monde ait le même prix sur le département pour la collecte et le traitement des ordures.
3: Et justement, à propos de ça, donc vous venez de le dire, vous souhaitez harmoniser la collecte des déchets sur donc l'ensemble du territoire. Aujourd'hui, certaines collectivités fonctionnent en porte-à-porte et d'autres avec des points d'apport volontaires. Est-ce que ça signifie que le modèle actuel pourrait évoluer et si oui, dans quelle direction?
4: Je ne peux pas vous dire vers quoi on se dirigera. Je n'en sais rien. Hein. Ça sera une décision des élus du SIDED. Quel est le mode de collecte qu'ils veulent mettre en place, puisqu'il y a le mode mixte aussi, c'est-à-dire du porte-à-porte pour peut-être des emballages ou des ordures ménagères et des colonnes pour des emballages ou des ordures ménagères. Et voilà, il y a un choix qui va être effectué sur quel mode de collecte on veut sur notre territoire. Ça, c'est le choix qui sera fait par les élus, d'une part, et d'autre part, ça se fera progressivement. Donc, tout ça, ça va être à étudier au fur et à mesure du temps avec une deadline, j'espère sur 7-8 ans où qu'on ait effectivement réglé ce problème d'harmonisation de collecte sur le département.
3: Alors là, on vient de parler donc du calendrier, mais en termes de chiffres, est-ce que vous pouvez m'en donner? La Haute-Vienne valorise aujourd'hui un peu moins d'un déchet sur deux, alors que les objectifs nationaux sont un peu plus élevés. Comment le SIDET compte améliorer les performances de tri et de recyclage dans les années à venir?
4: L'amélioration, ça c'est mon point de vue, ne se fera que par la mise en place d'une tarification incitative harmonisée sur l'ensemble du département, c'est-à-dire sur le territoire du SIDED. Moi je ne parle pas de Limoges Métropole. Mm-hmm. Si on veut arriver à une performance optimale, il faut qu'on généralise la tarification incitative et je pense à redevance incitative sur l'ensemble du département. On n'y arrivera que dans ce cadre-là. Et je tiens à dire quand même s'il y a des objectifs nationaux qui courent aujourd'hui par rapport aux déchets, même si nous on n'y est pas, personne n'y est aujourd'hui par rapport aux objectifs qui sont donnés par l'État. D'autant plus que sur la Nouvelle-Aquitaine, le département de la Haute-Vienne est le plus vertueux, c'est-à-dire qu'en termes de ratio kilo par habitant, on est largement en dessous des autres départements de Nouvelle-Aquitaine. Mais on ne va pas se contenter de ça, tout simplement parce qu'aujourd'hui, ce qui est mis dans les déchets ménagers, allez, je vais dire 65% n'ont pas lieu d'y être. Quand on met dans les ordures ménagères, ça va à l'incinérateur, c'est brûlé. Donc après, ça ne peut pas être recyclé. Donc voilà, il y a des économies à faire sur le plan environnemental, sur le plan sociétal et puis sur le plan économique.
3: Les habitants doivent-ils s'attendre à une hausse du coût de la gestion des déchets dans les prochaines années, selon vous ?
4: Ça, c'est inévitable. Hein. Il y a une hausse qui est programmée, puisque je rappelle qu'il y a une taxe générale sur les activités polluantes, qui s'appelle TGAP. C'est le syndicat qui perçoit cette taxe et qui le reverse à l'État. Donc, il va y avoir des augmentations de l'État par rapport à ces taxes-là. Forcément, la nouvelle centrale énergie déchets, l'UVE, va faire que effectivement, on va payer un peu plus parce que c'est un outil indispensable. Hein. Sans ça, on est obligé d'exporter nos déchets sur d'autres départements. À 150 millions d'euros, forcément, il y aura des impacts sur les prix à la tonne.
3: Merci Alain Osmery. Pour Kaolin, Yasmine Kichou.
2: Et le reportage du jour, c'est à retrouver sur le kaolin-laradio.com. On laisse l'info de côté et on repart tout de suite en musique.
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3: Faites couler le café et on va feuilleter ensemble les journaux du coin. Voici l'actualité en format papier. Votre revue de presse.
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3: Dans vos quotidiens, parlons transport avec ces 10 000 élèves qui partent chaque année en voyage ou sortie scolaire. Pour continuer d'en profiter, tout le monde s'adapte. Voyez jeunesse, c'est la une du Populaire du Centre. On parle ce matin des voyages scolaires, une aventure de plus en plus chère à lire dans les pages faits du jour du quotidien au Viennois. La Charente Libre nous parle de ceux qui font briller une Charente plus verte. Parlons environnement avec le centre social de Saint-Thierrier, la maison Villevert, Presby, la recyclerie Avril, les étoiles de l'environnement et du climat 2026 sont récompensées. Hier soir, 5 entreprises charentaises à l'implication sans faille, c'est-à-dire ce matin, dans les premières pages de la Charente Libre avec le palmarès complet à lire. Et le Tour fait rayonner la France, c'est Christian Prudhomme qui en parle ce matin dans les pages sport de Sud-Ouest et il en fait la une. Présent à Bordeaux, le patron du Tour s'est confié sur l'édition 2026 qui va traverser la région le mois prochain. Les pages locales à l'intérieur de vos quotidiens, direction la page de Saint-Junien pour le Populaire du Centre, on parle de légendaire qui fait s'envoler ses partenaires. Dernièrement, les organisateurs avaient donné rendez-vous à leurs partenaires pour une journée festive et amicale à l'aérodrome Marie-de-Bastier de Saint-Junien. Et puis parlons du secours catholique à Saint-Thierry-la-Perche où une journée était bien remplie dans le cadre des grandes tablées du secours catholique du Limousin célébrant ses 80 ans. L'antenne aérienne du secours catholique a organisé une journée conviviale à lire dans les pages locales du Populaire. Et dans la page Charente Limousine de la Charente Libre, parlons de cette fête de la mécanique ancienne qui va animer l'éther ce samedi et ce dimanche plein gaz pour la fête de la mécanique ancienne. Rendez-vous donc incontournable des passionnés et nostalgiques des belles mécaniques. C'est à l'éther et puis l'omelette géante en prime sera là à lire. Les pages Périgord Vert de Sud-Ouest vous emmènent à Brantôme où on parle des toiles de Patricia Urbourg qui s'expose chez Bookstop et puis direction également Jumillac-le-Grand où une allée inaugurée en hommage au résistant François Thilly. Et puis à la noix, Cédric Villani revient pour parler d'intelligence artificielle. À lire dans vos journaux.
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3: Tout ce qu'il faut savoir dans vos journaux revient tout à l'heure, bien entendu, juste avant 9h. Bientôt 8h sur Kaolin, votre radio locale qui vous accompagne et vous informe. Et on continue ensemble à 8h tout pile, le journal de la rédaction suivi de la météo pour bien préparer votre journée et rester surtout avec nous.
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0: parle d'un temps.
1: Ça voulait dire
0: la nostalgie comme emblème, entre galère et poème, à chacun sa bohème. Je vous parle d'un temps que les moins de 20 ans ne peuvent pas connaître. Saint-Denis en ce temps-là était mon seul décor et mon terrain de fête. 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

0: Bonjour tout le monde, il est 8h du matin. Merci de choisir Kaolin pour commencer votre journée. L'info, le journal Clémence Lobary.
1: Bonjour à tous. Donald Trump très confiant sur un prochain accord. Les Iraniens, eux, sont plus prudents. Les obsèques de Liana se tiennent aujourd'hui à Florence. Et puis 0,27 degrés de plus par décennie. La planète se réchauffe à un rythme sans précédent, selon des chercheurs. Donald Trump annonce un accord avec l'Iran. Le président des États-Unis a annulé ses frappes prévues hier et assure que ce compromis pourrait être signé en Europe dès ce week-end. Une affirmation démentie par les Iraniens. La diplomatie iranienne a en effet déclaré que Téhéran n'avait pas encore décidé s'il était prêt à le signer. Mais Donald Trump lui affirme que le guide suprême Mojtaba Khamenei l'a approuvé. Mais pour l'instant, on ne sait pas grand-chose de ce potentiel accord, Corinne Saint-Félix.
2: Oui, Donald Trump n'a laissé passer que peu d'informations. Le président américain a en effet assuré que ce compromis permettait une réouverture immédiate du détroit d'Ormuz. Il rendrait également impossible pour l'Iran de se doter de l'arme nucléaire. Le bureau du premier ministre israélien, Benjamin Netanyahou, a lui dévoilé quelques informations sur son compte X. Il a ainsi fait savoir que Donald Trump avait promis que tout accord final inclurait notamment l'élimination de l'uranium enrichi de Téhéran. Les Israéliens qui demandent également la fin du soutien de l'Iran aux mouvements régionaux, comme le Hezbollah au Liban.
1: En parallèle, les funérailles de l'ancien guide suprême iranien Ali Khamenei reportées à fin juin, début juillet. Il avait été tué par des frappes israélo-américaines au premier jour de la guerre, le 28 février. Dans le reste de l'actualité, le dernier adieu à Liana. Les obsèques de la jeune collégienne de 11 ans retrouvée morte se déroulent cet après-midi à Florence, dans le Gers. Une cérémonie organisée dans la plus stricte intimité à partir de 14h30. À la même heure, l'association des maires du Gers a appelé à un moment de recueillement devant les mairies du département. L'État, qui on le rappelle, est visé par une plainte dans le cadre de cette affaire. Elle a été déposée par la mère de Rosa. Elle affirme que sa fille aurait été violée par Jérôme Barella en 2025. Dans cette affaire, il n'a jamais été entendu, contrairement à Rosa et sa mère. Un dysfonctionnement de la justice qui a donc poussé Pierre Maître de Buisson, avocat de la mère, à porter plainte contre l'État. Et derrière cette formule floue, deux procédures, une au tribunal judiciaire, l'autre au pénal, contre les procureurs de Toulouse et d'Auch. Les explications d'Hervé de Godemar. Il est professeur de droit public à l'université Lyon 3.
3: Une action devant le tribunal judiciaire, c'est une action en responsabilité dirigée contre l'État pour dysfonctionnement du service public de la justice. Cette action est conditionnée à la preuve d'une faute lourde contre l'État. Une action au pénal serait une action contre le magistrat qui répondrait à des infractions ordinaires, corruption, délit de justice, abus d'autorité ou non-dénonciation de crime, la mise en danger de la vie d'autrui me paraît ici inappropriée comme type d'infraction. Les chances de succès de toutes ces actions que je viens d'évoquer paraissent très, très faibles.
1: Une plainte sera déposée contre le ministre de la Justice lui-même car il incarne l'institution judiciaire selon l'avocat de la maman de Rosa. L'Assemblée nationale approuve la nationalisation d'ArcelorMittal. Les députés ont voté hier la proposition de loi dans le cadre de la niche des élus communistes et ultramarins. Un texte qui avait déjà été approuvé par le Palais Bourbon en novembre avant d'être rejeté par le Sénat. Le gouvernement y est également fortement opposé. Une nouvelle alerte pour le climat. Selon plus de 70 scientifiques, dont des rédacteurs du GIEC, la planète se réchauffe plus vite que prévu, plus 0,27 degrés par décennie. À ce rythme, la limite fixée par les accords de Paris sera atteinte en 2030, en cause l'activité humaine. D'autant qu'un phénomène contre-intuitif n'aide pas. En améliorant la qualité de l'air, on augmente le réchauffement climatique, selon Françoise Vimeux, climatologue et directrice de recherche à l'Institut de recherche pour le développement.
4: Améliorer la qualité de l'air, c'est une nécessité pour notre santé. Mais ce faisant, on injecte moins de petites particules d'aérosol dans l'atmosphère. Et ces particules ont un effet refroidissant. Donc en fait, l'amélioration de la qualité de l'air vient faire en sorte qu'une partie du réchauffement était auparavant masquée par ces activités humaines. Et aujourd'hui, eh bien, ce réchauffement est beaucoup moins masqué. Et donc, c'est probablement l'explication du fait que sur la dernière décennie, le taux de réchauffement par an a été maximum.
1: Et chaque année en France, on compte près de 40 000 décès liés à la pollution et la mauvaise qualité de l'air. Après le français, hier, les élèves de première passent l'épreuve anticipée de mathématiques ce matin. C'est une nouveauté du bac cette année pour les filières générales et technologiques. Près de 530 000 1000 élèves sont concernés par cette épreuve qui doit durer 2 heures. Et puis on termine avec un mot de football et le Mexique réussit son entrée dans le mondial devant son public. Les Mexicains se sont imposés hier 2-0 contre l'Afrique du Sud lors du match inaugural de cette Coupe du Monde. Dans le deuxième match de ce mondial, toujours dans le groupe A, la Corée du Sud a battu la République tchèque de 2-1. Voilà pour l'essentiel de l'actualité. Excellent début de journée à tous.
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0: 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Belle journée en résumé, hein, c'est ce qu'il faut retenir pour ce vendredi 12 juin, fin de semaine, avec cette journée très ensoleillée et chaude, même si ce matin les nuages sont présents rapidement en dissipation et on laisse place au beau temps et à la douceur. Le ciel reste bien dégagé, ce qui apporte des valeurs hautes et conformes à la saison. Ce matin, le mercure affiche de 9 à 12 degrés pour les maximales, jusqu'à 29 degrés sur Brive et Angoulême. Limoges et son agglomération affichera 28 degrés. De même à Condat-sur-Vienne et Rillac-Rancon, 27 du côté de Saint-Thierry-la-Perche et la Noaille, 26 à Saint-Junien, au Radour-sur-Glane-Vérac et Lubersac, vous aurez 26 à Chastenon-Chabanais, 25 pour Rochechouart. C'est un week-end chaud et très estival et des pics de forte chaleur sont attendus. Une belle semaine prochaine en prime.
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0: Vos idées sorties du week-end et à venir, et si on se faisait une toile? Belle journée, bienvenue.

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1: Vos idées sorties, et commençons avec cette conférence qui vous est proposée par le service Pays d'Art et d'Histoire de la communauté de communes Charente-Limousine. Rendez-vous ce vendredi à 18h où on va parler du cosmos à la Terre, une rencontre, une création, un patrimoine bâti remarquable. Il était une fois les impactites de Rochechouart-Chassenon par Marie Heiser, médiatrice culturelle à la réserve naturelle de l'Astrobème de Rochechouart-Chassenon. C'est à Précignac, salle de l'impact, et tout cela est gratuit. Le comité du secours populaire de Saint-Hyacinthe-la-Perche vous donne rendez-vous ce samedi de 9h à 17h pour une braderie solidaire d'été ouvert à tous. Vous avez rendez-vous de l'avenue de la Guerre à Saint-Hyacinthe-la-Perche. 40 ans, c'est le bel âge de l'association de la Fête des Ponts, plus précisément de cette manifestation qui vous donne rendez-vous pour ce 40e anniversaire dès vendredi avec le trail des Ponticots, une soirée animée par Didier Junior, et puis samedi il y aura des animations pour tous avec entre autres de l'aviron, défilés et compétitions, de la joute sur la Vienne, des courses de baignoire, un concert pour clôturer la soirée, et puis bien sûr le feu d'artifice et le feu Saint-Jean vous attendra, et puis le dimanche on repart avec un big grenier, une exposition de deux chevaux, un concours de pêche et une randonnée. Les trois jours, rendez-vous avec une exposition photographique des bords de Vienne. La fête foraine vous attend au quai Louis Gougeot. Ce vendredi, samedi, dimanche, c'est la fête des ponts, c'est le 40e anniversaire. La chorale Cantarella fête ses 30 ans et reçoit la compagnie lyrique d'Armor au chapiteau de la Fontanelle. C'est à Cussac. Rendez-vous ce samedi à 18h. Participation au chapeau. Le rendez-vous traditionnel de ce début d'été, c'est Rochechouart en fête qui vous attend ce samedi 13 juin, place du Château dès 17h. Vous retrouverez un marché des producteurs. L'animation sera confiée à la bande à la Châtelaine. Et puis pour conclure tout cela, ça sera animation musicale à 21h avec Momo. Notez que le code vestimentaire obligatoire, c'est tous en rouge et blanc. Magagbourg vous attend pour une rando de Nicole ce dimanche à la découverte de la fontaine Saint-Martin et de la lande de la Flotte avec deux circuits, 12,300 km ou 13,500 km. Rendez-vous salle des fêtes de Magagbourg à la mairie. Inscription dès 7h45. Périllac vous attend pour sa fête de l'été. Ce samedi 13 juin dès 18h30, c'est au stade avec des concerts, DJ, marché artisanal à partir de 20h. Ce dimanche 14 juin, au bord du lac de Sainte-Hélène à Bujaleuf, c'est à la poursuite des médecins perdus, un trail et des randonnées vous seront proposés avec un village chanté ouvert à tous de 9h à 17h pour le trail départ 10h, pour la randonnée départ 14h. À la ferme des petites mains chez Moutot Saint-Auvent, rendez-vous ce dimanche 14 juin de 15h à 19h pour un après-midi jeu et gourmandise gratuit et ouvert à tous. Tombola et petite restauration vous attendent. Direction Champsac ce dimanche pour l'amicale du cheval bandit tardoir, c'est la randonnée gourmande, inscription au 06 71 75 75 84 à pied, à cheval ou à vélo, on vous attend. L'Arche musicale propose Cœur Tactus, sa swing, sa chante, concert à l'église Saint-Laurent sur Gore, rendez-vous ce dimanche, 17h, participation libre. Le deuxième dimanche de chaque mois, c'est marché à Gernaillac de 9h à 15h, vous avez rendez-vous ce dimanche pour la vente des produits des producteurs locaux, restauration sur place et buvette associative avec l'association au coin de la place en partenariat avec la halle de Gernaillac. Et notez dans votre agenda la journée des fiertés, terracotta atelier créatif ce mercredi 17 juin 9h30 22h, peinture sur céramique, flash tattoo avec Mark Kane, photo boots disponible. Une soirée théâtre vous attend à Riac-Rancon, côté jardin, l'association Riac Temps Libre vous présente Un an dans la chambre dans un hôtel à Limoges au tarif de 10€ par adulte, 8€ pour les moins de 16 ans, réservé dès maintenant vendredi à 20h30, samedi 20h30 et dimanche 15h au 06 15 66 20 94, rendez-vous à Riac-Rancon à côté de Limoges.
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3: Kaolin, la radio, bienvenue dans votre chronique. Et si on se faisait une toile, ravi de vous retrouver pour parler évidemment des séances du jour en ce vendredi 12 juin. Vous pourrez retrouver du côté du Cinébourse de Saint-Julien à partir de 17h30 le film L'objet du délit. Le doc du mois vous sera proposé à 18h face à Gaza, un doc en version originale sous-titrée. Et puis vous aurez le droit à deux séances ce soir, la première avec le film Passenger et la deuxième dans le cadre du centenaire du cinéma spécial Année 30. Où vous retrouverez le film M, le maudit, un film qui sera suivi d'une rencontre. Aujourd'hui, je vous propose de revenir sur ce film, L'objet du délit. Il s'agit d'une comédie, un film de Agnès Jaoui avec Agnès Jaoui, Daniel Auteuil ou encore Aïe Haïdara, dans les coulisses d'une ambitieuse production de l'opéra, Les Noces de Figaro. Les tensions montent lorsqu'une accusation d'agression sexuelle éclate, mettant en péril la production et forçant chacun à prendre position. Les conflits d'opinion et de génération se font jour.

0: C'est les noces, c'est joyeux.
1: Ça doit être léger, ça doit chuchoter, ça... Et puis après, ça explose.
2: Tu avais fait tes premières noces avec moi il y a 30 ans.
1: 30 ans déjà, oh mon Dieu.
3: Vraiment toute nouvelle aventure pour moi parce que c'est ma première mise en scène.
4: Vous assurez le poste de première assistante?
3: Moi, je sais pas, là, si je...
4: Il faut bien une première fois, en tout cas, c'est ce que je me suis dit à moi-même. Hein, Samir, elle est capable?
5: Oh, bah, moi...
4: Ah, bah oui.
3: Je sais pas.
4: Bah oui, c'est la première fois pour tout le monde, c'est parfait. C'est parfait, c'est la preuve que ça va bien se passer.
6: Stop, là, stop, stop.
1: Arrête de hurler, Cora!
6: Mais c'est toi qui hurles, là!
3: C'est juste pour qu'on voit la sororité de la scène.
4: Bon, on va pas y passer une heure, ici.
7: Elle y connaît rien.
8: C'est leur principe, opéra des fleurs, plein des gens connus qui n'y connaissent rien.
3: Je me stresse. J'aime pas quand même une touche.
1: C'est-à-dire?
3: Non, rien.
1: Mais si, vas-y, dis.
3: C'est la situation aussi.
9: Agressée.
10: Ça m'étonne pas de lui.
11: Hein. Ah bah voilà.
12: Mirabel veut inscrire dans la mise en scène une image forte du patriarcat.
13: Donc il en faut deux en plus.
14: Deux bites! Elle veut plus de bites!
3: Si vous voulez bien vous adosser à la colonne de gauche, par exemple.
15: Vous voulez que je casse la colonne?
16: Non mais on peut pas continuer comme ça, faut qu'il soit remplacé, c'est tout.
4: Et on est quelques jours de la première.
8: Moi j'ai les yeux fixés sur mon conducteur, donc j'ai rien vu.
1: De toute façon il s'agit pas de toi, Igor.
10: Je vais te ramener, d'accord?
17: C'est à cause de MeToo que les mecs ils osent plus conclure.
10: À cause de qui? C'est incroyable ce qu'ils font les chanteurs. Ces voix qui sortent de leur corps.
8: Le vieux monde est mort, il faut s'y faire, voilà.
1: T'as quelque chose à te reprocher?
8: Non, pas du tout, non. Non, enfin...
18: Direction maintenant le cinéma Arrivi de Saint-Thierry pour vous parler des séances du jour. Elles sont au nombre de 4. La première vous sera proposée à 17h30 avec le film La Bataille de Gaulle, L'Âge de Fer. À 18h, vous retrouverez la comédie dramatique signée Pedro Almodovar en version originale sous-titrée intitulée Autofiction. Et puis deux séances vous seront proposées ce soir à 20h30 avec L'Objet du Délit mais également Star Wars The Mandalorian and Grogu. Un film sur lequel nous allons revenir maintenant, un film signé Jon Favreau avec notamment Pedro Pascal ou encore Sigourney Weaver. La chute du maléfique empire galactique a précipité la dispersion des seigneurs de guerre impériaux à travers la galaxie. Pour protéger tout ce pour quoi la rébellion s'est battue, la jeune Nouvelle République décide de faire appel au légendaire chasseur de primes Mandalorian, Din Djarin, et son jeune apprenti, Grogu.
19: Attache-toi.
12: Il leur faut un professionnel.
19: Accroche-toi.
12: Lui arriverait-il si vous n'étiez plus là pour le protéger?
19: Tout va bien? Je serai juste derrière toi. Allez, monte.
20: Mandalorian, tu vas souffrir. Ensuite, ce sera son tour.
19: Vous êtes des monstres. Les anciens veillent sur les jeunes. Avant que les jeunes n'aveillent sur les anciens. L'heure est venue.
8: Tu as peur. Tu devrais.
21: Bien joué, bébé.
19: Telle est la voie.
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0: 8h30, Caroline, bonjour, l'info des radios associatives, c'est Bastien Péjou.
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2: Bonjour à tous. Vendredi 12 juin 2026, une alerte à la bombe a provoqué l'évacuation du collège et du lycée Cabanis à Brive hier après-midi. Environ 240 élèves ont dû quitter les établissements, tandis qu'une partie du quartier a été bouclée et la circulation temporairement interrompue. Après inspection des locaux, aucun engin explosif n'a été découvert et l'alerte a finalement été levée peu avant 18h. La préfecture de la Corrèze rappelle qu'une fausse alerte à la bombe est un délit passible de 2 ans de prison et de 30 000 euros d'amende. Le ministre de l'Enseignement supérieur, de la Recherche et de l'Espace, Philippe Baptiste, est en déplacement à Limoges ce vendredi. Il participe aux célébrations des 20 ans du laboratoire X-LIM, au programme Rencontre avec les chercheurs, visite des installations de pointe du laboratoire et prise de parole officielle aux côtés des responsables de l'Université de Limoges. La Maison du Peuple de Limoges fête, elle, ses 90 ans. Demain, pour l'occasion, l'Institut d'Histoire Sociale de la CGT organise une journée d'animation mêlant mémoire ouvrière et culture, visites, expositions d'archives, conférences et débats autour du Front Populaire. L'événement vise aussi à mettre en valeur ce bâtiment emblématique du patrimoine social limougeot inauguré en 1936. Autre anniversaire décidément à Limoges, la Fête des Ponts célèbre sa 40e édition cette fin de semaine. 3 jours d'animation gratuite proposés sur les bords de Vienne jusqu'à dimanche. Parmi les temps forts, les joutes nautiques, la course de baignoire, la descente au flambeau, le feu de la Saint-Jean et le feu d'artifice demain soir. Entre 50 000 et 60 000 visiteurs sont attendus pour cet événement emblématique du quartier du Pont-Saint-Étienne. Dimanche, ce sera aussi les traditionnades de France Folklore. Pour la 4e année en Limousin, c'est à Châteauneuf-la-Forêt que le rendez-vous est donné. Mettre en avant les traditions et les arts populaires, c'est le but de la journée pour Frédéric Cluzot. C'est le président de l'École de Montgargan. Il est au micro Kaolin de Tiffany Guimard.
3: Je suis convaincu que, au-delà de les préserver, c'est les faire connaître pour comprendre qui nous sommes sur le territoire, pour comprendre notre identité et surtout pour partager notre identité. Et quand on connaît son identité, quand on s'intéresse à son identité, à mon sens, on est curieux d'apprendre à connaître l'identité des autres, la culture des autres, ce qui permet une ouverture d'esprit et qui permet plus loin de lutter contre le racisme, la peur de l'autre.
2: Les Koalodo Montgargan et 5 autres ensembles folkloriques du Limousin animeront le parc Jeanne Limousin à Châteauneuf-la-Forêt ce dimanche. Demain et dimanche, près de 3000 participants sont attendus au lac de Saint-Pardoux pour la nouvelle édition de la Mad Jack Stop. Le principe, rejoindre la Haute-Vienne en autostop depuis plusieurs grandes villes françaises sur un parcours d'environ 400 km. Après 8 éditions organisées à Chénier en Creuse, l'événement pose ses valises au lac de Saint-Pardoux. À l'arrivée, les Jacos profiteront d'un programme festif avec concerts, animations et marchés de producteurs. Et puis les journées européennes de l'archéologie se déroulent aussi jusqu'à dimanche partout en France. En Nouvelle-Aquitaine, plus de 160 animations sont proposées pour faire découvrir au public les métiers et les découvertes de l'archéologie. En Limousin, des visites de fouilles sont notamment organisées à Magnac-Laval. Des conférences, ateliers et rencontres sont également programmées à Ussel, Brive et Naves. C'est la fin de cette édition. Merci de l'avoir suivi. Belle fin de semaine à tous.
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0: Belle journée en résumé, hein. C'est ce qu'il faut retenir pour ce vendredi 12 juin, fin de semaine, avec cette journée très ensoleillée et chaude, même si ce matin les nuages sont présents rapidement en dissipation et on laisse place au beau temps et à la douceur. Le ciel reste bien dégagé, ce qui apporte des valeurs hautes et conformes à la saison. Ce matin, le mercure affiche de 9 à 12 degrés pour les maximales jusqu'à 29 degrés sur Brive et Angoulême. Limoges et son agglomération affichera 28 degrés. De même à Condat-sur-Vienne et Rillac-Rancon, 27 du côté de Saint-Hilaire-la-Perche et la Noaille, 26 à Saint-Junien, au Radour-sur-Glane-Vérac et Lubersac, vous aurez 26 à Chastenon-Chabanais, 25 pour Rochechouart. C'est un week-end chaud et très estival et des pics de forte chaleur sont attendus. Une belle semaine prochaine en prime.
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0: Le meilleur de notre programmation musicale avec le soleil de Kaolin. On est très heureux de vous accompagner. Belle journée, bienvenue. Le reportage arrive, la revue de presse juste avant 9h.
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4: Dimanche, allons à la découverte des traditionnades. C'est le rendez-vous folklorique tant attendu sur le territoire. Après 2 ans à Brive, puis en Bazac, c'est à Châteauneuf-la-Forêt que la 4e édition est organisée. Frédéric Cluzeau, président de l'école du Mont-Gargan, le groupe d'art et traditions populaires en Limousin, nous explique le principe de cette journée.
5: C'est un événement qui a 4 ans, qui est un événement national organisé par le mouvement de France Folklore, porté par la Confédération française des arts et traditions populaires. Nous, en Haute-Vienne, ce sera sur la commune de Châteauneuf-la-Forêt, en partenariat avec la Fédération Limousin de Folklore. Donc déjà, on change de lieu, donc on va changer aussi de public. Et à chaque fois, les savoir-faire artisanaux vont être renouvelés en fonction des personnes qui sont proches du lieu d'accueil de la manifestation. Et également, bien les groupes folkloriques renouvellent leurs prestations d'une année sur l'autre en essayant de proposer des choses différentes. C'est un événement qui rassemble tout ce qui va avoir attrait aux arts et traditions populaires, les savoir-faire anciens, mais aussi les savoir-faire présents, tout ce qui va être autour du patrimoine culturel matériel et immatériel.
4: C'est une année particulière pour l'école de Mont-Gargan, puisqu'ils célèbrent leurs 90 ans. C'est donc un symbole fort pour eux d'organiser les traditionnades à Châteauneuf-la-Forêt.
5: C'est une année assez importante pour nous, école du Mont-Gargan, association organisatrice. Et à l'occasion de nos 90 ans, on a voulu accueillir l'événement des traditionnades pour fêter notre anniversaire avec beaucoup de groupes haut-viennois, de groupes de folklore.
4: Lors de cette journée, vous aurez la possibilité d'aller à la rencontre des traditions et des savoir-faire du territoire. Frédéric Cluzeau explique le contenu des animations proposées dimanche.
5: Donc très concrètement, vous allez retrouver toute la journée des stands d'exposants avec des savoir-faire ancestraux, mais aussi des savoir-faire actuels, mais vraiment artisanaux. Vous allez avoir des causeries tout au long de la journée sur différents thèmes et vous allez avoir des spectacles de folklore à partir de 11h30 jusqu'en fin d'après-midi. Nous avons quelqu'un qui travaille le cuir. Nous aurons des personnes qui vont faire des gâteaux traditionnels qu'on appelle des scènes. Nous allons avoir des démonstrations de crochet, de tricot. Nous aurons aussi du repassage de coiffes traditionnelles. Donc voilà, plein de savoir-faire un petit peu oubliés, mais aussi toujours actuels.
4: À compter également que la librairie Occitane sera présente sur place. Une lecture est d'ailleurs prévue à 15h, de quoi faire plaisir aux petits et aux grands. Frédéric Cluzeau.
5: C'est vraiment accessible à tous. L'idée, c'est d'initier les gens, donc initier les gens par le biais de lectures d'albums plutôt simples en occitan, donc imagés et avec Magali de la librairie Occitane qui saura s'adapter à tous les niveaux de lecture, on va dire, et qui pourra traduire le cas échéant si besoin.
4: Les traditionnades, c'est aussi l'occasion de découvrir des associations locales, de quoi repartir avec de nombreux savoirs en tête.
5: Ce sont des associations qui sont sur le territoire de la Haute-Vienne et de la Corrèze, qui promeuvent également les arts et traditions populaires, l'artisanat local et également le côté culinaire avec un producteur local qui proposera de la restauration le midi.
4: Des traditions qui se partagent, qui se transmettent et qui continuent d'exister au fil des années. C'est aussi le rôle des traditionnades selon Frédéric Cluzeau.
5: Je suis convaincu que au-delà de les préserver, c'est les faire connaître pour comprendre qui nous sommes sur le territoire, pour comprendre notre identité et surtout pour partager notre identité et pour avoir aussi quand on connaît son identité, quand on s'intéresse à son identité, à mon sens, on est curieux d'apprendre à connaître l'identité des autres, la culture des autres, ce qui permet une ouverture d'esprit et qui permet plus loin d'avoir de lutter contre le racisme, la peur de l'autre.
4: Pour rappel, les traditionnades, c'est dimanche de 10h à 17h au parc Jane Limousin à Châteauneuf-la-Forêt. L'entrée est gratuite. Tiffany Guimard pour Kaolin.
0: Et le reportage du jour, c'est à retrouver sur le kaolin-laradio.com. On laisse l'impro de côté et on repart tout de suite en musique.
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0: Dans vos quotidiens, parlons transport avec ces 10 000 élèves qui partent chaque année en voyage ou sortie scolaire. Pour continuer d'en profiter, tout le monde s'adapte. Voyez jeunesse, c'est la une du Populaire du Centre. On parle ce matin des voyages scolaires, une aventure de plus en plus chère à lire dans les pages faits du jour du quotidien aubiennois. La Charente Libre nous parle de ceux qui font briller une Charente plus verte. Parlons environnement avec le centre social de Saint-Thierrier, la maison Villevert, Presby, la recyclerie Avril, les étoiles de l'environnement et du climat 2026 sont récompensées. Hier soir, 5 entreprises charentaises à l'implication sans faille, c'est-à-dire ce matin, dans les premières pages de la Charente Libre avec le palmarès complet à lire. Et le Tour fait rayonner la France, c'est Christian Prudhomme qui en parle ce matin dans les pages de sport de Sud-Ouest et il en fait la une, présent à Bordeaux. Le patron du Tour s'est confié sur l'édition 2026 qui va traverser la région le mois prochain. Les pages locales à l'intérieur de vos quotidiens, direction la page de Saint-Junien pour le Populaire du Centre, où on parle de légendaire qui fait s'envoler ses partenaires. Dernièrement, les organisateurs avaient donné rendez-vous à leurs partenaires pour une journée festive et amicale à l'aérodrome Marie-Bastier de Saint-Junien. Et puis parlons du secours catholique à Saint-Thierry-la-Perche, où une journée était bien remplie dans le cadre des grandes tablées du secours catholique du Limousin, célébrant ses 80 ans. L'antenne aérienne du secours catholique a organisé une journée conviviale à lire dans les pages locales du Populaire. Et dans la page Charente Limousine de la Charente Libre, parlons de cette fête de la mécanique ancienne qui va animer l'éther ce samedi et ce dimanche plein gaz pour la fête de la mécanique ancienne. Rendez-vous donc incontournable des passionnés et nostalgiques des belles mécaniques. C'est à l'éther et puis l'omelette géante en prime sera là à lire. Les pages Périgord Vert de Sud-Ouest vous emmènent à Brantôme où on parle des toiles de Patricia Urbourg qui s'expose chez Bookstop et puis direction également Jumillac-le-Grand où une allée inaugurée en hommage au résistant François Thilly. Et puis à la Noaille, Cédric Villani revient pour parler d'intelligence artificielle. À lire dans vos journaux.
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0: Allez, c'est parti, dernière heure ensemble. Bon matin, belle journée. Vous écoutez Kaolin, votre radio, il est 9h. L'info, Clémence Lobary. Bonjour Clémence.
1: Bonjour à tous. Donald Trump annonce un très bon accord avec l'Iran. Le président des États-Unis a assuré hier avoir conclu un compromis pour mettre fin à la guerre. Le locataire de la Maison-Blanche affirme qu'il a été approuvé par le guide suprême Mojtaba Rahmenei, une affirmation démentie par les Iraniens. La diplomatie iranienne a en effet déclaré que Téhéran n'avait pas encore décidé s'il était prêt à le signer. L'Iran qui continue de bloquer le détroit d'Ormuz. L'autorité maritime iranienne a annoncé le fermer totalement jusqu'à nouvel ordre. Dans le reste de l'actualité, Yael Braun-Pivet est favorable à la création d'une commission d'enquête parlementaire après l'affaire Liana. La présidente de l'Assemblée nationale a en effet rappelé la mission des députés de contrôle du gouvernement. En attendant, les obsèques de Liana se tiennent aujourd'hui à Florence, une cérémonie organisée dans la plus stricte intimité à partir de 14h30. L'Assemblée nationale a de nouveau approuvé la nationalisation d'ArcelorMittal France hier soir, une mesure réclamée par les salariés du groupe sidérurgique. La proposition de loi avait déjà été adoptée en novembre dernier par les députés avant d'être rejetée par le Sénat en février. Le gouvernement y est également fortement opposé. Son adoption définitive reste donc très improbable. La mairie de Saint-Denis va porter plainte après l'installation d'une banderole hier sur la façade de la basilique de la ville. Elle a été déployée illégalement par un groupe identitaire issu du groupe d'extrême droite, les Natifs. Une banderole réclamant la remigration qui vise à organiser l'expulsion à grande échelle de personnes étrangères. Le maire Béhi Bagayoko a dénoncé une action de haine et des propos extrêmement graves. Ils planchent depuis 8 heures ce matin. Les lycéens de première passent l'épreuve anticipée de mathématiques. C'est une des nouveautés du bac 2026. Près de 530 000 élèves des filières générales et technologiques sont concernés. L'épreuve doit durer 2 heures au total. Le football avec la suite de la Coupe du Monde. Le Canada, l'un des pays organisateurs, affronte ce soir la Bosnie-Herzégovine à Toronto. C'est à 21h. Côté tricolore, les Bleus ont effectué hier soir leur premier entraînement à Boston. Excellente matinée à tous.
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0: Belle journée en résumé, hein, c'est ce qu'il faut retenir pour ce vendredi 12 juin, fin de semaine, avec cette journée très ensoleillée et chaude, même si ce matin les nuages sont présents rapidement en dissipation et on laisse place au beau temps et à la douceur. Le ciel reste bien dégagé, ce qui apporte des valeurs hautes et conformes à la saison. Ce matin, le mercure affiche de 9 à 12 degrés pour les maximales, jusqu'à 29 degrés sur Brive et Angoulême. Limoges et son agglomération affichera 28 degrés. De même à Condat-sur-Vienne et Rillac-Rancon, 27 du côté de Saint-Thierry-la-Perche et la Noaille, 26 à Saint-Junien, au Radour-sur-Glane-Vérac et Lubersac. Vous aurez 26 à Chastenon-Chabanais, 25 pour Rochechouart. C'est un week-end chaud et très estival et des pics de forte chaleur sont attendus. Une belle semaine prochaine en prime.
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0: La météo est bien clémente, enfin vous allez en profiter, nous sommes avec vous jusqu'à 10h, l'agenda culturel avant l'info de 9h30.
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6: Kaolin, la radio, coup de pouce aujourd'hui, une association que nous sommes habitués de recevoir dans notre studio. Il s'agit de l'ensemble vocal de Saint-Thierrier. Alors d'habitude, c'est le chargé de la communication qui vient, c'est Rémi Nicolas, qu'on salue. Il n'est pas là aujourd'hui, il est remplacé par monsieur le président de l'association, Patrick Lebas. Bonjour.
7: Bonjour.
6: Bienvenue. Alors, vous êtes déjà venu avec Rémi voir régulièrement. Et vous venez aujourd'hui pour nous parler de votre prochain concert. Ça s'approche, hein, ça va être le samedi 13 juin à 17h à la salle des fêtes de Ladignac le Long. Quel sera le programme de ce concert, monsieur Lebas?
7: Alors, c'est un programme qui nous tient à cœur parce que ça sera dans le cadre du chœur d'hommes de Saint-Thierrier. Parce qu'en fait, il y a trois chœurs, un chœur mixte, un chœur de femmes, un chœur d'hommes. Et là, ce sera le chœur d'hommes qui va chanter et qui aura le plaisir de rencontrer un autre chœur d'hommes. Et ça nous arrive pas si souvent que ça. Donc, on est très heureux de partager ce moment avec eux.
6: Et en plus, ce sont des voisins.
7: Ce sont des voisins et un ou deux qui chantent maintenant dans le chœur de Chalut les copains, puisque ce sont eux, ont chanté avec nous il y a quelques années, voire...
6: Oui, c'est une longue histoire de camaraderie, tout ça.
7: Exactement.
6: Voilà. C'est ça. Vous nous avez souvent expliqué, d'ailleurs, qu'à travers les différentes rencontres que vous pouvez faire, si un jour vous êtes invité, par exemple, à aller jouer, je sais pas, on va dire dans les Pyrénées, par là-bas, hop, à votre tour, vous allez inviter le groupe qui vous aura invité à venir partager un concert avec vous. Et c'est aussi un peu l'esprit de toutes ces rencontres.
7: Oui, voilà, exactement. C'est un échange. On est là pour rencontrer d'autres chœurs, chanter avec eux éventuellement quelques chants communs et puis partager le bonheur de chanter. Et il y a beaucoup, enfin alors dans notre région c'est beaucoup de chœurs mixtes.
6: Oui.
7: À l'inverse, dans certaines régions comme le Pays Basque que nous avons reçu il y a pas si longtemps que ça, nous avons reçu un chœur mixte mais ils ont énormément de chœurs d'hommes.
6: D'accord.
7: Échanger avec un chœur d'hommes c'est quand même quelque chose d'assez sympa.
6: Donc à ne pas rater, hein, on l'a dit, ça se passera à partir de 17h, c'est le samedi 13 juin et c'est à la salle des fêtes de Ladignac le Long qui est pas loin du plan.
7: Oui, exactement.
6: Donc c'est un beau cadre, en plus l'endroit est très sympa. On va donner les infos pratiques, peut-être les tarifs, est-ce qu'il y a des réservations, comment ça se passe tout ça?
7: Alors c'est un tarif au chapeau, donc les gens donnent ce qu'ils souhaitent, voilà. Il n'y aura pas besoin de réservation et tout, je pense que la salle est assez grande pour accueillir tout le monde. Donc on vous accueille avec joie, j'espère que vous prendrez beaucoup de plaisir à partager ce moment avec nous. Et puis surtout, vous aurez l'occasion d'apprécier un chœur masculin, deux chœurs masculins qui n'ont pas forcément le même programme, pas forcément le même...
6: Ah, c'est vraiment de la découverte tout
7: oui,
6: ça aussi.
7: Exactement.
6: Hein. Faut avoir un peu l'esprit ouvert, quoi.
7: Oui, oui, oui.
6: On va parler quand même très rapidement, donc ça on l'a dit, hein, c'est un événement qui a lieu le 13 juin, mais vous vouliez dire un mot, je crois, de la toute fin de saison.
7: Oui, alors, ça sera notre dernier concert pour le chœur d'hommes. Par contre, pour le chœur mixte, il nous restera un concert qui aura lieu début juillet dans le cadre du festival de Tourtoirac. Donc ce sera le 4 juillet, a priori. Le dernier concert aussi du chœur mixte pour la saison 2025-2026.
6: Et puis je vais en profiter aussi, alors je sais on en a parlé hors antenne mais tant pis, maintenant je balance tout. C'est votre dernière interview avec nous, tout simplement parce que vous allez passer la main sur ce qui concerne la présidence du club.
7: Oui.
6: Et on va aussi peut-être lancer un petit appel à réflexion pour vos collègues pour savoir qui pourra prendre la suite de la présidence, parce que c'est un vrai travail. On a tendance des fois un petit peu à l'oublier, mais gérer une association c'est quand même un engagement.
7: C'est vrai, mais je dois dire que j'ai eu la chance au niveau de l'ensemble vocal de Saint-Thierrier d'avoir un quorum de personnes au CA qui sont des personnes très très bien, qui font très bien leur boulot. Donc je veux dire qu'en tant que président, j'ai presque travaillé les deux pieds en éventail. J'avais juste à donner de temps en temps une petite direction et ensuite le travail se faisait bien. On n'est pas dans une grosse association où on gère des millions, où il y a des choses importantes à gérer, mais il faut quelqu'un aussi qui a envie de le faire.
6: Voilà, c'est ce que j'allais dire. D'abord, il faut avoir envie et puis il ne faut pas s'en faire toute une montagne. C'est-à-dire que quand on a la chance d'avoir plusieurs personnes qui ont envie, qui s'investissent chacune un petit peu, effectivement cet engagement devient plus facile à gérer.
7: Exactement.
6: C'est un peu quand on est tout seul que ça devient compliqué. Voilà, donc l'appel est lancé. En tout cas, moi je vous remercie, j'ai été ravi de vous compter parmi nos invités régulièrement ces dernières années. On vous souhaite évidemment bonne continuation.
7: Merci.
6: Et en attendant, l'info à ne pas rater, c'est rendez-vous le 13 juin 17h à la salle des fêtes de Ladignac pour la rencontre entre les copains, les chaluts les copains et le chœur d'hommes danse de l'ensemble vocal de Saint-Thierrier pour ce beau concert.
7: Voilà. Et je rajouterai juste un petit mot, je ne renouvellerai pas mon mandat de président, mais je reste chanteur aussi bien au cœur mixte qu'au cœur d'homme.
6: Voilà, ça c'est important. L'engagement continue d'une autre manière, d'une des deux manières, on va dire, que vous aviez mise en place. Merci monsieur Lebas.
7: Je vous
6: et
7: en
6: à
7: prie.
6: Très bientôt.
7: À bientôt, au revoir.
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2: Et Kaolin, la radio, coup de pouce aujourd'hui, nous prenons la direction de Saint-Thierry-la-Perche pour vous parler du secours populaire, du comité du secours populaire qui organise le samedi 13 juin sa braderie solidaire d'été. Pour nous en parler, j'ai le plaisir de recevoir Robert Boucheron, bonjour.
3: Eh bien bonjour à toutes et à tous.
2: Alors bienvenue sur notre antenne, un habitué j'ai envie de dire de nos studios, vous venez nous voir régulièrement pour parler un peu des différentes opérations que vous menez sur l'année. J'aimerais quand même qu'on rappelle d'abord d'une manière plus large, plus vaste, quel est le rôle du secours populaire aujourd'hui au niveau national mais même au niveau local?
3: Alors donc le secours populaire aujourd'hui bien sûr c'est d'aider les familles qui sont en difficulté et avec le monde actuel. Eh bien, il y a de plus en plus de familles à accueillir.
2: Oui, votre rôle est de plus en plus prépondérant, et effectivement, même si on aimerait finalement que ce soit l'inverse. Mais c'est comme ça. Alors malgré tout, on va rester positif parce que vos actions font du bien aux gens, et tous les ans, vous avez certaines manifestations qui reviennent, dont cette braderie solidaire d'été qui va avoir lieu le samedi 13 juin. Est-ce que vous pouvez me parler un peu de cette manifestation? Qu'est-ce qu'on va y trouver? Où est-ce que ça va se passer?

0: c'est. Moi, je veux tout savoir.
1: Alors, donc, cette braderie, elle ouvrira à 9h, en non-stop, jusqu'à 17h. Eh bien, c'est dans nos locaux, donc, juste à côté de la gare SNCF. Donc, des locaux très facilement accessibles.
0: Oui, avec des places pour se garer, il y a tout ce qu'il faut.
1: Voilà, c'est l'avantage d'être dans cette rue de l'avenue de la Gare.
0: Exactement. Et donc, c'est l'occasion, effectivement, de venir un peu trouver vaisselle, livres, jouets, chaussures, vêtements et bien d'autres choses encore, j'imagine.
1: Bien entendu. Alors, on trouvera aussi des bibelots. On pourra trouver aussi des meubles, un tout petit peu d'électroménager. Et donc, tout ceci, donc, dans nos, on va dire, notre sous-sol de l'avenue de la Gare.
0: Et alors, j'ai cru comprendre aussi, c'est en pourparler, on en dira un peu plus bientôt, mais vous avez aussi un autre événement en toile de fond, en ligne de mire. Vous essayez de faire connaître un peu les deux facettes des associations de Saint-Thierry. On va associer Respire également au Secours Populaire. Est-ce que, même si on y reviendra, est-ce que vous pouvez déjà nous faire un petit teasing sur ce qui devrait se passer?
1: Alors, effectivement, c'est une idée commune donc aux deux associations, Respire et puis Secours Populaire à Rédiem. On va essayer de faire une braderie donc qui se déroulera entre le 14 juillet et le 15 août, plus spécialement au plan d'eau. Et elle aura lieu donc en semaine, le jour des food trucks. Et elle se poursuivra également en semi-nocturne.
0: Ouais, ce qui est intéressant sur le principe, c'est qu'on a l'habitude souvent d'avoir des choses qui commencent tôt, quand on fait des braderies, des vide-greniers, des choses comme ça. Mais la période estivale est un petit peu différente. On a des festivités qui ont lieu un peu toutes les semaines, un peu partout sur les villes du pays arédien. Et notamment les mercredis, puisqu'on parle des soirées food truck, hein. Il y a un endroit qui est vraiment super, c'est le plan d'eau, parce qu'il y a beaucoup de place, encore une fois, pour se garer, pour exposer. Ça vous permettrait de commencer dans l'après-midi, puis de poursuivre un peu dans la soirée, et de, effectivement, encore une fois, mêler deux associations qui sont essentielles pour le bien des gens et de les faire connaître.
1: C'est cela même, effectivement, c'est de faire connaître nos deux identités.
0: Ouais. Alors, j'ai quand même une question. Si on souhaite aujourd'hui se rapprocher ou du Secours Populaire ou de Respire, par exemple, parce qu'on a un peu de temps et qu'on a envie de devenir bénévole et d'aider et de donner de son temps, qu'est-ce qu'il faut joindre et comment ça se passe?
1: Eh bien, il faut joindre les responsables au niveau de Respire oui. Ou au niveau du Secours Populaire, en l'occurrence moi-même ou mon adjointe Francine Fouettillou.
0: Ouais, n'hésitez pas, de toute façon, vous pouvez par exemple, nous appeler à la radio ou appeler la mairie, vous aurez de toute façon un suivi sur les numéros de téléphone ou les mails qui pourraient vous conduire à vous. Monsieur Boucheron, moi je vous remercie d'être venu nous voir ce matin. Et on donne rendez-vous au maximum de gens, donc le samedi 13 juin, dans vos locaux, près de la gare, de 9h à 17h pour votre grande braderie solidaire d'été.
1: Voilà, merci à vous.
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3: L'info locale à 9h30 revient tout à l'heure pour l'heure retour à la musique.
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14: Bonjour à tous. Vos idées sorties de ce vendredi 12 juin 2026. On commence avec une soirée musicale. Le chœur de l'avant-scène et la classe de chant du conservatoire à rayonnement régional vous proposent le conte musical Douce et Barbe Bleue, inspiré du livre du même nom. Isabelle Aboukère, autrice avec Christian Emery, sera présente ce soir à 19h30 au conservatoire de Limoges. Rendez-vous dans l'auditorium. Toujours en musique, partons à Chalut pour un moment suspendu, un concert de headpan. Cet instrument d'origine suisse qui est souvent associé au bien-être a pris de l'ampleur dans les années 2000. Ce soir, ce sont des élèves qui joueront devant vous sous la supervision de Yasha Boswilwad à l'église de Chalut à 20h, l'occasion de mettre en avant des jeunes talents. Poursuivons avec une conférence. Madame Monique Dolin-Dufresnel vous présentera son livre « Pierre-Paul Riquet et l'incroyable aventure du canal du Midi », une biographie de l'ingénieur du XVIIe qui est à l'origine du percement du canal du Midi. La salle des retrouvailles de Saint-Léonard de Noblat vous accueillera ce soir à partir de 19h. Nous terminons avec un rendez-vous théâtre. Expression 7 accueille la lecture de la pièce « Taffa les chats » de la compagnie Max et Roll à 20h. C'est une histoire dans laquelle les pantalons sont trop courts, les vestes un peu trop larges et les cheveux trop longs. Taffa les chats, c'est surtout le nouveau roman de Max et Roll. Vous aurez l'occasion de le rencontrer lors d'une séance de dédicace pendant l'entracte et à l'issue du spectacle. N'oubliez pas de réserver sur le site internet du théâtre Expression 7 ou par téléphone.

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2: Lucie Alix.
3: La fête de la musique n'aura pas lieu place Denis Dussault à Limoges. Le programme annonçait 6 DJ dès 17h30 pour une soirée animée le 21 juin, mais les organisateurs ont préféré annuler. La raison, les débordements qui ont eu lieu fin mai après la victoire du PSG en Ligue des Champions. Ce soir-là, les commerces de la place ont dû fermer pour des raisons de sécurité. L'équipe d'organisation n'a tout simplement pas souhaité risquer de réitérer l'expérience. Une annonce faite sur les réseaux sociaux. Une nouvelle pétition est lancée à Limoges pour le retour de la ligne 8. Selon l'association La Voix des Quartiers, la suppression de cette liaison de bus enclave et isole la cité Raoul Dautry. La municipalité limougeaude voit une solution grâce à la ligne 18, mais les usagers, eux, considèrent qu'elle ne correspond pas à leurs besoins. Au lieu de 20 minutes, les habitants doivent désormais compter presque une heure pour se rendre en centre-ville. Un combat long de 2 ans puisque la ligne a été fermée en 2024. Une première pétition portée par l'Amicale de la Cité a réuni 500 signatures. Elle a été remise au maire de Limoges au tout début du mois de juin. Un donjon médiéval classé monument historique en Charente cherche son nouveau propriétaire. Une bâtisse du XIIe siècle est à vendre sur la commune de Moulins-sur-Tardoire pour 440 000 euros. Cette offre insolite propose 300 mètres carrés de surface habitable, entièrement rénovée dans les années 90, accompagnée par un domaine d'un hectare et demi. Plusieurs dépendances nécessitent, elles, des travaux complets de rénovation. La journée mondiale des donneurs de sang, c'est dimanche. Pour l'occasion, 3 jours de collecte sont organisés dès aujourd'hui à l'hôtel du département de la Haute-Vienne à Limoges. Un temps de reconnaissance et de sensibilisation, mais aussi nécessaire puisque les réserves sont habituellement basses à l'approche de l'été. Les rendez-vous sont obligatoires pour donner votre sang. La mairie de Rochechouart organise plusieurs rendez-vous sur le site de Fontvergneux demain matin. Au programme, une naissance, un arbre avec la plantation de 24 arbres pour célébrer les naissances de 2025, un hommage à Jean Bernard, adjoint au maire décédé en octobre dernier, et l'inauguration de la mare de Fontvergne. La finale de la Coupe de la Haute-Vienne se dispute samedi soir. Les footballeurs de l'AS Saint-Junien affrontent la JA Hill au stade Saint-Lazare à Limoges. Une rencontre entre deux clubs qui ont réussi leur saison. Saint-Junien a dominé sa poule de Régional 3. De son côté, Hill évolue en Régional 2 et s'est également illustré. Coup d'envoi du match à 20h. L'équipe B du rassemblement RC Pays de Saint-Thierry-Urca est de nouveau sur le terrain dimanche. Les rugbymen affronteront le RC Compiègnois à 15h pour les quarts de finale du championnat de France. Ils joueront au stade de rugby Joseph Morin à Aubigny-sur-Ner dans le Cher. Bon vendredi à toutes et à tous.
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5: Belle journée en résumé, hein, c'est ce qu'il faut retenir pour ce vendredi 12 juin, fin de semaine, avec cette journée très ensoleillée et chaude, même si ce matin les nuages sont présents rapidement, dissipation, et on laisse place au beau temps et à la douceur. Le ciel reste bien dégagé, ce qui apporte des valeurs hautes et conformes à la saison. Ce matin, le mercure affiche de 9 à 12 degrés pour les maximales, jusqu'à 29 degrés sur Brive et Angoulême. Limoges et son agglomération affichera 28 degrés. De même, à Condat-sur-Vienne et Rilhac-Rancon, 27 du côté de Saint-Hilaire-la-Perche et la Noaille, 26 à Saint-Junien, au Radour-sur-Glanverac et Lubersac, vous aurez 26 à Chastenon-Chabanais, 25 pour Rochechouart. C'est un week-end chaud et très estival et des pics de forte chaleur sont attendus. Une belle semaine prochaine en prime.
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5: Marie Dreyer, responsable de site à Casino Magus à Chastenon en Charente-Limousine. Bonjour Marie Dreyer.
8: Bonjour Julien, bonjour à tous, chers auditeurs.
5: Et ce week-end des 13 et 14 juin, ce sont les Journées européennes de l'archéologie. Pourquoi ce rendez-vous national est-il si important pour un site comme Casino Magus?
8: Alors c'est notre week-end, c'est... non, je plaisante, c'est... Voilà, on est un parc archéologique, donc c'est vraiment... Voilà, le cœur de l'activité du site, c'est la... faire vivre l'histoire et la construire un petit peu en fonction des différentes recherches qu'il peut y avoir, que ce soit des fouilles ou des travaux de synthèse hein, qui sont faits derrière comme actuellement et qui vont en fait tout simplement permettre de continuer à écrire l'histoire du site et par là même continuer à écrire notre histoire de territoire. Voilà, quand on redéfinit par exemple la date de construction de tel ou tel bâtiment, parce que dans les fouilles, on se rend compte que non, ça ne peut pas être daté de telle ou telle date. Voilà, on réinvente l'histoire et ça, c'est des choses qui peuvent arriver régulièrement. Et c'est passionnant. Voilà, donc les journées de l'archéologie, donc c'est devenu un mouvement européen, enfin un événement européen. Et donc c'est vrai que nous, on s'inscrit dedans parce que c'est notre passion, parce que c'est notre raison d'être, tout simplement.
5: Pour les auditeurs, Madria, qui ne situerait pas encore parfaitement hein, le site, rappelez-nous ce qui fait la magie et le caractère unique de ces termes gallo-romains.
8: Alors, bah, écoutez, on vient de parler d'archéologie. Dans parc archéologique, il y a parc et archéologie. Donc, l'archéologie, c'est fait. Le parc, tout simplement, bah, c'est 15 hectares en plein cœur du Limousin et dans lequel on va avoir différents monuments. Enfin, un ensemble monumental, en fait. C'est plusieurs monuments, mais qui fonctionnent entre eux, qui fonctionnaient entre eux il y a 2000 ans. Donc, un ensemble constitué d'un temple qui, lui, ne se visite plus, sauf en réalité virtuelle. D'un édifice de spectacle qui n'a pas été fouillé. Voilà, quand je vous parlais d'archéologie, on a encore ça à mettre au jour et à identifier et à redessiner en quelque sorte. On a les vestiges d'un aqueduc qui sont tout à fait visibles sous notre bâtiment d'accueil actuel. C'était l'entrée antique et on y a bâti l'entrée contemporaine. Et enfin, et parmi ces bâtiments les mieux conservés, les vestiges des thermes de Cassinomagus qui, eux, ont jusqu'à 8 mètres de hauteur de mur, enfin d'élévation entre la partie souterraine et la circulation de l'eau et la partie que l'on voit à l'œil nu quand on est en visite, donc avec plus de 6 mètres de hauteur de mur antique daté d'il y a 2000 ans, avec des pièces dans lesquelles on circule et le tout recouvert de toiture pour être protégé. Voilà, donc c'est vraiment super. On y retrouve le système de chauffage par hypocauste, qui est vraiment un chauffage traditionnel, d'abord de la civilisation grecque et ensuite qui a été adapté par les Romains. On y retrouve les piscines, donc il n'y a plus d'eau, bien entendu, entendons-nous bien, mais voilà, des piscines absolument gigantesques qui sont encore tout à fait visuellement identifiables pour tout le monde. Voilà, on y voit des pièces qui sont en plus restituées avec du mobilier, avec des objets, avec des décors. Voilà, donc tout ça, c'est... Voilà, on s'immerge vraiment dans l'histoire. Et voilà, et tout ça aux confins du Limousin, on est à peu près à égale distance de Limoges et d'Angoulême.
5: Voilà, et on va parler donc du programme et de ses nouveautés 2026. Donc pour cette édition des Journées européennes de l'archéologie, vous proposez trois grandes nouveautés. L'animation Mission Archéo dédiée aux familles. En quoi les enfants vont-ils pouvoir se glisser dans la peau de véritables chercheurs?
8: Alors Mission Archéo, c'est une double activité, à vrai dire. On y propose d'une part la découverte du métier de l'archéologie et des outils, des méthodes de l'archéologie sous forme d'un atelier d'archéologue. À la place, on se met à la place d'un archéologue et on fouille ensemble un chantier de fouilles factice. Voilà, donc ça c'est un atelier assez traditionnel en fait que l'on a eu fait depuis plusieurs années. Mais maintenant, on l'a doublé d'un jeu d'enquête sous forme de visite dans les thermes, et donc un petit livret d'enquête-jeu qui va permettre en fait d'aller voir des points un petit peu focales dans les thermes, de découvrir vraiment comment les archéologues refont vivre l'histoire, qu'est-ce qui prouve en fait que ce que l'on présente en visite existe. Voilà, donc c'est vraiment faire le lien entre comment les archéologues fouillent, ce qu'ils découvrent, et donc comment est-ce que l'on fait une hypothèse et comment est-ce que l'on reconstruit l'histoire. Et tout ça, bien sûr, adapté au niveau des enfants. Donc à partir de 7-8 ans, ça dépend à peu près de l'âge du niveau de l'enfant, un peu scolaire, etc. Et puis de son intérêt aussi pour le sujet. Et puis, nos archéos en herbe repartent avec un petit badge de notre ami Archéologix, voilà, qui va suivre un petit peu toute cette enquête, et un diplôme, puisque ils seront archéologues juniors avérés par Cassinomagus. C'est une activité qui dure quand même 2h30 au total.
5: Effectivement, et donc le rendez-vous est pris. Et autre nouveauté, c'est cette visite participative. Soyez l'architecte des thermes. C'est l'occasion pour le public de bousculer un peu les codes et de proposer ses propres hypothèses.
8: Oui, tout à fait. Alors ça, c'est avec Sandra Sicard, qui est archéologue du département de la Charente, qui est propriétaire du site, pas Sandra, le département, qui nous met en fait à disposition les compétences et les savoir-faire de Sandra Sicard pour pouvoir guider des visites. Dans cette visite-là, l'idée, c'est d'imaginer en fait comment les thermes ont été conçus et construits. Donc c'est assez technique, mais on va observer quelque chose, donc on va dire là ça pourrait être fait comme ça, et l'idée c'est vraiment que chacun donne son avis, qu'on échange des idées, puis que finalement on conçoive ensemble des théories un petit peu pour redonner vie à ces méthodes d'hypothèses archéologiques. Voilà. Et donc ça, on la propose en fin de journée, donc c'est à 16h samedi et dimanche, tout simplement parce qu'en fait, on n'a aucune idée du temps que ça va durer. Voilà. Donc après, libre à chacun de quitter le site, mais celui-ci ferme à 18h et on pense quand même que ce sera terminé avant. Mais voilà, l'idée, c'est vraiment d'échanger, de passer du bon temps. Et puis voilà, après ça fait tourner les méninges cette visite, mais c'est un chouette moment, et Sandra est quelqu'un de formidable quelqu'un de passionné qui connaît le site sur le bout des doigts. Donc voilà, n'hésitez surtout pas à partager ce moment avec elle.
5: Voilà, Sandra Sigard qui sera présente tout ce week-end. Il y a aussi des rendez-vous incontournables qu'on peut pas ne pas parler, Marie Dreyer, comme la visite à la recherche des maçons de Casino Magus. Vous emmenez le public dans des salles voûtées habituellement fermées. Et puis de toute façon, vous précisez qu'il faut de bonnes chaussures et ne pas être claustrophobe.
8: Oui, il faut mieux éviter en effet, puisqu'on va passer au moins une heure, parfois une heure et quart, une heure et demie, dans les salles souterraines. Donc il y a des casques, on vous fournit des lampes, ou alors vous y allez avec votre téléphone, sous forme de lampe bien entendu. Et donc on va découvrir tout simplement toutes les... En fait, les salles souterraines sont les sous-bassements des thermes, sont aussi une espèce de vide sanitaire. Et ces salles souterraines sont tout à fait intéressantes, puisqu'on va y trouver de façon... extrêmement bien préservé des traces de ces maçons qui ont construit les thermes. Donc comme les enduits sont quasi intouchés depuis 2000 ans, enfin personne, pas grand monde en tout cas, y a eu accès, on va trouver dans les marques dans les enduits, pardon, des marques d'outils pour des marques des traces de textiles, de coudes, de vêtements. Voilà, donc c'est vraiment rechercher ces toutes petites traces qui vont redonner vie aux équipes qui ont construit les thermes. Donc ça peut être assez incongru. On se dit, mais qu'est-ce qu'on va faire pendant une heure et quart? Mais une fois de plus, notre passion, notre archéologue passionné, Sandra Sicard, est absolument... très intéressante à ce sujet, et la façon dont elle va vous présenter les choses vous permet de vous approprier tout ce système de construction de façon très, très instinctive.
5: Voilà, week-end très riche dans les thermes de Casino Magus. On va laisser bien sûr les auditeurs se rendre directement pour découvrir la magie. Côté pratique, le site est ouvert de 10h à 18h. Et est-ce qu'il faut impérativement réserver Marie Dreyer pour participer aux visites guidées et aux ateliers?
8: Alors, bien entendu, de façon générale, à Casino Magus, privilégiez une réservation pour éviter d'être frustré si vous vous présentez sans. D'autant plus qu'on a des visites qui se font en tout petits groupes. Hein. On a la réalité virtuelle, on est sur 10 personnes. À la recherche des maçons de Casino Magus, c'est 15 personnes. Voilà. Après, on pourra toujours vous proposer nos visites guidées traditionnelles, hein, qui elles sont beaucoup moins limité en nombre de personnes, et puis on en a deux par jour. Mais voilà, si vous voulez faire ces visites un petit peu étonnantes et originales, dans la mesure du possible, réservez, sachant qu'on va donner la priorité, bien entendu, dans le cadre des visites aux personnes qui ont réservé. Mais si vous venez et qu'il nous reste de la place, on sera très heureux de vous accueillir.
5: Voilà, effectivement, et donc Marie Dreyer, on rappelle, c'est ce week-end, donc ce 13 et 14 juin, vous avez rendez-vous pour les Journées Européennes de l'Archéologie. On rappelle que les tarifs spécifiques aux Journées Européennes de l'Archéologie, c'est 8€ pour les adultes, 5€ pour les enfants, et qu'il faut préciser que les visites guidées par l'archéologue Sandra Sigard sont exceptionnellement proposées, sans supplément par rapport au billet d'entrée.
8: C'est ça, tout à fait. Toutes les visites en fait opérées par Sandra, qui est agent du département de la Charente, sont offertes par le département de la Charente.
5: Merci beaucoup Marie Dreyer, et puis bien sûr d'autres rendez-vous, on y revient très très vite sur l'antenne de Kaolin. On vous souhaite de belles journées européennes de l'archéologie. À très bientôt.
8: À très bientôt, à votre ruelle.
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0: Bonjour, bonjour à tous. Direction l'hippodrome de Vincennes et les 2700 mètres du prix Eudora à l'occasion du Quintet Plus de ce vendredi 12 juin 2026. Il réunira 16 concurrents âgés de 7 à 11 ans n'ayant pas gagné 325 000 euros. Départ prévu 20h15. En tête notre sélection, le 4 Jolie Star, fautif dernièrement. Il convient de la racheter en confiance, elle peut l'emporter. Suivi du 6 impérial du Rabutin qui donne toujours le meilleur de lui-même dans un parcours. Le 12 Japlou Turgot, déféré des 4 pieds, confirmé en pareille société. Le 13 Jason Ginyu, préparé avec le plus grand soin pour cette épreuve. Et enfin le 8 Just à Midi, confié à Eric Raffin pour l'occasion. Il complétera notre sélection. Une sélection que vous pouvez retrouver sur ma chaîne YouTube Tom Kazak, les pronostics qui piquent avec mes dernières minutes. Donc notre choix aujourd'hui, premier le 4 Jolie Star. Second le 6, Impérial du Rabutin. Troisième le 12, Japlout Turgot. Quatrième le 13, Jason Ginyu. Cinquième le 8, Just à Midi. Le second choix le 14, le 10 et le 2. Et à vous la fortune.
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1: L'agenda. Vos idées sorties, et commençons avec cette conférence qui vous est proposée par le service Pays d'Art et d'Histoire de la communauté de communes Charente-Limousine. Rendez-vous ce vendredi à 18h où on va parler du cosmos à la Terre, une rencontre, une création, un patrimoine bâti remarquable. Il était une fois les impactites de Rochechouart-Chassenon par Marie Heiser, médiatrice culturelle à la réserve naturelle de l'Astroblème de Rochechouart-Chassenon. C'est à Pressignac, salle de l'impact, et tout cela est gratuit. Le comité du Secours populaire de Saint-Hilaire-la-Perche vous donne rendez-vous ce samedi de 9h à 17h pour une braderie solidaire d'été ouvert à tous. Vous avez rendez-vous de Avenue de la Guerre à Saint-Hilaire-la-Perche. 40 ans, c'est le bel âge de l'association de la Fête des Ponts, plus précisément de cette manifestation qui vous donne rendez-vous pour ce 40e anniversaire dès vendredi avec le trail des Ponticots, une soirée animée par DJ Junior, et puis samedi il y aura des animations pour tous avec entre autres de l'aviron, défilés et compétitions, de la joute sur la Vienne, des courses de baignoire, un concert pour clôturer la soirée, et puis bien sûr le feu d'artifice et le feu Saint-Jean vous attendra, et puis le dimanche on repart avec un big grenier, une exposition de deux chevaux, un concours de pêche et une randonnée. Les trois jours, rendez-vous avec une exposition photographique des bords de Vienne. La fête foraine vous attend au quai Louis Gougeot. Ce vendredi, samedi, dimanche, c'est la fête des ponts, c'est le 40e anniversaire. La chorale Cantarella fête ses 30 ans et reçoit la compagnie lyrique d'Armor au chapiteau de la Fontanelle. C'est à Cussac. Rendez-vous ce samedi à 18h. Participation au chapeau. Le rendez-vous traditionnel de ce début d'été, c'est Rochechouart en fête qui vous attend ce samedi 13 juin, place du château dès 17h pour retrouver un marché des producteurs. L'animation sera confiée à la bande à la châtelaine, et puis pour conclure tout cela, ça sera animation musicale à 21h avec Momo. Notez que le code vestimentaire obligatoire, c'est tous en rouge et blanc. Magagbourg vous attend pour une rando de Nicole ce dimanche à la découverte de la fontaine Saint-Martin et de la lande de la Flotte avec deux circuits, 12,300 km ou 13,500 km. Rendez-vous salle des fêtes de Magagbourg à la mairie, inscription dès 7h45. Périllac vous attend pour sa fête de l'été ce samedi 13 juin dès 18h30, c'est au stade avec des concerts, DJ, marché artisanal à partir de 20h. Ce dimanche 14 juin, au bord du lac de Sainte-Hélène à Bujaleuf, c'est à la poursuite des médecins perdus, un trail et des randonnées vous seront proposés avec un village chanté ouvert à tous de 9h à 17h pour le trail départ 10h, pour la randonnée départ 14h. À la ferme des Petites Mains chez Moutot-Saint-Auban, rendez-vous ce dimanche 14 juin de 15h à 19h pour un après-midi jeu et gourmandise gratuit et ouvert à tous. Tombola et petite restauration vous attendent. Direction Champsac ce dimanche pour l'amicale du cheval Bandia de Tardoir, c'est la randonnée gourmande, inscription au 06 71 75 75 84 à pied, à cheval ou à vélo, on vous attend. L'Arche musicale propose Kurt Actus, sa swing, sa chante, concert à l'église Saint-Laurent sur Gore, rendez-vous ce dimanche, 17h, participation libre. Le deuxième dimanche de chaque mois, c'est marché à Gernaillac de 9h à 15h, vous avez rendez-vous ce dimanche pour la vente des produits des producteurs locaux, restauration sur place et buvette associative avec l'association au coin de la place en partenariat avec la halle de Gernaillac. Et notez dans votre agenda la journée des fiertés, terracotta atelier créatif ce mercredi 17 juin 9h30 22h, peinture sur céramique, flash tattoo avec Mark Kane, photo boots disponible. Une soirée théâtre vous attend à Riac-Rancon, côté jardin, l'association Riac Temps Libre vous présente Un an dans la chambre, dans un hôtel à Limoges, au tarif de 10€ par adulte, 8€ pour les moins de 16 ans, réservé dès maintenant, vendredi à 20h30, samedi 20h30 et dimanche 15h au 06 15 66 20 94, rendez-vous à Riac-Rancon à côté de Limoges.
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1: La matinale continue après 10h. Vos reportages, vos infos pratiques et toute la musique que vous aimez. Une belle journée. Salut tout le monde.
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1: Bonjour à tous. Le dernier adieu à Liana. Les obsèques de la jeune collégienne de 11 ans retrouvée morte se déroulent cet après-midi à Florence, dans le Gers. Une cérémonie organisée dans la plus stricte intimité à partir de 14h30. De son côté, Sébastien Lecornu a redit sa confiance à Gérald Darmanin, le ministre de la Justice qui est appelé à la démission par plusieurs opposants dans cette affaire. Le Premier ministre a également reconnu des défaillances judiciaires. Donald Trump annonce un accord avec l'Iran. Le président des États-Unis assure que ce compromis pourrait être signé en Europe dès ce week-end. Donald Trump qui a affirmé que le guide suprême Mojtaba Khamenei l'avait approuvé, une affirmation démentie par les Iraniens. La diplomatie iranienne a en effet déclaré que Téhéran n'avait pas encore décidé s'il était prêt à le signer. A noter que pour l'instant, aucun détail sur le contenu de cet accord n'a été dévoilé par l'administration américaine. Et dans ce contexte, l'inflation repart à la hausse en France. Les prix à la consommation ont augmenté au mois de mai sur un an de 2,4% selon l'INSEE ce matin. En cause notamment les tarifs de l'énergie qui progressent de plus de 16% sur cette période. Côté alimentaire, les nouvelles sont meilleures. Sur un an, les prix augmentent de plus de 1%. Les bourses étudiantes, bientôt revalorisées. L'Assemblée nationale a voté la mesure hier dans le cadre de la niche des élus communistes et ultramarins. Le texte prévoit une indexation annuelle automatique à minima sur l'inflation. Elle serait également annualisée, ce qui reviendrait à les verser toute l'année et non plus 10 mois sur 12. La proposition de loi doit désormais être approuvée par le Sénat. Il garde le moral grâce à la mobilisation. La mère de Christophe Glaisse se livre dans la Dépêche du Midi. Le journaliste a jeûné emprisonné depuis près d'un an en Algérie pour un reportage. Il a reçu le soutien cette semaine de Gianni Infantino. Le président de la FIFA lui a remis une accréditation presse pour la Coupe du Monde. Et du côté des terrains du Mondial, le Canada, l'un des pays organisateurs, affronte ce soir la Bosnie-Herzégovine. C'est à Toronto dans le groupe B et c'est à suivre à partir de 21h. Excellente matinée à tous.
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4: Belle journée en résumé, hein. C'est ce qu'il faut retenir pour ce vendredi 12 juin, fin de semaine, avec cette journée très ensoleillée et chaude, même si ce matin les nuages sont présents rapidement en dissipation et on laisse place au beau temps et à la douceur. Le ciel reste bien dégagé, ce qui apporte des valeurs hautes et conformes à la saison. Ce matin, le mercure affiche de 9 à 12 degrés pour les maximales, jusqu'à 29 degrés sur Brive et Angoulême. Limoges et son agglomération affichera 28 degrés. De même à Condat-sur-Vienne et Rilhac-Rancon, 27 du côté de Saint-Thierry-la-Perche et la Noaille, 26 à Saint-Junien, au Radour-sur-Glane-Vérac et Lubersac, vous aurez 26 à Chastenon-Chabanais, 25 pour Rochechouart. C'est un week-end chaud et très estival et des pics de forte chaleur sont attendus. Une belle semaine prochaine en prime.
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4: La maison France Service du Pays de Saint-Thierry vous accueille du lundi au vendredi de 9h à midi et de 14h à 17h, 4 rue du Mai 1945 à Saint-Thierry-la-Perche. Besoin d'aide pour vos démarches administratives et numériques du quotidien, France Service et services publics proche de vous, proche de chez vous. Renseignements 05 55 08 07 09. L'espace famille de Rochechouart Square Marcel Pagnol vous attend ce mercredi 17 juin de 10h à midi. Animation à la salle Jacques Brel pour la fête de la musique des tout petits. C'est un goûter convivial et un moment festif qui est rythmé par une animation musicale proposée par Anne-Claude Chariot pour célébrer avec votre ou vos enfants le début de l'été en comptine et en chanson. La crèche Pomme de Rainette vous propose tous les samedis de 10h à midi un café par an à la maison de l'enfance de Saint-Thierry-la-Perche qui sera le lieu de rencontre, partagé, accueil, échange, discussion, rencontre, convivialité. Toutes les informations et les dates sur le site internet et la page Facebook Atelier Parentalité 87 500. Le Secours Populaire Français vous propose sa boutique rue Adrien Duboucher à Limoges. Elle passe en mode boutique éphémère du 2 au 20 juin. Pendant 3 semaines, elle sera ouverte du mardi au samedi de 10h à 18h non-stop à Limoges. La commune de Saint-Brice-sur-Vienne vous informe de la distribution des sacs poubelles à partir du 13 jusqu'au 20 juin aux ateliers municipaux de Chambéry. Les renseignements auprès de la mairie de Saint-Brice-sur-Vienne. Et le Club Emploi Saint-Junien vous informe des dates du club du 15 au 26 juin, rejoindre un groupe de chasseurs d'emploi, participer à des rencontres entreprises, bénéficier de conseils pratiques au quotidien et trouver le meilleur emploi dans les meilleurs délais. Toutes les informations auprès de Pascal Veillon, pascal@clubemploi.fr.
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2: Bonne matinée.
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3: Les structures Info Jeunes sont à destination de tous les jeunes de Nouvelle-Aquitaine. Ils peuvent y recevoir des conseils et un accompagnement sur tous les sujets en lien avec leur démarche d'accès aux droits et à l'autonomie. Parmi les thèmes traités, nous pouvons retrouver la formation, l'emploi, le logement, la santé, les loisirs ou encore la mobilité internationale. Plus de 130 lieux sont labellisés Info Jeunes en Nouvelle-Aquitaine. Juliette Pissavi est chargée d'information jeunesse à l'association Info Jeunes de Limoges.
4: InfoJeunes, c'est anciennement les CRIJ, les centres régionaux d'information jeunesse. Ce sont des associations qui sont présentes dans 1200 lieux d'accueil un peu partout en France. On accueille les jeunes jusqu'à environ 30 ou 35 ans, ça dépend des centres InfoJeunes, sans condition de statut et toujours gratuitement pour parler des différentes questions de la vie quotidienne avec eux. Donc ça peut être en complément des professionnels de l'orientation autour des études, les premières immersions professionnelles, recherche de stage, alternance, job, toute la thématique du départ à l'étranger aussi est très fortement demandée. Et après, sur d'autres sujets de la vie quotidienne, donc santé, accès aux droits, on va pouvoir aussi renvoyer vers des partenaires spécialisés.
3: Un accompagnement qui s'adapte à la personne, selon Juliette Pissavi.
4: Il n'y a pas d'accompagnement type, non. Un jeune peut venir nous voir autant de fois qu'il le veut. Par contre, c'est toujours à son initiative. Il n'y aura pas de principe de suivi ou de convocation, d'inscription en fait dans l'association. Il y a des jeunes qu'on peut voir qu'une seule fois et d'autres qu'on peut voir peut-être trois fois en un mois. Enfin, c'est très, très variable et c'est vraiment en fonction de la demande, quoi.
3: Certaines professions sont plus souvent rencontrées que d'autres, Juliette Pissavi.
4: Nous, on sait que, en tout cas, dans les partenaires qu'on rencontre sur les forums, tous les métiers en lien avec l'accompagnement des seniors sont des métiers où, dans lesquels il y a beaucoup de tensions parce que c'est un territoire rural et relativement vieillissant. Après, il y a beaucoup de secteurs dans lesquels il y a beaucoup de turnover, la restauration notamment. Dans les jobs qu'on fait passer pour les jeunes, il y a aussi assez souvent des offres dans tout ce qui est petite et grande surface, par exemple. L'animation aussi. Dans les capacités à pouvoir travailler l'été, centre de loisirs, enfin voilà, il y a des choses disponibles aussi dans ce domaine-là.
3: Les structures InfoJeunes peuvent prêter main forte à d'autres organismes d'aide, comme la mission locale rurale.
4: InfoJeunes, ce sont à la fois des centres d'accueil pour accompagner les jeunes, mais c'est aussi un label. Et parfois, d'autres professionnels qui sont en contact avec la jeunesse, professionnels de l'éducation populaire ou de l'insertion socio-professionnelle, comme la mission locale, peuvent avoir le label InfoJeunes. Et du coup, on peut leur prêter main forte sur des événements comme celui du Forum Orientation de Saint-Thierry, puisqu'en fait, on est partenaire vraiment très rapproché avec eux. Oui.
3: L'association InfoJeunes de Limoges était d'ailleurs présente sur le forum de l'orientation de Saint-Thierry-la-Perche début février.
4: On a eu un peu moins de 90 personnes ce matin. Donc ce qui est bien, c'est que ça laisse le temps de vraiment bien discuter avec les jeunes. Oui, on attend au moins, je pense, autant cet après-midi, voire un peu plus, on va voir. C'est tout type de questions, là forcément aujourd'hui pas mal autour de la question des métiers, pistes de bac et aussi un peu post-bac. Mais nous, on est là aussi pour donner des informations complémentaires sur les autres formations que les jeunes peuvent faire dans leur parcours, type BAFA, toute expérience en lien avec de l'engagement bénévole, associatif, citoyen, voilà, ça peut être candidaté pour rejoindre le conseil municipal des jeunes de sa commune, voilà, développer ses compétences autrement aussi.
3: Les structures InfoJeunes disposent de beaucoup de documentation. Domiti est en service civique à Limoges, elle nous donne quelques exemples.
5: InfoJeunes, il édite plusieurs guides qu'il crée aussi selon les demandes des jeunes sur le territoire. Donc on en a quatre. Donc on a un guide sur l'engagement, un guide sur les destinations et les départs à l'étranger, un guide pour le job et un qui est spécial Nouvelle-Aquitaine, le guide des emmerdes qui un peu brasse toutes les petites galères de la vie qu'on peut avoir, qui a été fait suite à des demandes de jeunes.
3: Le dernier présenté par Domiti est celui qui se rapproche le plus des questions des jeunes, comme le souligne Juliette Pissavi.
4: C'est un titre qui se veut volontairement un petit peu choquant, mais parce que la réalité, c'est ça. Donc, c'est fait à partir d'expériences que les jeunes ont eues, comme tu disais, Domiti. Et ça peut être, j'ai blessé quelqu'un par accident. Comment je me protège, même quand je suis responsable? Ça peut être, on m'a volé mes papiers d'identité, ou j'ai été victime d'une arnaque en ligne. Et ça va aussi jusqu'aux galères purement financières, administratives, parfois. Fois aussi, hein, j'ai un souci en fait avec mes responsables de stage ou d'alternance, ça se passe pas très bien. Quel recours je peux avoir ou comment je peux essayer d'améliorer la situation, quoi.
3: Des lieux d'accueil sont ouverts sur rendez-vous à Limoges, Saint-Junien, Nexon, Aix-sur-Vienne, Chalut et Saint-Thierry-la-Perche. Vous pouvez également vous rendre sur le site internet infojeunes-na.fr pour découvrir toutes leurs pistes d'aide. Pour Kaolin, Lucie Alix.
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2: À Saint-Junien, la ludothèque La Roulotte recrute un coordinateur, une coordinatrice du projet associatif pour un CDD de 6 mois à temps partiel à partir de septembre. Vos missions, organisation, suivi administratif, financement, appui aux ressources humaines. Le poste n'inclut ni management ni rôle décisionnel. Vous êtes attendu comme appui et force de proposition. Candidature souhaitée avant le 25 juin. Plus d'infos, ludobus-la-roulotte.fr. La communauté de communes Pays Nexon Mont de Chalut recherche un agent technique en renfort afin de réaliser les contrôles des installations d'assainissement non collectif. Le lieu du travail sera à 6 places de l'église à Nexon. Le poste est à pourvoir le 1er juillet, date limite de candidature le 22 juin, emploi temporaire de 6 mois. Vos missions, réaliser les contrôles des installations d'assainissement non collectif existantes, réaliser ponctuellement les contrôles des installations, assurer le suivi administratif des dossiers. Toutes les informations auprès de la communauté de communes Pays de Nexon, Mont de Chalut. 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
1: Lucie Alix.
2: La fête de la musique n'aura pas lieu place Denis Dussault à Limoges. Le programme annonçait 6 DJ dès 17h30 pour une soirée animée le 21 juin, mais les organisateurs ont préféré annuler. La raison, les débordements qui ont eu lieu fin mai après la victoire du PSG en Ligue des Champions. Ce soir-là, les commerces de la place ont dû fermer pour des raisons de sécurité. L'équipe d'organisation n'a tout simplement pas souhaité risquer de réitérer l'expérience. Une annonce faite sur les réseaux sociaux. Une nouvelle pétition est lancée à Limoges pour le retour de la ligne 8. Selon l'association La Voix des Quartiers, la suppression de cette liaison de bus enclave et isole la cité Raoul Dautry. La municipalité limougeaude voit une solution grâce à la ligne 18, mais les usagers, eux, considèrent qu'elle ne correspond pas à leurs besoins. Au lieu de 20 minutes, les habitants doivent désormais compter presque une heure pour se rendre en centre-ville. Un combat long de 2 ans puisque la ligne a été fermée en 2024. Une première pétition portée par l'amicale de la cité a réuni 500 signatures. Elle a été remise au maire de Limoges au tout début du mois de juin. Un donjon médiéval classé monument historique en Charente cherche son nouveau propriétaire. Une bâtisse du XIIe siècle est à vendre sur la commune de Moulins-sur-Tardoire pour 440 000 euros. Cette offre insolite propose 300 mètres carrés de surface habitable, entièrement rénovée dans les années 90, accompagnée par un domaine d'un hectare et demi. Plusieurs dépendances nécessitent, elles, des travaux complets de rénovation. La journée mondiale des donneurs de sang, c'est dimanche. Pour l'occasion, 3 jours de collecte sont organisés dès aujourd'hui à l'hôtel du département de la Haute-Vienne à Limoges. Un temps de reconnaissance et de sensibilisation, mais aussi nécessaire puisque les réserves sont habituellement basses à l'approche de l'été. Les rendez-vous sont obligatoires pour donner votre sang. La mairie de Rochechouart organise plusieurs rendez-vous sur le site de Fontvergne demain matin. Au programme, une naissance, un arbre, avec la plantation de 24 arbres pour célébrer les naissances de 2025, un hommage à Jean Bernard, adjoint au maire décédé en octobre dernier, et l'inauguration de la mare de Fontvergne. La finale de la Coupe de la Haute-Vienne se dispute samedi soir. Les footballeurs de l'AS Saint-Junien affrontent la JA Hill au stade Saint-Lazare à Limoges. Une rencontre entre deux clubs qui ont réussi leur saison. Saint-Junien a dominé sa poule de Régional 3. De son côté, Hill évolue en Régional 2 et s'est également illustré. Coup d'envoi du match à 20h. L'équipe B du rassemblement RC Pays de Saint-Thierry-Urca est de nouveau sur le terrain dimanche. Les rugbymen affronteront le RC Compiénois à 15h pour les quarts de finale du championnat de France. Ils joueront au stade de rugby Joseph Morin à Aubigny-sur-Nère dans le Cher. Bon vendredi à toutes et à tous.
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3: Bonjour, bonjour à tous. Direction l'hippodrome de Vincennes et les 2700 mètres du prix Eudora à l'occasion du Quintet Plus de ce vendredi 12 juin 2026. Il réunira 16 concurrents âgés de 7 à 11 ans n'ayant pas gagné 325 000 euros. Départ prévu 20h15. En tête notre sélection, le 4 Jolie Star, fautif dernièrement. Il convient de la racheter en confiance, elle peut l'emporter. Suivi du 6 impérial du Rabutin qui donne toujours le meilleur de lui-même dans un parcours. Le 12 Japlou Turgot, déféré des 4 pieds, confirmé en pareille société. Le 13 Jason Ginyu prépare avec le plus grand soin pour cette épreuve. Et enfin le 8 Just à Midi, confié à Eric Raffin pour l'occasion. Il complétera notre sélection. Une sélection que vous pouvez retrouver sur ma chaîne YouTube Tom Kazak, les pronostics qui piquent avec mes dernières minutes. Donc notre choix aujourd'hui, premier le 4 Jolie Star. Second le 6, impérial du Rabutin. Troisième le 12, Japlou Turgot. Quatrième le 13, Jason Ginyu. Cinquième le 8, Just à Midi. Le second choix le 14, le 10 et le 2. Et à vous la fortune.
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3: À Saint-Junien, un projet patrimonial et musical prend peu à peu forme. L'association Les Harmoniques veut faire construire un orgue pour la collégiale, un instrument qui viendrait enrichir la vie culturelle locale, accompagner concerts et célébrations, mais aussi valoriser l'acoustique remarquable de l'édifice. Marie-Cécile Triot est la présidente de l'association.
4: On a cherché au début d'acheter un orgue d'occasion, parce que ça nous semblait être le moyen le plus économique. Donc on a regardé de nombreuses opportunités. Mais pour aller chercher des financements, il faut pouvoir parler du projet. Et si on ne peut pas parler de l'orgue qui sera installé, c'était un handicap assez important. Le fait d'installer un orgue d'occasion, c'est aussi un problème, parce que acheter un instrument qui aura besoin de restauration et de travaux assez fréquemment, parce que plus fragile. Et puis en début d'année 2025, on a rencontré les personnes qui vont bien pour travailler sur un projet de construction d'un orgue. Donc on a pas mal discuté sur l'année 2025, sur les spécificités de cet instrument et de quelle manière on va choisir tel instrument plutôt que l'un autre. Donc là, on s'est inscrit sur un orgue baroque saxon, qui est la copie et qui est inspirée d'un orgue construit par Gottfried Silbermann, qui est un facteur d'orgue très réputé à l'époque de Bach. Et le fait que ce soit cet orgue baroque fait qu'un certain nombre de musiciens et d'organistes sont déjà très attirés par ce projet, parce qu'on pourra jouer dessus un répertoire d'avant Bach, le répertoire de Bach, et ensuite des œuvres après Bach, même certaines œuvres contemporaines fin 19e.
3: L'orgue a même déjà sa place attitrée au sein de la collégiale Marie-Cécile Triot.
4: Lorsqu'on a réfléchi et travaillé à ce projet, le facteur d'orgue a souhaité étudier l'acoustique de la collégiale, et il est venu au mois d'août, début du mois d'août, avec un petit instrument, tester l'acoustique dans toute la collégiale. Et ça a été une évidence de l'installer entre les deux piliers de la nef, dans la deuxième travée. En fait, l'orgue sera installé en face de la chapelle Saint-Amand. À cet emplacement-là, entre les deux piliers, il y avait moins de gêne, entre guillemets, pour les cérémonies religieuses. Et ça permet aussi, et ça c'est très important, d'avoir un instrument à la hauteur du public.
3: Le financement se fera par étapes, mais le budget global est déjà fixé.
4: On va dire élevé, bien sûr, pour l'association. Il est faible par rapport à d'autres projets. Quentin Blumenroder vient d'installer en Pologne un orgue à 3 millions d'euros. Pour nous, c'est un budget important, mais on a eu la chance de pouvoir travailler sur un projet à notre dimension. Et donc le projet, toutes options confondues, s'élèvera à 290 000 euros. Quand je dis toutes options, c'est parce que, comme effectivement le facteur d'orgue sait que nous n'avons pas tout de suite la ressource, il est prévu de pouvoir avancer étape par étape, au fur et à mesure que l'on rassemblera les ressources financières. Et pour ça, on a déjà aujourd'hui un peu plus de 35% du budget, puisque l'association dispose de 58 000 euros, ce qui est assez rare pour des opérations comme ça. Donc on a des atouts positifs.
3: Le financement participatif commence par les tuyaux. Vous pourriez donc devenir le parrain ou la marraine de l'un d'entre eux.
4: Il y a des petits tuyaux, et puis il y a des tuyaux qui sont beaucoup plus importants, qui sont ce qu'on appelle les tuyaux de montre, qui sont donc devant, et qui eux, bien sûr, sont plus importants en souscription. Donc on va commencer avec l'aigu de la mixture. C'est un petit tuyau, donc on peut le parrainer pour 50 euros. Ensuite, ça passe à 100 euros, 300, etc. On va jusqu'à 1500 euros. On peut en prendre plein si on veut, c'est sûr. Et à partir de 300 euros, le prix de parrainage, on pourra faire graver son nom. Alors, ce n'est pas à dire, si vous mettez 300, vous avez droit à votre nom. C'est qu'au-dessous, les tuyaux sont trop petits pour pouvoir inscrire le nom. C'est ce qu'on dit aussi, rentrer dans le patrimoine de demain, c'est inscrire son nom sur les tuyaux. Si par exemple, vous souscrivez pour 300 euros, étant donné que l'association est classée d'intérêt général, le coût pour le souscripteur n'est que de 33%. Donc pour 300 euros versés, c'est 102 euros. Il y a plusieurs moyens, effectivement, de souscrire au parrainage. Il y a, bien sûr, un feuillet. Il y a, effectivement, la description de tout ce qui peut être possible de souscrire et de parrainer. Mais il y a un QR code qui envoie sur la plateforme de financement participatif et l'OASO. Il y a également le lien en allant sur le site Les Harmoniques, sur l'onglet financement, le petit bouton participer et on tombe sur Helloasso.
3: Une fois installé, l'orgue sera utilisé pour proposer une offre culturelle et cultuelle, mais aussi comme objet d'exercice pour les élèves du conservatoire. Pour Kaolin, Lucie Alix.
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1: Bonjour, au programme de votre soirée télé de ce vendredi 12 juin sur TF1, Masked Singer, divertissement présenté par Camille Combal, sur France 2, haute saison, série, sur France 3, affaire conclue, divertissement sur le thème objet mystère sur les traces de Léonard de Vinci, affaire conclue, délocalise ses plateaux au Clos Lucé, dernière demeure de Léonard de Vinci, qui consacra sa vie à tenter de percer les lois de l'univers. Sur M6, du foot, la Coupe du Monde avec Canada, Bosnie-Herzégovine, sur T18, la fascination des femmes pour Hitler, documentaire de sa petite enfance à son suicide en avril 45 en compagnie de son épouse Eva Braun. Adolf Hitler a toujours été entouré par la gente féminine. Sur France 5, La Leçon de Piano, film réalisé par Jane Campion. Sur TMC, Ready Player One, film réalisé par Steven Spielberg. En 2045, le monde est au bord du chaos. Les humains se réfugient dans l'Oasis, un univers virtuel mis au point par le brillant et excentrique James Hallyday. Et puis sur TFX, Pure Weekend, film avec Kad Merad et Bruno Solo. Très belle soirée télé à tous.
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4: Bonjour à tous. Vendredi 12 juin 2026, une alerte à la bombe a provoqué l'évacuation du collège et du lycée Cabanis à Brive hier après-midi. Environ 240 élèves ont dû quitter les établissements, tandis qu'une partie du quartier a été bouclée et la circulation temporairement interrompue. Après inspection des locaux, aucun engin explosif n'a été découvert et l'alerte a finalement été levée peu avant 18h. La préfecture de la Corrèze rappelle qu'une fausse alerte à la bombe est un délit passible de 2 ans de prison et de 30 000 euros d'amende. Le ministre de l'Enseignement supérieur, de la Recherche et de l'Espace, Philippe Baptiste, est en déplacement à Limoges ce vendredi. Il participe aux célébrations des 20 ans du laboratoire X-Lim, au programme Rencontre avec les chercheurs, visite des installations de pointe du laboratoire et prise de parole officielle aux côtés des responsables de l'Université de Limoges. La Maison du Peuple de Limoges fête, elle, ses 90 ans. Demain, pour l'occasion, l'Institut d'Histoire Sociale de la CGT organise une journée d'animation mêlant mémoire ouvrière et culture, visites, expositions d'archives, conférences et débats autour du Front Populaire. L'événement vise aussi à mettre en valeur ce bâtiment emblématique du patrimoine social limougeot inauguré en 1936. Autre anniversaire décidément à Limoges, la Fête des Ponts célèbre sa 40e édition cette fin de semaine. 3 jours d'animation gratuite proposés sur les bords de Vienne jusqu'à dimanche. Parmi les temps forts, les joutes nautiques, la course de baignoire, la descente au flambeau, le feu de la Saint-Jean et le feu d'artifice demain soir. Entre 50 000 et 60 000 visiteurs sont attendus pour cet événement emblématique du quartier du Pont-Saint-Étienne. Dimanche, ce sera aussi les traditionnades de France Folklore. Pour la 4e année en Limousin, c'est à Châteauneuf-la-Forêt que le rendez-vous est donné. Mettre en avant les traditions et les arts populaires, c'est le but de la journée pour Frédéric Cluzeau. C'est le président de l'École de Montgargan. Il est au micro Kaolin de Tiffany Guimard.
5: Je suis convaincu que, au-delà de les préserver, c'est les faire connaître pour comprendre qui nous sommes sur le territoire, pour comprendre notre identité et surtout pour partager notre identité. Et quand on connaît son identité, quand on s'intéresse à son identité, à mon sens, on est curieux d'apprendre à connaître l'identité des autres, la culture des autres, ce qui permet une ouverture d'esprit et qui permet plus loin de lutter contre le racisme, la peur de l'autre.
4: Les Koalos de Montgargan et 5 autres ensembles folkloriques du Limousin animeront le parc Jeanne Limousin à Châteauneuf-la-Forêt ce dimanche. Demain et dimanche, près de 3000 participants sont attendus au lac de Saint-Pardoux pour la nouvelle édition de la Mad Jack Stop. Le principe, rejoindre la Haute-Vienne en autostop depuis plusieurs grandes villes françaises sur un parcours d'environ 400 km. Après 8 éditions organisées à Chénier en Creuse, l'événement pose ses valises au lac de Saint-Pardoux. À l'arrivée, les Jacos profiteront d'un programme festif avec concerts, animations et marchés de producteurs. Et puis les journées européennes de l'archéologie se déroulent aussi jusqu'à dimanche partout en France. En Nouvelle-Aquitaine, plus de 160 animations sont proposées pour faire découvrir au public les métiers et les découvertes de l'archéologie. En Limousin, des visites de fouilles sont notamment organisées à Magnac-Laval. Des conférences, ateliers et rencontres sont également programmées à Ussel, Brive et Naves. C'est la fin de cette édition. Merci de l'avoir suivi. Belle fin de semaine à tous.
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7: Bonjour à toutes et à tous et bienvenue sur l'antenne de Kaolin, la radio. En ce vendredi 12 juin, pour vos prévisions météo de mi-journée, des conditions cet après-midi qui vont être très agréables, avec du beau temps peu nuageux, pas de précipitations attendues, un petit vent de secteur nord-ouest qui soufflera en moyenne entre 10 et 20 km/h pour les, entre guillemets, plus fortes rafales. Les températures, quant à elles, vont grimper cet après-midi et vont de nouveau atteindre 27 à 28 degrés avant de franchir ce week-end la barre des 30 degrés. Un week-end qui s'annonce placé sous deux mots, soleil et chaleur. Nous en reparlerons dans nos prochains bulletins.
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1: Bonjour à tous, le Mexique réussit son entrée dans la Coupe du Monde de foot, place à la montagne sur le tour cycliste Auvergne-Rhône-Alpes et les tennismen français brillent aux Pays-Bas, c'est l'actu sport du jour. Le Mexique s'est imposé 2-0 contre l'Afrique du Sud hier soir lors du match inaugural de la Coupe du Monde de foot et puis toujours dans le groupe A, la Corée du Nord a battu la République tchèque 2-1. Aujourd'hui, un autre pays organisateur entre en lice, le Canada qui affronte ce soir la Bosnie-Herzégovine à Toronto dans le groupe B, c'est à 21h, puis la nuit prochaine à 3h du matin, heure française, le troisième pays hôte de la compétition, les États-Unis disputent leur premier match de la Coupe du Monde face au Paraguay dans le groupe D à Los Angeles. Ces deux rencontres seront précédées d'une cérémonie d'ouverture qui promettent d'être aussi grandiose que celle d'hier à Mexico. Le cyclisme place aux choses sérieuses sur le Tour Auvergne-Rhône-Alpes. Sixième étape aujourd'hui entre Saint-Vulbas dans l'Ain et Crévolant en Savoie. Quatre ascensions au programme, dont deux de première catégorie, parmi lesquelles l'arrivée finale. C'est toujours le français Alex Baudin qui est en tête du général à l'issue de la cinquième étape remportée hier par le belge Wout van Aert. En tennis, deux français disputent aujourd'hui les quarts de finale du tournoi de Zertogenbosch aux Pays-Bas. Benjamin Bonzi s'est qualifié hier aux dépens de son compatriote Hugo Humbert. Il retrouve l'Australien Alex de Minaur. Et puis qualification également d'Adrien Manarino, tombeur lui aussi d'un autre français, Arthur Hinderknecht. Adrien Manarino est opposé au chinois Xinzhen Zhang. Le rugby, le troisième ligne des Saracens, Tom Willis, a été désigné joueur de l'année dans le championnat britannique. L'anglais de 27 ans qui portera la saison prochaine le maillot de l'Union Bordeaux-Bègles, un club avec lequel il avait déjà évolué lors de la saison 2022-2023. Et puis une Irlandaise élue meilleure joueuse du tournoi des Six Nations féminin 2026 pour la deuxième année consécutive. Cette distinction a été décernée à Aoife Wefer. Elle a été préférée notamment à la française Pauline Bourdon-Sensus. Un nouveau président à la tête de la Fédération internationale de ski, Alexander Ospelt, représentant du Liechtenstein, a battu d'une petite voix le sortant Johan Eliasch. Bonne journée.
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2: Dans vos quotidiens, parlons transport avec ces 10 000 élèves qui partent chaque année en voyage ou sortie scolaire. Pour continuer d'en profiter, tout le monde s'adapte. Voyez jeunesse, c'est la une du Populaire du Centre. On parle ce matin des voyages scolaires, une aventure de plus en plus chère à lire dans les pages faits du jour du quotidien au Viennois. La Charente Libre nous parle de ceux qui font briller une Charente plus verte. Parlons environnement avec le centre social de Saint-Thierrier, la maison Villevert, Presby, la recyclerie Avril, les étoiles de l'environnement et du climat 2026 sont récompensées. Hier soir, 5 entreprises charentaises à l'implication sans faille, c'est-à-dire ce matin, dans les premières pages de la Charente Libre avec le palmarès complet à lire. Et le Tour fait rayonner la France, c'est Christian Prudhomme qui en parle ce matin dans les pages sport de Sud-Ouest et il en fait la une, présent à Bordeaux. Le patron du Tour s'est confié sur l'édition 2026 qui va traverser la région le mois prochain. Les pages locales à l'intérieur de vos quotidiens, direction la page de Saint-Junien pour le Populaire du Centre. Où on parle du légendaire qui fait s'envoler ses partenaires. Dernièrement, les organisateurs avaient donné rendez-vous à leurs partenaires pour une journée festive et amicale à l'aérodrome Marie-de-Bastier de Saint-Junien. Et puis parlons du secours catholique à Saint-Thierry-la-Perche où une journée était bien remplie dans le cadre des grandes tablées du secours catholique du Limousin célébrant ses 80 ans. L'antenne aérienne du secours catholique a organisé une journée conviviale à lire dans les pages locales du Populaire. Et dans la page Charente Limousine de la Charente Libre, parlons de cette fête de la mécanique ancienne qui va animer l'éther ce samedi et ce dimanche plein gaz pour la fête de la mécanique ancienne. Rendez-vous donc incontournable des passionnés et nostalgiques des belles mécaniques. C'est à l'éther et puis l'omelette géante en prime sera là à lire. Les pages Périgord Vert de Sud-Ouest vous emmènent à Brantôme où on parle des toiles de Patricia Urbourg qui s'expose chez Bookstop et puis direction également Jumillac-le-Grand où une allée inaugurée en hommage au résistant François Thilly. Et puis à la noix, Cédric Villani revient pour parler d'intelligence artificielle à lire dans vos journaux.
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3: Kaolin, la radio, bienvenue dans votre chronique. Et si on se faisait une toile, ravi de vous retrouver pour parler évidemment des séances du jour en ce vendredi 12 juin. Vous pourrez retrouver du côté du Cinébourse de Saint-Julien à partir de 17h30 le film L'Objet du Délit. Le doc du mois vous sera proposé à 18h face à Gaza, un doc en version originale sous-titrée. Et puis vous aurez le droit à deux séances ce soir, la première avec le film Passenger et la deuxième dans le cadre du centenaire du cinéma spécial Année 30. Où vous retrouverez le film M, le maudit, un film qui sera suivi d'une rencontre. Aujourd'hui, je vous propose de revenir sur ce film L'Objet du Délit. Il s'agit d'une comédie, un film de Agnès Jaoui avec Agnès Jaoui, Daniel Auteuil ou encore Aïe Haïdara. Dans les coulisses d'une ambitieuse production de l'opéra Les Noces de Figaro, les tensions montent lorsqu'une accusation d'agression sexuelle éclate, mettant en péril la production et forçant chacun à prendre position. Les conflits d'opinion et de génération se font jour.
4: C'est les noces, c'est joyeux. Ça doit être léger, ça doit chuchoter, ça... Et puis après, ça explose!
5: Tu avais fait tes premières noces avec moi il y a 30 ans.
4: 30 ans déjà? Oh mon Dieu.
6: Enfin, vraiment toute nouvelle aventure pour moi parce que c'est ma première mise en scène.
7: Vous assurez le poste de première assistante?
6: Moi, je sais pas, là, si...
7: Il faut bien une première fois, en tout cas, c'est ce que je me suis dit à moi-même. Hein, Samir, elle est capable?
8: Oh bah moi...
7: Ah bah oui.
6: Je sais pas.
7: Oui, c'est la première fois pour tout le monde, c'est parfait. C'est parfait, c'est la preuve que ça va bien se passer.
9: Stop là, stop, stop.
4: Arrête de hurler, Cora.
9: Mais c'est toi qui hurles.
6: C'est juste pour qu'on voit la sororité de la scène.
7: Bon, on va pas y passer une heure ici.
5: Elle n'y connaît rien. C'est leur principe à opéra des fleurs, peine des gens connus qui n'y connaissent rien.
6: Le stress, j'aime pas quand on me touche.
10: C'est-à-dire?
6: Non, rien.
10: Mais si, vas-y, dis.
6: C'est la situation aussi.
11: Quand même
6: agressée.
11: Ça m'étonne pas de lui. Là.
12: Ah bah voilà.
13: Mirabel veut inscrire dans la mise en scène une image forte du patriarcat.
14: Donc il en faut deux en plus.
15: Et deux, et plus quoi?
16: Deux bites! Elle veut plus de bites!
6: Si vous voulez bien vous adosser à la colonne de gauche, par exemple.
17: Vous voulez que je casse la colonne?
18: Non mais on peut pas continuer comme ça, faut qu'il soit remplacé, c'est tout!
7: Et on est quelques jours de la première.
5: Moi j'ai les yeux fixés sur mon conducteur, donc j'ai rien vu.
10: De toute façon, il s'agit pas de toi, Igor.
11: Je vais te ramener, d'accord?
19: C'est à cause de MeToo que les mecs ils osent plus conclure.
11: À cause de qui? C'est incroyable ce qu'ils font, les chanteurs. Ces voix qui sortent de leur corps.
5: Le vieux monde est mort, il faut s'y faire, voilà.
10: T'as quelque chose à te reprocher?
5: Non, pas du tout, non. Non, enfin...
3: Direction maintenant le cinéma Arribi de Saint-Thierry pour vous parler des séances du jour. Elles sont au nombre de 4. La première vous sera proposée à 17h30 avec le film La Bataille de Gaulle, L'Âge de Fer. À 18h, vous retrouverez la comédie dramatique signée Pedro Almodovar en version originale sous-titrée intitulée Autofiction. Et puis deux séances vous seront proposées ce soir à 20h30 avec L'Objet du Délit.

0: mais également Star Wars, The Mandalorian and Grogu, un film sur lequel nous allons revenir maintenant, un film signé Jon Favreau avec notamment Pedro Pascal ou encore Sigourney Weaver. La chute du maléfique Empire Galactique a précipité la dispersion des seigneurs de guerre impériaux à travers la galaxie. Pour protéger tout ce pour quoi la rébellion s'est battue, la jeune Nouvelle République décide de faire appel au légendaire chasseur de primes Mandalorian, Din Djarin, et son jeune apprenti, Grogu.
1: Attache-toi.
2: Il leur faut un professionnel.
1: Accroche-toi.
2: Que lui arriverait-il si vous n'étiez plus là pour le protéger?
1: Tout va bien? Je serai juste derrière toi. Allez, monte.
3: Mandalorian, tu vas souffrir. Ensuite, ce sera son tour.
1: Vous êtes des monstres. Les anciens veillent sur les jeunes. Avant que les jeunes... ne veillent sur les anciens. L'heure est venue.
4: Tu as peur. Tu devrais...
1: Telle est la voie.
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3: Vos idées sorties, et commençons avec cette conférence qui vous est proposée par le service Pays d'Art et d'Histoire de la communauté de communes Charente-Limousine. Rendez-vous ce vendredi à 18h où on va parler du cosmos à la Terre, une rencontre, une création, un patrimoine bâti remarquable. Il était une fois les impactites de Rochechouart-Chassenon par Marie Heiser, médiatrice culturelle à la réserve naturelle de l'Astrobème de Rochechouart-Chassenon. C'est à Pressignac, salle de l'impact, et tout cela est gratuit. Le comité du secours populaire de Saint-Hyacinthe-la-Perche vous donne rendez-vous ce samedi de 9h à 17h pour une braderie solidaire d'été ouvert à tous. Vous avez rendez-vous de l'avenue de la Guerre à Saint-Hyacinthe-la-Perche. 40 ans, c'est le bel âge de l'association de la Fête des Ponts, plus précisément de cette manifestation qui vous donne rendez-vous pour ce 40e anniversaire dès vendredi avec le trail des Ponticots, une soirée animée par Didier Junior, et puis samedi il y aura des animations pour tous avec entre autres de l'aviron, défilés et compétitions, de la joute sur la Vienne, des courses de baignoire, un concert pour clôturer la soirée, et puis bien sûr le feu d'artifice et le feu Saint-Jean vous attendra, et puis le dimanche on repart avec un big grenier, une exposition de deux chevaux, un concours de pêche et une randonnée. Les trois jours, rendez-vous avec une exposition photographique des bords de Vienne. La fête foraine vous attend au quai Louis Gougeot. Ce vendredi, samedi, dimanche, c'est la fête des ponts, c'est le 40e anniversaire. La chorale Cantarella fête ses 30 ans et reçoit la compagnie lyrique d'Armor au chapiteau de la Fontanelle. C'est à Cussac. Rendez-vous ce samedi à 18h. Participation au chapeau. Le rendez-vous traditionnel de ce début d'été, c'est Rochechouart en fête qui vous attend ce samedi 13 juin, place du Château dès 17h pour retrouver un marché des producteurs. L'animation sera confiée à la bande à la Châtelaine. Et puis pour conclure tout cela, ce sera animation musicale à 21h avec Momo. Notez que le code vestimentaire obligatoire, c'est tous en rouge et blanc. Magagbourg vous attend pour une rando de Nicole ce dimanche à la découverte de la fontaine Saint-Martin et de la lande de la Flotte avec deux circuits, 12,300 km ou 13,500 km. Rendez-vous salle des fêtes de Magagbourg à la mairie. Inscription dès 7h45. Périllac vous attend pour sa fête de l'été. Ce samedi 13 juin dès 18h30, c'est au stade avec des concerts, DJ, marché artisanal à partir de 20h. Ce dimanche 14 juin, au bord du lac de Sainte-Hélène à Bujaleuf, c'est à la poursuite des médecins perdus, un trail et des randonnées vous seront proposés avec un village chanté ouvert à tous de 9h à 17h pour le trail départ 10h, pour la randonnée départ 14h. À la ferme des petites mains chez Moutot Saint-Auvent, rendez-vous ce dimanche 14 juin de 15h à 19h pour un après-midi jeu et gourmandise gratuit et ouvert à tous. Tombola et petite restauration vous attendent. Direction Champsac ce dimanche pour l'amicale du cheval bandial Tardoir, c'est la randonnée gourmande, inscription au 06 71 75 75 84 à pied, à cheval ou à vélo, on vous attend. L'Arche musicale propose Cœur Tactus, ça swing, ça chante, concert à l'église Saint-Laurent sur Gore, rendez-vous ce dimanche, 17h, participation libre. Le deuxième dimanche de chaque mois, c'est marché à Gernaillac de 9h à 15h, vous avez rendez-vous ce dimanche pour la vente des produits des producteurs locaux, restauration sur place et buvette associative avec l'association au coin de la place en partenariat avec la halle de Gernaillac. Et notez dans votre agenda la journée des fiertés, terracotta atelier créatif ce mercredi 17 juin 9h30 22h, peinture sur céramique, flash tatou avec Mark Kane, photo boots disponible. Une soirée théâtre vous attend à Riac Rancon, côté jardin, l'association Riac Temps Libre vous présente Un an dans la chambre, dans un hôtel à Limoges, au tarif de 10€ par adulte, 8€ pour les moins de 16 ans, réservé dès maintenant, vendredi à 20h30, samedi 20h30 et dimanche 15h au 06 15 66 20 94, rendez-vous à Riac-Rancon, à côté de Limoges.
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2: Kaolin, la radio, coup de pouce aujourd'hui. Une association que nous sommes habitués de recevoir dans notre studio. Il s'agit de l'ensemble vocal de Saint-Thierry. Alors d'habitude, c'est le chargé de la communication qui vient. C'est Rémi Nicolas qu'on salue. Il n'est pas là aujourd'hui. Il est remplacé par monsieur le président de l'association, Patrick Lebas. Bonjour.
3: Bonjour.
2: Bienvenue. Alors, vous êtes déjà venu avec Rémi.
3: Oui, bien sûr.
2: Nous voir régulièrement. Et vous venez aujourd'hui pour nous parler de votre prochain concert. Ça s'approche. Hein, ça va être le samedi 13 juin à 17h à la salle des fêtes de Ladignac. Quel sera le programme de ce concert, monsieur Lebas?
3: Alors, c'est un programme qui nous tient à cœur parce que ça sera dans le cadre du chœur d'hommes de Saint-Thierry. Parce que, en fait, il y a trois chœurs, un chœur mixte, un chœur de femmes, un chœur d'hommes. Et là, ce sera le chœur d'hommes qui va chanter et qui aura le plaisir de rencontrer un autre chœur d'hommes. Et ça nous arrive pas si souvent que ça. Donc, on est très heureux de partager ce moment avec eux.
2: Et en plus, ce sont des voisins.
3: Ce sont des voisins et un ou deux qui chantent maintenant dans le chœur de Chalut les copains, puisque ce sont eux, ont chanté avec nous il y a quelques années, voire...
2: Oui, c'est une longue histoire de camaraderie, tout ça.
3: Exactement.
2: C'est voilà. Vous nous avez souvent expliqué, d'ailleurs, qu'à travers les différentes rencontres que vous pouvez faire, si un jour vous êtes invité, par exemple, à aller jouer, je sais pas, on va dire dans les Pyrénées, par là-bas, hop, à votre tour, vous allez inviter le groupe qui vous aura invité à venir partager un concert avec vous, et c'est aussi un peu l'esprit de toutes ces rencontres.
3: Oui, voilà, exactement. C'est un échange. On est là pour rencontrer d'autres chœurs, chanter avec eux éventuellement quelques chants communs et puis partager le bonheur de chanter. Et il y a beaucoup, enfin alors dans notre région c'est beaucoup de chœurs mixtes.
2: Oui.
3: À l'inverse, dans certaines régions comme le Pays Basque que nous avons reçu il y a pas si longtemps que ça, nous avons reçu un chœur mixte mais ils ont énormément de chœurs d'hommes.
2: D'accord.
3: Échanger avec un chœur d'hommes, c'est quand même quelque chose d'assez sympa.
2: Donc à ne pas rater, on l'a dit, ça se passera à partir de 17h, c'est le samedi 13 juin et c'est à la salle des fêtes de Ladignac-le-Long qui est pas loin du plan d'eau.
3: Oui, exactement.
2: Donc, c'est un beau cadre. En plus, l'endroit est très sympa. On va donner les infos pratiques, peut-être les tarifs. Est-ce qu'il y a des réservations? Comment ça se passe tout ça?
3: Alors, c'est un tarif au chapeau. Donc, les gens donnent ce qu'ils souhaitent. Voilà. Il n'y aura pas besoin de réservation et tout. Je pense que la salle est assez grande pour accueillir tout le monde. Donc, on vous accueille avec joie. J'espère que vous prendrez beaucoup de plaisir à partager ce moment avec nous. Et puis, surtout, vous aurez l'occasion d'apprécier un chœur masculin, deux chœurs masculins qui n'ont pas forcément le même programme. Pas forcément le même...
2: Ah, c'est vraiment de la découverte tout ça aussi.
3: Oui, exactement.
2: Hein. Faut avoir un peu l'esprit ouvert, quoi.
3: Oui, oui, oui.
2: On va parler quand même très rapidement, donc ça on l'a dit, hein, c'est un événement qui a lieu le 13 juin, mais vous vouliez dire un mot, je crois, de la toute fin de saison.
3: Oui, alors, ça sera notre dernier concert pour le chœur d'hommes. Par contre, pour le chœur mixte, il nous restera un concert qui aura lieu début juillet dans le cadre du festival de Tourtoirac. Donc ce sera le 4 juillet, a priori. Le dernier concert aussi du chœur mixte pour la saison 2025-2026.
2: Et puis, je vais en profiter aussi. Alors, je sais, on en a parlé hors antenne, mais tant pis, maintenant, je balance tout. C'est votre dernière interview avec nous, tout simplement, parce que vous allez passer la main sur ce qui concerne la présidence du club. Oui. Et on va aussi peut-être lancer un petit appel à réflexion pour vos collègues, pour savoir qui pourra prendre la suite de la présidence, parce que c'est un vrai travail. On a tendance, des fois, un petit peu à l'oublier, mais gérer une association, c'est quand même un engagement.
3: C'est vrai. Mais je dois dire que j'ai eu la chance, au niveau de l'ensemble vocal de Saint-Thierry, d'avoir un quorum de personnes au CA qui sont des personnes très très bien, qui font très bien leur boulot. Donc je veux dire qu'en tant que président, j'ai presque travaillé les deux pieds en éventail. J'avais juste à donner de temps en temps une petite direction et ensuite le travail se faisait bien. On n'est pas dans une grosse association où on gère des millions, où il y a des choses importantes à gérer. Mais il faut quelqu'un aussi qui a envie de le faire.
2: Voilà, c'est ce que j'allais dire. D'abord, il faut avoir envie et puis il ne faut pas s'en faire toute une montagne. C'est-à-dire que quand on a la chance d'avoir plusieurs personnes qui ont envie, qui s'investissent chacune un petit peu, effectivement, cet engagement devient plus facile à gérer.
3: Exactement.
2: C'est un peu quand on est tout seul que ça devient compliqué. Voilà, donc l'appel est lancé. En tout cas, moi, je vous remercie. J'ai été ravi de vous compter parmi nos invités régulièrement ces dernières années. On vous souhaite évidemment bonne continuation.
3: Merci.
2: Et en attendant, l'info à ne pas rater, c'est rendez-vous le 13 juin, 17h, à la salle des fêtes de Ladignac pour la rencontre entre les copains, les chaluts les copains et le chœur d'hommes danse de l'ensemble vocal de Saint-Thierry pour ce beau concert.
3: Voilà. Et je rajouterai juste un petit mot. Je ne renouvellerai pas mon mandat de président, mais je reste chanteur. Aussi bien au cœur mixte qu'au cœur d'homme.
2: Voilà, ça c'est important. L'engagement continue d'une autre manière, d'une des deux manières, on va dire, que vous aviez mise en place. Merci monsieur Lebas.
3: Je vous
2: et
3: en
2: à
3: prie.
2: Très bientôt.
3: À bientôt, au revoir.
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2: Sur votre plateau télé ce soir, un monde virtuel, des objets bien réels et une séduction impalpable. Ready Player One sur TMC, film réalisé par Steven Spielberg. En 2045, le monde est au bord du chaos. Les humains se réfugient dans l'Oasis, un univers virtuel mis au point par le brillant et excentrique James Halliday. Avant de disparaître, il a décidé de léguer son immense fortune à quiconque découvrira l'objet qu'il a pris soin de dissimuler dans l'Oasis.
3: Un univers entièrement virtuel. Les gens vont dans l'Oasis pour pouvoir faire ce qu'ils veulent. Mais ils y restent pour pouvoir être ce qu'ils veulent.
4: Tu le sens, ça ?
3: Ouais, c'est le seul endroit où j'ai l'impression d'être quelqu'un.
2: Affaire conclue sur France 3, divertissement sur le thème objet mystère sur les traces de Léonard de Vinci. Affaire conclue délocalise ses plateaux au Clos Lucé, dernière demeure de Léonard de Vinci qui consacra sa vie à tenter de percer les lois secrètes de l'univers. Les commissaires priseurs tenteront d'élucider les secrets d'objets énigmatiques. La fascination des femmes pour Hitler sur T18, documentaire. De sa petite enfance à son suicide en avril 45, en compagnie de son épouse Eva Braun, Adolf Hitler a toujours été entouré par la gente féminine. Enquête sur les rapports qu'a entretenu le dictateur avec elle.
5: Nuremberg 1938. Adolf Hitler vient d'annexer l'Autriche. Pour les femmes, Hitler est devenu un maître, un guide. Il redresse le pays. Le Führer les subjugue par son regard d'acier et ses discours brutaux racistes.
2: Ready Player One sur TMC, affaire conclue sur France 3 et la fascination des femmes pour Hitler sur T18. Très belle soirée télé à tous.
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0: 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Il est midi.
1: Bonjour à tous. Se dirige-t-on vers un procès pour le policier qui a tué Naël? Selon la Cour de cassation, la qualification d'homicide peut être retenue contre le fonctionnaire. Elle demande à la Chambre de l'instruction de se prononcer à nouveau. Près de 3 ans après la mort de l'adolescent de 17 ans lors d'un contrôle routier, la Cour de cassation estime qu'en tirant avec une arme à feu à une faible distance dans l'habitacle de la voiture, le policier avait conscience qu'il existait un risque létal. Un moment d'émotion, les obsèques de Liana se tiendront à 14h30 dans le Gers, au cimetière de Florence. La cérémonie aura lieu dans la plus stricte intimité, à la demande de la famille. En parallèle, l'association des maires du Gers respectera un moment de recueillement devant les mairies du département avec mise en berne du drapeau. Le corps de l'enfant a été retrouvé la semaine dernière dans une exploitation agricole. Une nouvelle hausse de l'inflation en France, 2,4% en mai sur un an. Une augmentation qui s'explique par les prix de l'énergie. Les tarifs des services sont également en hausse, notamment les forfaits de téléphonie mobile. Du côté des baisse, les tarifs de l'alimentation sont en léger repli. L'Iran n'est pas encore décidé à signer un accord de paix avec les États-Unis, alors que Donald Trump assure qu'une signature doit intervenir ce week-end. Un revirement quelques heures après avoir menacé de lancer des missiles sur la République islamique. Ce protocole d'accord doit acter la réouverture totale du détroit d'Ormuz sans péage. Le foot avec la suite de la Coupe du Monde. À 21h, le Canada affrontera la Bosnie-Herzégovine. La nuit prochaine, États-Unis-Paraguay. Les Bleus continuent de se préparer avant leur entrée en lice mardi face au Sénégal. Et puis la mort de Franck Michael, le chanteur belge né en Italie, avait commencé sa carrière dans les années 70. Près de 20 millions d'albums vendus en plus de 40 ans de carrière. Son plus grand succès restera « Toutes les femmes sont belles » à la fin des années 90. Franck Michael a succombé à un cancer des poumons foudroyant. Il avait 79 ans. Voilà pour l'essentiel de l'info. Excellente journée.
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5: Bonjour à toutes et à tous et bienvenue sur l'antenne de Kaolin, la radio. En ce vendredi 12 juin, pour vos prévisions météo de mi-journée, des conditions cet après-midi qui vont être très agréables, avec du beau temps peu nuageux, pas de précipitations attendues, un petit vent de secteur nord-ouest qui soufflera en moyenne entre 10 et 20 km/h pour les, entre guillemets, plus fortes rafales. Les températures, quant à elles, vont grimper cet après-midi et vont de nouveau atteindre 27 à 28 degrés avant de franchir ce week-end la barre des 30 degrés. Un week-end qui s'annonce placé sous deux mots, soleil et chaleur. Nous en reparlerons dans nos prochains bulletins.
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7: Marie Dreyer, responsable de site Acacino Magus à Chasselon en Charente-Limousine. Bonjour Marie Dreyer.
8: Bonjour Julien, bonjour à tous, chers auditeurs.
7: Et ce week-end des 13 et 14 juin, ce sont les journées européennes de l'archéologie. Pourquoi ce rendez-vous national est-il si important pour un site comme Cassino Magus?
8: Alors, c'est notre week-end. C'est... je plaisante. C'est... Voilà, on est un parc archéologique, donc c'est vraiment voilà, le cœur de l'activité du site. C'est la faire vivre l'histoire et la construire un petit peu en fonction des différentes recherches qu'il peut y avoir, que ce soit des fouilles, ou des travaux de synthèse qui sont faits derrière comme actuellement et qui vont en fait tout simplement permettre de continuer à écrire l'histoire du site et par là même continuer à écrire notre histoire de territoire. Voilà, quand on redéfinit par exemple la date de construction de tel ou tel bâtiment, parce que dans les fouilles on se rend compte que ben non, ça ne peut pas être daté de telle ou telle date. Voilà, on réinvente l'histoire et ça c'est des choses qui peuvent arriver régulièrement. Et c'est passionnant. Voilà, donc les journées de l'archéologie, donc c'est devenu un mouvement européen, enfin un événement européen. Et donc c'est vrai que nous on s'inscrit dedans parce que c'est notre passion, parce que c'est notre raison d'être, tout simplement.
7: Pour les auditeurs, Marie-Dreyer, qui ne situeraient pas encore parfaitement le site, rappelez-nous ce qui fait la magie et le caractère unique de ces termes gallo-romains.
8: Alors, écoutez, on vient de parler d'archéologie, dans parc archéologique, il y a parc et archéologie. Donc, l'archéologie, c'est fait. Le parc, tout simplement, c'est 15 hectares en plein cœur du Limousin et dans lequel on va avoir différents monuments, enfin, un ensemble monumental, en fait. C'est plusieurs monuments, mais qui fonctionnent entre eux, qui fonctionnaient entre eux il y a 2000 ans. Donc, un ensemble constitué d'un temple qui, lui, ne se visite plus, sauf en réalité virtuelle. d'un édifice de spectacle qui n'a pas été fouillé. Voilà, quand je vous parlais d'archéologie, on a encore ça à mettre au jour et à identifier et à redessiner en quelque sorte. On a les vestiges d'un aqueduc qui sont tout à fait visibles sous notre bâtiment d'accueil actuel. C'était l'entrée antique et on y a bâti l'entrée contemporaine. Et enfin, et parmi ces bâtiments les mieux conservés, les vestiges des thermes de Cassinomagus qui, eux, ont jusqu'à 8 mètres de hauteur de mur, enfin d'élévation entre la partie souterraine et la circulation de l'eau et la partie que l'on voit à l'œil nu quand on est en visite, donc avec plus de 6 mètres de hauteur de mur antique daté d'il y a 2000 ans, avec des pièces dans lesquelles on circule et le tout recouvert de toiture pour être protégé. Voilà, donc c'est vraiment super. On y retrouve le système de chauffage par hypocauste, hein, qui est vraiment un chauffage traditionnel, d'abord de la civilisation grecque et ensuite qui a été adapté par les Romains. On y retrouve les piscines, donc il n'y a plus d'eau, bien entendu, hein, entendons-nous bien, mais voilà, des piscines absolument gigantesques, qui sont encore tout à fait visuellement identifiables pour tout le monde. Voilà, on y voit des pièces qui sont en plus restituées avec du mobilier, avec des objets, avec des décors. Voilà, donc tout ça, c'est... Voilà, on s'immerge vraiment dans l'histoire. Et voilà, et tout ça aux confins du Limousin, on est à peu près à égale distance de Limoges et d'Angoulême.
7: Voilà, et on va parler donc du programme et de ses nouveautés 2026. Donc pour cette édition hein, des Journées européennes de l'archéologie, vous proposez trois grandes nouveautés. L'animation Mission Archéo dédiée aux familles. En quoi les enfants vont-ils pouvoir se glisser dans la peau de véritables chercheurs?
8: Alors, Mission Archéo, c'est une double activité, à vrai dire. On y propose d'une part la découverte du métier de l'archéologie et des outils, des méthodes de l'archéologie sous forme d'un atelier d'archéologues. À la place, on se met à la place d'un archéologue et on fouille ensemble un chantier de fouilles factice. Voilà, donc ça, c'est un atelier assez traditionnel, en fait, que l'on a eu fait depuis plusieurs années. Mais maintenant, on l'a doublé d'un jeu d'enquête sous forme de visite dans les thermes, et donc un petit livret d'enquête-jeu qui va permettre en fait d'aller voir des points un petit peu focales dans les thermes, de découvrir vraiment comment les archéologues refont vivre l'histoire, qu'est-ce qui prouve en fait que ce que l'on présente en visite existe. Voilà, donc c'est vraiment faire le lien entre comment les archéologues fouillent, ce qu'ils découvrent, et donc comment est-ce que l'on fait une hypothèse et comment est-ce que l'on reconstruit l'histoire. Et tout ça, bien sûr, adapté au niveau des enfants. Donc à partir de 7-8 ans, hein, ça dépend à peu près de l'âge du niveau de l'enfant, un peu scolaire, etc. Et puis de son intérêt aussi pour le sujet. Et puis, nos archéos en herbe repartent avec un petit badge de notre ami Archaeologics, voilà, qui va suivre un petit peu toute cette enquête. Et un diplôme, puisque ils seront archéologues juniors avérés par Cassinomagus. C'est une activité qui dure quand même 2h30 hein, au total.
7: Effectivement, et donc le rendez-vous est pris. Et autre nouveauté, hein, c'est cette visite participative. Soyez l'architecte des thermes. C'est l'occasion pour le public de bousculer un peu les codes et de proposer ses propres hypothèses.
8: Oui, tout à fait. Alors ça, c'est avec Sandra Sicard, qui est archéologue du département de la Charente, hein, qui est propriétaire du site, pas Sandra, hein, le département, qui nous met en fait à disposition les compétences et les savoir-faire de Sandra Sicard pour pouvoir guider des visites. Dans cette visite-là, l'idée, c'est d'imaginer en fait comment les thermes ont été conçus et construits, donc c'est assez technique, mais on va observer quelque chose, donc on va dire là ça pourrait être fait comme ça, là ça pourrait... Voilà, et l'idée c'est vraiment que chacun donne son avis, qu'on échange des idées, puis que finalement on conçoive ensemble des théories, un petit peu pour redonner vie à ces méthodes d'hypothèses archéologiques, voilà. Et donc ça, on la propose en fin de journée, donc c'est à 16h samedi et dimanche, tout simplement parce qu'en fait, on n'a aucune idée du temps que ça va durer, voilà. Donc après, libre à chacun de quitter le site, mais celui-ci ferme à 18h et on pense quand même que ce sera terminé avant. Mais voilà, l'idée, c'est vraiment d'échanger, de passer du bon temps. Et puis voilà, après ça fait tourner les méninges hein, cette visite, mais c'est un chouette moment. Et Sandra est quelqu'un de formidable, quelqu'un de passionné, qui connaît le site sur le bout des doigts. Donc n'hésitez surtout pas à partager ce moment avec elle.
7: Voilà, Sandra Sicard qui sera présente tout ce week-end. Il y a aussi des rendez-vous incontournables hein, qu'on ne peut pas ne pas parler, Marie Dreyer, comme la visite à la recherche des maçons de Cassinomagus. Vous emmenez le public dans des salles voûtées habituellement fermées. Et puis de toute façon, vous précisez qu'il faut de bonnes chaussures et ne pas être claustrophobe.
8: Oui, il vaut mieux éviter en effet, puisqu'on va passer au moins 1 heure, parfois 1 heure et quart, 1 heure et demie, dans les salles souterraines. Donc il y a des casques, on vous fournit des lampes, ou alors vous y allez avec votre téléphone, sous forme de lampe bien entendu. Et donc on va découvrir tout simplement toutes les... En fait, les salles souterraines sont les sous-bassements des thermes, sont aussi une espèce de vide sanitaire. Et ces salles souterraines sont tout à fait intéressantes, puisqu'on va y trouver de façon... extrêmement bien préservé des traces de ces maçons qui ont construit les thermes. Donc comme les enduits sont quasi intouchés depuis 2000 ans, enfin personne, pas grand monde en tout cas, y a eu accès, on va trouver dans les marques dans les enduits, pardon, des marques d'outils pour des marques des traces de textiles, de coudes, de vêtements. Voilà, donc c'est vraiment rechercher ces toutes petites traces qui vont redonner vie aux équipes qui ont construit les thermes. Donc ça peut être assez incongru. On se dit, mais qu'est-ce qu'on va faire pendant 1 heure et quart? Mais une fois de plus, notre passion, notre archéologue passionné, Sandra Sicard, est absolument. Très intéressante à ce sujet, et la façon dont elle va vous présenter les choses vous permet de vous approprier tout ce système de construction de façon très, très instinctive.
7: Voilà, week-end très riche dans les thermes de Castelmagus. On va laisser bien sûr les auditeurs se rendre directement pour découvrir la magie. Côté pratique, le site est ouvert de 10h à 18h. Et est-ce qu'il faut impérativement réserver Marie Dreyer pour participer aux visites guidées et aux ateliers?
8: Alors, bien entendu, de façon générale, à Castelmagus, privilégiez une réservation pour éviter d'être frustré si vous vous présentez sans. D'autant plus qu'on a des visites qui se font en tout petits groupes. Hein. On a la réalité virtuelle, on est sur 10 personnes. À la recherche des maçons de Castelmagus, c'est 15 personnes. Voilà. Après, on pourra toujours vous proposer nos visites guidées traditionnelles, hein, qui elles sont beaucoup moins limitées en nombre de personnes, et puis on en a 2 par jour. Mais voilà, si vous voulez faire ces visites un petit peu étonnantes et originales, dans la mesure du possible, réservez, sachant que on va donner la priorité, bien entendu, dans le cadre des visites aux personnes qui ont réservé. Mais si vous venez et qu'il nous reste de la place, on sera très heureux de vous accueillir.
7: Voilà, effectivement, et donc Marie Dreyer, on rappelle, c'est ce week-end, donc ce 13 et 14 juin, vous avez rendez-vous pour les Journées Européennes de l'Archéologie. On rappelle que les tarifs spécifiques aux Journées Européennes de l'Archéologie, c'est 8 € pour les adultes, 5 € pour les enfants, et qu'il faut préciser que les visites guidées par l'archéologue Sandra Sicard sont exceptionnellement proposées, sans supplément par rapport au billet d'entrée.
8: C'est ça, tout à fait. Toutes les visites en fait opérées par Sandra, qui est agent du département de la Charente, sont offertes par le département de la Charente.
7: Merci beaucoup Marie Dreyer, et puis bien sûr d'autres rendez-vous, on y revient très très vite sur l'antenne de Kaolin. On vous souhaite de belles journées européennes de l'archéologie. À très bientôt.
8: À très bientôt, à votre ruelle.
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2: Et Kaolin, la radio, coup de pouce aujourd'hui, nous prenons la direction de Saint-Thierry-la-Perche pour vous parler du secours populaire, du comité du secours populaire qui organise le samedi 13 juin sa braderie solidaire d'été. Pour nous en parler, j'ai le plaisir de recevoir Robert Boucheron. Bonjour.
3: Eh bien, bonjour à toutes et à tous.
2: Alors, bienvenue sur notre antenne. Un habitué, j'ai envie de dire, de nos studios. Vous venez nous voir régulièrement pour parler un peu des différentes opérations que vous menez sur l'année. J'aimerais quand même qu'on rappelle d'abord d'une manière plus large, plus vaste, quel est le rôle du secours populaire aujourd'hui au niveau national mais même au niveau local?
3: Alors donc le secours populaire aujourd'hui, bien sûr, c'est d'aider les familles qui sont en difficulté, et avec le monde actuel, eh bien, il y a de plus en plus de familles à accueillir.
2: Ouais, votre rôle est de plus en plus prépondérant, et effectivement, même si on aimerait finalement que ce soit l'inverse, mais c'est comme ça. Alors malgré tout, on va rester positif parce que vos actions font du bien aux gens, et tous les ans, vous avez certaines manifestations qui reviennent, dont cette braderie solidaire d'été qui va avoir lieu le samedi 13 juin. Est-ce que vous pouvez me parler un peu de cette manifestation? Qu'est-ce qu'on va y trouver? Où est-ce que ça va se passer? Moi, je veux tout savoir.
3: Alors, donc, cette braderie, elle ouvrira à 9h. En non-stop jusqu'à 17h. Eh bien, c'est dans nos locaux, donc juste à côté de la gare SNCF. Donc, des locaux très facilement accessibles.
2: Oui, avec des places pour se garer, il y a tout ce qu'il faut.
3: Voilà, c'est l'avantage d'être dans cette rue de l'avenue de la Gare.
2: Exactement. Et donc, c'est l'occasion, effectivement, de venir un peu trouver vaisselle, livres, jouets, chaussures, vêtements et bien d'autres choses encore, j'imagine.
3: Bien entendu. Alors, on trouvera aussi des bibelots. On pourra trouver aussi des meubles, un tout petit peu d'électroménager. Et donc, tout ceci, donc, dans nos, on va dire, notre sous-sol du 2 avenue de la Gare.
2: Et alors, j'ai cru comprendre aussi, c'est en pourparler, on en dira un peu plus bientôt, mais vous avez aussi un autre événement en toile de fond, en ligne de mire. Vous essayez de faire connaître un peu les deux facettes des associations de Saint-Thierry. On va associer Respire également au secours populaire. Est-ce que, même si on y reviendra, est-ce que vous pouvez déjà nous faire un petit teasing sur ce qui devrait se passer?
3: Alors effectivement, c'est une idée commune donc aux deux associations, Respire et puis Secours populaire à Rédiem. On va essayer de faire une braderie. Donc, qui se déroulera entre le 14 juillet et le 15 août, plus spécialement au plan d'eau. Et elle aura lieu donc en semaine, le jour des food trucks. Et elle se poursuivra également en semi-nocturne.
2: Ouais, ce qui est intéressant sur le principe, c'est qu'on a l'habitude souvent d'avoir des choses qui commencent tôt, quand on fait des braderies, des vide-greniers, des choses comme ça. Mais la période estivale est un petit peu différente. On a des festivités qui ont lieu un peu toutes les semaines, un peu partout sur les villes du pays arédien. Et notamment les mercredis, puisqu'on parle des soirées food truck, hein. Il y a un endroit qui est vraiment super, c'est le plan d'eau, parce qu'il y a beaucoup de place, encore une fois, pour se garer, pour exposer. Ça vous permettrait de commencer

0: dans l'après-midi, puis de poursuivre un peu dans la soirée et de effectivement encore une fois mêler deux associations qui sont essentielles pour le bien des gens et de les faire connaître.
1: C'est cela même, effectivement, c'est de faire connaître nos deux identités. Ouais.
0: Alors, j'ai quand même une question. Si on souhaite aujourd'hui se rapprocher ou du Secours Populaire ou de Respire, par exemple, parce qu'on a un peu de temps et qu'on a envie de devenir bénévole et d'aider et de donner de son temps, qui est-ce qu'il faut joindre et comment ça se passe?
1: Eh bien, il faut joindre les responsables au niveau de Respire
0: oui.
1: ou au niveau du Secours Populaire, en l'occurrence moi-même ou mon adjointe Francine Fouettillou.
0: Ouais, n'hésitez pas, de toute façon, vous pouvez par exemple nous appeler à la radio ou appeler la mairie, vous aurez de toute façon un suivi sur les numéros de téléphone ou les mails qui pourraient vous conduire à vous. Monsieur Boucheron, moi je vous remercie d'être venu nous voir ce matin et on donne rendez-vous au maximum de gens donc le samedi 13 juin dans vos locaux près de la gare de 9h à 17h pour votre grande braderie solidaire d'été.
1: Voilà, merci à vous.
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7: La fête de la musique n'aura pas lieu place Denis Dussault à Limoges. Le programme annonçait 6 DJ dès 17h30 pour une soirée animée le 21 juin, mais les organisateurs ont préféré annuler. La raison, les débordements qui ont eu lieu fin mai après la victoire du PSG en Ligue des Champions. Ce soir-là, les commerces de la place ont dû fermer pour des raisons de sécurité. L'équipe d'organisation n'a tout simplement pas souhaité risquer de réitérer l'expérience, une annonce faite sur les réseaux sociaux. Une nouvelle pétition est lancée à Limoges pour le retour de la ligne 8. Selon l'association La Voix des Quartiers, la suppression de cette liaison de bus enclave et isole la cité Raoul Dautry. La municipalité limougeaude voit une solution grâce à la ligne 18, mais les usagers, eux, considèrent qu'elle ne correspond pas à leurs besoins. Au lieu de 20 minutes, les habitants doivent désormais compter presque une heure pour se rendre en centre-ville. Un combat long de 2 ans puisque la ligne a été fermée en 2024. Une première pétition portée par l'amicale de la cité a réuni 500 signatures. Elle a été remise au maire de Limoges au tout début du mois de juin. Un donjon médiéval classé monument historique en Charente cherche son nouveau propriétaire. Une bâtisse du XIIe siècle est à vendre sur la commune de Moulins-sur-Tardoire pour 440 000 euros. Cette offre insolite propose 300 mètres carrés de surface habitable, entièrement rénovée dans les années 90, accompagnée par un domaine d'un hectare et demi. Plusieurs dépendances nécessitent, elles, des travaux complets de rénovation. La journée mondiale des donneurs de sang, c'est dimanche. Pour l'occasion, 3 jours de collecte sont organisés dès aujourd'hui à l'hôtel du département de la Haute-Vienne à Limoges. Un temps de reconnaissance et de sensibilisation, mais aussi nécessaire puisque les réserves sont habituellement basses à l'approche de l'été. Les rendez-vous sont obligatoires pour donner votre sang. La mairie de Rochechouart organise plusieurs rendez-vous sur le site de Fontvergneux demain matin. Au programme, une naissance, un arbre avec la plantation de 24 arbres pour célébrer les naissances de 2025, un hommage à Jean Bernard, adjoint au maire décédé en octobre dernier, et l'inauguration de la mare de Fontvergne. La finale de la Coupe de la Haute-Vienne se dispute samedi soir. Les footballeurs de l'AS Saint-Junien affrontent la JA Hill au stade Saint-Lazare à Limoges. Une rencontre entre deux clubs qui ont réussi leur saison. Saint-Junien a dominé sa poule de Régional 3. De son côté, Hill évolue en Régional 2 et s'est également illustré. Coup d'envoi du match à 20h. L'équipe B du rassemblement RC Pays de Saint-Thierry-Urca est de nouveau sur le terrain dimanche. Les rugbymen affronteront le RC Compiénois à 15h pour les quarts de finale du championnat de France. Ils joueront au stade de rugby Joseph Morin à Aubigny-sur-Nère dans le Cher. Bon vendredi à toutes et à tous.
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8: Bonjour à toutes et à tous et bienvenue sur l'antenne de Kaolin, la radio. En ce vendredi 12 juin, pour vos prévisions météo de mi-journée, des conditions cet après-midi qui vont être très agréables, avec du beau temps peu nuageux, pas de précipitations attendues, un petit vent de secteur nord-ouest qui soufflera en moyenne entre 10 et 20 km/h pour les, entre guillemets, plus fortes rafales. Les températures, quant à elles, vont grimper cet après-midi et vont de nouveau atteindre 27 à 28 degrés avant de franchir ce week-end la barre des 30 degrés. Un week-end qui s'annonce placé sous deux mots, soleil et chaleur. Nous en reparlerons dans nos prochains bulletins.
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10: La maison France Service du Pays de Saint-Thierry vous accueille du lundi au vendredi de 9h à midi et de 14h à 17h, 4 rue du Mai 1945 à Saint-Thierry-la-Perche. Besoin d'aide pour vos démarches administratives et numériques du quotidien. France Service et services publics proche de vous, proche de chez vous. Renseignements 05 55 08 07 09. L'espace famille de Rochechouart Square Marcel Pagnol vous attend ce mercredi 17 juin de 10h à midi. Animation à la salle Jacques Brel pour la fête de la musique des tout petits. C'est un goûter convivial et un moment festif qui est rythmé par une animation musicale proposée par Anne-Claude Chariot pour célébrer avec votre ou vos enfants le début de l'été en comptine et en chanson. La crèche Pomme de Rainette vous propose tous les samedis de 10h à midi un café par an à la maison de l'enfance de Saint-Thierry-la-Perche qui sera le lieu de rencontre, partagé, accueil, échange, discussion, rencontre, convivialité. Toutes les informations et les dates sur le site internet et la page Facebook Atelier Parentalité 87 500. Le Secours Populaire Français vous propose sa boutique rue Adrien Duboucher à Limoges. Elle passe en mode boutique éphémère du 2 au 20 juin. Pendant 3 semaines, elle sera ouverte du mardi au samedi de 10h à 18h non-stop à Limoges. La commune de Saint-Brice-sur-Vienne vous informe de la distribution des sacs poubelles à partir du 13 jusqu'au 20 juin aux ateliers municipaux de Chambéry. Les renseignements auprès de la mairie de Saint-Brice-sur-Vienne. Et le club emploi Saint-Junien vous informe des dates du club du 15 au 26 juin. Rejoindre un groupe de chercheurs d'emploi, participer à des rencontres entreprises, bénéficier de conseils pratiques au quotidien et trouver le meilleur emploi dans les meilleurs délais. Toutes les informations auprès de Pascal Veillon, pascal@clubemploi.fr.
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2: Les structures Info Jeunes sont à destination de tous les jeunes de Nouvelle-Aquitaine. Ils peuvent y recevoir des conseils et un accompagnement sur tous les sujets en lien avec leur démarche d'accès aux droits et à l'autonomie. Parmi les thèmes traités, nous pouvons retrouver la formation, l'emploi, le logement, la santé, les loisirs ou encore la mobilité internationale. Plus de 130 lieux sont labellisés Info Jeunes en Nouvelle-Aquitaine. Juliette Pissavi est chargée d'information jeunesse à l'association Info Jeunes de Limoges.
3: Info Jeunes, c'est anciennement les CRIJ, les centres régionaux d'information jeunesse. Ce sont des associations qui sont présentes dans 1200 lieux d'accueil un peu partout en France. On accueille les jeunes jusqu'à environ 30 ou 35 ans, ça dépend des centres Info Jeunes, sans condition de statut et toujours gratuitement pour parler des différentes questions de la vie quotidienne avec eux. Donc ça peut être en complément des professionnels de l'orientation autour des études, les premières immersions professionnelles, recherche de stage, alternance, job, toute la thématique du départ à l'étranger aussi est très fortement demandée. Et après sur d'autres sujets de la vie quotidienne, donc santé, accès aux droits, on va pouvoir aussi renvoyer vers des partenaires spécialisés.
2: Un accompagnement qui s'adapte à la personne selon Juliette Pissavi.
3: Il n'y a pas d'accompagnement type, non. Un jeune peut venir nous voir autant de fois qu'il le veut, par contre c'est toujours à son initiative. Il n'y aura pas de principe de suivi ou de convocation, d'inscription en fait dans l'association. Il y a des jeunes qu'on peut voir qu'une seule fois et d'autres qu'on peut voir peut-être trois fois en un mois. Enfin, c'est très, très variable et c'est vraiment en fonction de la demande, quoi.
2: Certaines professions sont plus souvent rencontrées que d'autres, Juliette Pissavi.
3: Nous, on sait que, en tout cas, dans les partenaires qu'on rencontre sur les forums, tous les métiers en lien avec l'accompagnement des seniors sont des métiers où, dans lesquels il y a beaucoup de tensions parce que c'est un territoire rural et relativement vieillissant. Après, il y a beaucoup de secteurs dans lesquels il y a beaucoup de turnover, la restauration notamment. Dans les jobs qu'on fait passer pour les jeunes, il y a aussi assez souvent des offres dans tout ce qui est petite et grande surface, par exemple. L'animation aussi, dans les capacités à pouvoir travailler l'été, centre de loisirs, enfin voilà, il y a des choses disponibles aussi dans ce domaine-là.
2: Les structures Info Jeunes peuvent prêter main forte à d'autres organismes d'aide, comme la mission locale rurale.
3: Info Jeunes, ce sont à la fois des centres d'accueil pour accompagner les jeunes, mais c'est aussi un label. Et parfois, d'autres professionnels qui sont en contact avec la jeunesse, professionnels de l'éducation populaire ou de l'insertion socio-professionnelle, comme la mission locale, peuvent avoir le label Info Jeunes. Et du coup, on peut leur prêter main forte sur des événements comme celui du Forum Orientation de Saint-Thirier, puisqu'en fait, on est partenaire vraiment très rapproché avec eux. Oui.
2: L'association Info Jeunes de Limoges était d'ailleurs présente sur le forum de l'orientation de Saint-Thirier-la-Perche début février.
3: On a eu un peu moins de 90 personnes ce matin. Donc ce qui est bien, c'est que ça laisse le temps de vraiment bien discuter avec les jeunes. Oui, on attend au moins, je pense, autant cet après-midi, voire un peu plus, on va voir. C'est tout type de questions, bah là forcément aujourd'hui pas mal autour de la question des métiers, pistes de bac et aussi un peu post-bac. Mais nous, on est là aussi pour donner des informations complémentaires sur les autres formations que les jeunes peuvent faire dans leur parcours, type BAFA, toute expérience en lien avec de l'engagement, bénévole, associatif, citoyen, voilà, ça peut être candidaté pour rejoindre le conseil municipal des jeunes de sa commune, voilà, développer ses compétences autrement aussi.
2: Les structures Info Jeunes disposent de beaucoup de documentation. Domiti est en service civique à Limoges, elle nous donne quelques exemples.
4: Info Jeunes, il édite plusieurs guides qu'il crée aussi selon les demandes des jeunes sur le territoire. Donc on en a 4. Donc on a un guide sur l'engagement, un guide sur les destinations et les départs à l'étranger, un guide pour le job et un qui est spécial Nouvelle-Aquitaine, le guide des emmerdes qui un peu brasse toutes les petites galères de la vie qu'on peut avoir, qui a été fait suite à des demandes de jeunes.
2: Le dernier présenté par Domiti est celui qui se rapproche le plus des questions des jeunes, comme le souligne Juliette Pissavi.
3: C'est un titre qui se veut volontairement un petit peu choquant, mais parce que la réalité, c'est ça. Donc, c'est fait à partir d'expériences que les jeunes ont eues, comme tu disais, Domiti. Et ça peut être, j'ai blessé quelqu'un par accident. Comment je me protège, même quand je suis responsable. Ça peut être, on m'a volé mes papiers d'identité, ou j'ai été victime d'une arnaque en ligne. Et ça va aussi jusqu'aux galères purement financières, administratives, parfois aussi. J'ai un souci en fait avec mes responsables de stage ou d'alternance, ça se passe pas très bien, quel recours je peux avoir ou comment je peux essayer d'améliorer la situation, quoi.
2: Des lieux d'accueil sont ouverts sur rendez-vous à Limoges, Saint-Junien, Nexon, Aix-sur-Vienne, Chalut et Saint-Thirier-la-Perche. Vous pouvez également vous rendre sur le site internet infojeune-na.fr pour découvrir toutes leurs pistes d'aide. Pour Kaolin, Lucie Alix.
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4: Dans vos quotidiens, parlons transport avec ces 10 000 élèves qui partent chaque année en voyage ou sortie scolaire. Pour continuer d'en profiter, tout le monde s'adapte. Voyez jeunesse, c'est la une du Populaire du Centre. On parle ce matin des voyages scolaires, une aventure de plus en plus chère à lire dans les pages faits du jour du quotidien aubiennois. La Charente Libre nous parle de ceux qui font briller une Charente plus verte. Parlons environnement avec le centre social de Saint-Thierrier, la maison Villevert, Presby, la recyclerie Avril, les étoiles de l'environnement et du climat 2026 sont récompensées. Hier soir, 5 entreprises charentaises à l'implication sans faille, c'est-à-dire ce matin, dans les premières pages de la Charente Libre avec le palmarès complet à lire. Et le Tour fait rayonner la France, c'est Christian Prudhomme qui en parle ce matin dans les pages sport de Sud-Ouest et il en fait la une. Présent à Bordeaux, le patron du Tour s'est confié sur l'édition 2026 qui va traverser la région le mois prochain. Les pages locales à l'intérieur de vos quotidiens, direction la page de Saint-Junien pour le Populaire du Centre, où on parle de légendaire qui fait s'envoler ses partenaires. Dernièrement, les organisateurs avaient donné rendez-vous à leurs partenaires pour une journée festive et amicale à l'aérodrome Marie-de-Bastier de Saint-Junien. Et puis parlons du secours catholique à Saint-Thierry-la-Perche où une journée était bien remplie dans le cadre des grandes tablées du secours catholique du Limousin, célébrant ses 80 ans. L'antenne aérienne du secours catholique a organisé une journée conviviale à lire dans les pages locales du Populaire. Et dans la page Charente Limousine de la Charente Libre, parlons de cette fête de la mécanique ancienne qui va animer l'éther ce samedi et ce dimanche plein gaz pour la fête de la mécanique ancienne. Rendez-vous donc incontournable des passionnés et nostalgiques des belles mécaniques. C'est à l'éther et puis l'omelette géante en prime sera là à lire. Les pages Périgord Vert de Sud-Ouest vous emmènent à Brantôme où on parle des toiles de Patricia Urbourg qui s'expose chez Bookstop et puis direction également Jumillac-le-Grand où une allée inaugurée en hommage au résistant François Thilly. Et puis à la noix, Cédric Villani revient pour parler d'intelligence artificielle. À lire dans vos journaux.
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1: Bonjour à toutes et à tous. L'actualité internationale à la une, l'Iran dément avoir signé un accord avec les États-Unis. En France, les conséquences de l'affaire Liana continuent de se faire sentir. Et puis la Coupe du Monde, les Bleus prennent leur marque aux États-Unis. Accord ou pas accord, l'Iran maintient le flou autour de la signature prochaine d'un deal avec les États-Unis. Si Donald Trump, de son côté, affirme paraphé l'accord ce week-end, Téhéran dément. Plutôt, le président américain avait de nouveau menacé l'Iran de frappes imminentes avant de se raviser. Ce n'est pas la première fois que le locataire de la Maison-Blanche annonce un accord. Une situation qui se répète selon le général Dominique Trinquant, ancien chef de la mission française à l'ONU.
2: On croit avoir déjà vu ça, puisque c'est, le calcul fait, la 39e fois que le président Trump annonce qu'il y a un accord très proche. La certitude qu'on a, c'est que le président Trump veut à toute force sortir du guépier dans lequel il s'est mis, et qu'il a face à lui un gouvernement iranien qui tient ferme. Donc les deadlines tombent les unes après les autres. Il y a la Coupe du Monde de foot, il y a le G7 bientôt également. Donc les dates se succèdent à chaque fois en rajoutant un peu plus de pression. Mais pour l'instant, on n'arrive pas à la conclusion.
1: Et dans la région, l'Égypte a appelé les États-Unis et l'Iran à saisir l'opportunité d'un accord. Dans l'actualité nationale, du nouveau dans l'affaire Nahel Merzouk, ce jeune homme tué par un policier en juin 2023 après un refus d'obtempérer. La Cour de cassation a annulé la requalification des faits en violence pour l'auteur du tir, ce qui laisse entrevoir la possibilité d'un procès pour meurtre. Le dossier est désormais dans les mains de la cour d'appel de Versailles, charge à elle de définir sur quel chef sera renvoyé le policier. Le judiciaire, c'est aussi cette plainte qui vise l'État. Après le meurtre de Liana dans le Gers, on a appris que le principal suspect, Jérôme Barella, avait déjà été ciblé par une plainte pour viol en 2025 sur la petite Rosa, 11 ans. Un dossier dans lequel il n'a jamais été entendu. Maître Pierre Debuisson, avocat de la mère de Rosa, souhaite faire la lumière sur ces dysfonctionnements en portant plainte contre l'État dans deux procédures contre les procureurs de Toulouse et d'Auch pour faute lourde au civil et pour non-assistance à personne en danger au pénal. Des actions aux finalités différentes selon Hervé de Godemar, professeur de droit public à l'Université Lyon 3.
3: Le dédommagement pourrait être obtenu dans le cadre d'une action en responsabilité contre l'État pour dysfonctionnement du service public de la justice en cas de faute lourde. Ensuite, une action responsabilité disciplinaire que l'on peut envisager, qui relève de la responsabilité du garde des Sceaux, qui seul, s'agissant d'un magistrat du parquet, comme ici cela semble être le cas, est à compétence pour engager une sanction disciplinaire contre ce magistrat du parquet après avoir recueilli un avis du Conseil supérieur de la magistrature.
1: Les sanctions contre un procureur peuvent aller de l'avertissement à la révocation. À noter que le ministre de la Justice, Gérald Darmanin, sera aussi visé par une plainte. Les premières conséquences de cette affaire Liana, la jeune collégienne qui est enterrée aujourd'hui à Florence dans l'intimité familiale. Les obsèques aussi à Paris cette fois de Bernadette Chirac en la basilique Sainte-Clotilde cet après-midi. L'ancienne première dame qui nous a quittés la semaine dernière à 93 ans. Et puis la mort de Franck Michael, le chanteur belge né en Italie avait commencé sa carrière dans les années 70. Près de 20 millions d'albums vendus en plus de 40 ans de carrière. Il a succombé à un cancer des poumons, il avait 79 ans. Le football, la Coupe du Monde est bien lancée. Premier entraînement des Bleus hier depuis leur arrivée à Boston. Une séance en public sur le site de l'université de Bentley. A noter que William Saliba et Adrien Rabiot ont été ménagés. Ils ont couru avec le préparateur physique. Le staff français assure que leur état ne suscite aucune inquiétude. Adrien Rabiot, justement, qui a révélé le programme des Français lors de leur première journée aux États-Unis.
4: Un accueil très chaleureux, beaucoup de monde, encore plus qu'en mars. Donc ça fait plaisir, ça donne vraiment envie de débuter la compétition. Et si c'est comme ça à chaque fois et dans tous les stades, ce sera bien pour nous. Ça s'est très bien passé, on en a profité pour se reposer un petit peu. C'était quand même assez long, récupérer. Hier, on a eu un jour de repos, donc là, c'était surtout pouvoir dormir un petit peu. Pouvoir ensuite gérer le décalage horaire, donc dormir un peu mais pas trop. Et voilà, il y en a certains qui ont joué, d'autres qui ont regardé des séries, comme on peut faire sur tous les vols.
1: L'équipe de France qui jouera son premier match mardi contre le Sénégal. En attendant, entrée en lice aujourd'hui de deux des pays hôtes de la compétition. Dans le groupe B, le Canada affronte la Bosnie-Herzégovine à 21h, c'est à Toronto. Et dans le groupe D, les États-Unis seront opposés au Paraguay à Los Angeles à 3h du matin la nuit prochaine. Hier, dans le groupe A, le Mexique s'est imposé 2-0 contre l'Afrique du Sud et la Corée du Sud abattu la République tchèque de buts à 1. Un mot de cyclisme pour terminer avec la première explication en montagne pour les favoris du Tour Auvergne-Rhône-Alpes. Arrivé au sommet sur la 6e étape cet après-midi, on suivra notamment Paul Sexas et Kevin Vauclin côté français. Bonne journée à notre écoute.
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8: Bonjour à toutes et à tous et bienvenue sur l'antenne de Kaolin, la radio. En ce vendredi 12 juin, pour vos prévisions météo de mi-journée, des conditions cet après-midi qui vont être très agréables, avec du beau temps peu nuageux, pas de précipitations attendues, un petit vent de secteur nord-ouest qui soufflera en moyenne entre 10 et 20 km/h pour les, entre guillemets, plus fortes rafales. Les températures, quant à elles, vont grimper cet après-midi et vont de nouveau atteindre 27 à 28 degrés avant de franchir ce week-end la barre des 30 degrés. Un week-end qui s'annonce placé sous deux mots, soleil et chaleur. Nous en reparlerons dans nos prochains bulletins.
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2: Vos idées sorties, et commençons avec cette conférence qui vous est proposée par le service Pays d'Art et d'Histoire de la communauté de communes Charente-Limousine. Rendez-vous ce vendredi à 18h où on va parler du cosmos à la Terre, une rencontre, une création, un patrimoine bâti remarquable. Il était une fois les impactites de Rochechouart-Chassenon par Marie Heiser, médiatrice culturelle à la réserve naturelle de l'Astroblème de Rochechouart-Chassenon. C'est à Pressignac, salle de l'impact, et tout cela est gratuit. Le comité du secours populaire de Saint-Hilaire-la-Perche vous donne rendez-vous ce samedi de 9h à 17h pour une braderie solidaire d'été ouvert à tous. Vous avez rendez-vous de l'avenue de la Guerre à Saint-Hilaire-la-Perche. 40 ans, c'est le bel âge de l'association de la Fête des Ponts, plus précisément de cette manifestation qui vous donne rendez-vous pour ce 40e anniversaire dès vendredi avec le trail des Ponticots, une soirée animée par DJ Junior, et puis samedi il y aura des animations pour tous avec entre autres de l'aviron, défilés et compétitions, de la joute sur la Vienne, des courses de baignoire, un concert pour clôturer la soirée, et puis bien sûr le feu d'artifice et le feu Saint-Jean vous attendra, et puis le dimanche on repart avec un big grenier, une exposition de deux chevaux, un concours de pêche et une randonnée. Les trois jours, rendez-vous avec une exposition photographique des bords de Vienne. La fête foraine vous attend au quai Louis Gougeot. Ce vendredi, samedi, dimanche, c'est la fête des ponts, c'est le 40e anniversaire. La chorale Cantarella fête ses 30 ans et reçoit la compagnie lyrique d'Armor au chapiteau de la Fontanelle. C'est à Cussac. Rendez-vous ce samedi à 18h. Participation au chapeau. Le rendez-vous traditionnel de ce début d'été, c'est Rochechouart en fête qui vous attend ce samedi 13 juin, place du château dès 17h pour retrouver un marché des producteurs. L'animation sera confiée à la bande à la châtelaine, et puis pour conclure tout cela, ça sera animation musicale à 21h avec Momo. Notez que le code vestimentaire obligatoire, c'est tous en rouge et blanc. Magagbourg vous attend pour une rando de Nicole ce dimanche à la découverte de la fontaine Saint-Martin et de la lande de la Flotte avec deux circuits, 12,300 km ou 13,500 km. Rendez-vous salle des fêtes de Magagbourg à la mairie, inscription dès 7h45. Périllac vous attend pour sa fête de l'été ce samedi 13 juin dès 18h30, c'est au stade avec des concerts, DJ, marché artisanal à partir de 20h. Ce dimanche 14 juin, au bord du lac de Sainte-Hélène à Bujaleuf, c'est à la poursuite des médecins perdus, un trail et des randonnées vous seront proposés avec un village chanté ouvert à tous de 9h à 17h pour le trail départ 10h, pour la randonnée départ 14h. À la ferme des Petites Mains chez Moutot-Saint-Auvan, rendez-vous ce dimanche 14 juin de 15h à 19h pour un après-midi jeu et gourmandise gratuit et ouvert à tous. Tombola et petite restauration vous attendent. Direction Champsac ce dimanche pour l'amicale du cheval Bandia de Tardoir. C'est la randonnée gourmande, inscription au 06 71 75 75 84 à pied, à cheval ou à vélo. On vous attend. L'Arche musicale propose Kurt Actus, sa swing, sa chante, concert à l'église Saint-Laurent sur Gore. Rendez-vous ce dimanche, 17h, participation libre. Le deuxième dimanche de chaque mois, c'est marché à Gernaillac de 9h à 15h. Vous avez rendez-vous ce dimanche pour la vente des produits des producteurs locaux, restauration sur place et buvette associative avec l'association au coin de la place en partenariat avec la halle de Gernaillac. Et notez dans votre agenda la journée des fiertés, terracotta atelier créatif ce mercredi 17 juin 9h30 22h, peinture sur céramique, flash tatou avec Mark Kane, photo boots disponible. Une soirée théâtre vous attend à Riac-Rancon, côté jardin. L'association Riac Temps Libre vous présente Un an dans la chambre, dans un hôtel à Limoges, au tarif de 10€ par adulte, 8€ pour les moins de 16 ans, réservé dès maintenant, vendredi à 20h30, samedi 20h30 et dimanche 15h au 06 15 66 20 94. Rendez-vous à Riac-Rancon, à côté de Limoges.
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1: Bonjour à tous. Le Mexique réussit son entrée dans la Coupe du Monde de foot. Place à la montagne sur le Tour cycliste Auvergne-Rhône-Alpes. Et les tennismen français brillent aux Pays-Bas. C'est l'actu sport du jour. Le Mexique s'est imposé 2-0 contre l'Afrique du Sud hier soir lors du match inaugural de la Coupe du Monde de foot. Et puis toujours dans le groupe A, la Corée du Nord a battu la République tchèque 2-1. Aujourd'hui, un autre pays organisateur entre en lice. Le Canada qui affronte ce soir la Bosnie-Herzégovine à Toronto. Dans le groupe B, c'est à 21h. Puis la nuit prochaine à 3h du matin, heure française. Le troisième pays hôte de la compétition, les États-Unis disputent leur premier match de la Coupe du Monde face au Paraguay dans le groupe D à Los Angeles. Ces deux rencontres seront précédées d'une cérémonie d'ouverture qui promettent d'être aussi grandiose que celle d'hier à Mexico. Le cyclisme place aux choses sérieuses sur le Tour Auvergne-Rhône-Alpes. Sixième étape aujourd'hui entre Saint-Vulbas dans l'Ain et Crévolant en Savoie. Quatre ascensions au programme, dont deux de première catégorie, parmi lesquelles l'arrivée finale. C'est toujours le français Alex Baudin qui est en tête du général à l'issue de la cinquième étape remportée hier par le belge Wout van Aert. En tennis, deux français disputent aujourd'hui les quarts de finale du tournoi de Zertogenbosch aux Pays-Bas. Benjamin Bonzi s'est qualifié hier aux dépens de son compatriote Hugo Humbert. Il retrouve l'Australien Alex de Minaur. Et puis qualification également d'Adrian Manarino, tombeur lui aussi d'un autre français, Arthur Hinderknecht. Adrian Manarino est opposé au chinois Xinzhen Zhang. Le rugby, le troisième ligne des Saracens, Tom Willis, a été désigné joueur de l'année dans le championnat britannique. L'anglais de 27 ans qui portera la saison prochaine le maillot de l'Union Bordeaux Bègles, un club avec lequel il avait déjà évolué lors de la saison 2022-2023. Et puis une Irlandaise élue meilleure joueuse du tournoi des Six Nations féminin 2026. Pour la deuxième année consécutive, cette distinction a été décernée à Aoife Wefer. Elle a été préférée notamment à la Française Pauline Bourdon-Sensus. Un nouveau président à la tête de la Fédération internationale de ski, Alexander Ospelt, représentant du Liechtenstein, a battu d'une petite voix le sortant Johan Eliasch. Bonne journée.
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1: Histoire d'un homme qui tombe d'un immeuble de 50 étages. Le mec, au fur et à mesure de sa chute, il se répète sans cesse pour se rassurer. 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Jusqu'ici, tout va bien. Jusqu'ici, tout va bien. Mais l'important, c'est pas la chute. C'est l'atterrissage.

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3: Bonjour à tous. Vendredi 12 juin 2026, une alerte à la bombe a provoqué l'évacuation du collège et du lycée Cabanis à Brive hier après-midi. Environ 240 élèves ont dû quitter les établissements, tandis qu'une partie du quartier a été bouclée et la circulation temporairement interrompue. Après inspection des locaux, aucun engin explosif n'a été découvert et l'alerte a finalement été levée peu avant 18h. La préfecture de la Corrèze rappelle qu'une fausse alerte à la bombe est un délit passible de 2 ans de prison et de 30 000 euros d'amende. Le ministre de l'Enseignement supérieur, de la Recherche et de l'Espace, Philippe Baptiste, est en déplacement à Limoges ce vendredi. Il participe aux célébrations des 20 ans du laboratoire X-Lim, au programme Rencontre avec les chercheurs, visite des installations de pointe du laboratoire et prise de parole officielle aux côtés des responsables de l'Université de Limoges. La Maison du Peuple de Limoges fête, elle, ses 90 ans demain. Pour l'occasion, l'Institut d'Histoire Sociale de la CGT organise une journée d'animation mêlant mémoire ouvrière et culture, visites, expositions d'archives, conférences et débats autour du Front Populaire. L'événement vise aussi à mettre en valeur ce bâtiment emblématique du patrimoine social limougeaud inauguré en 1936. Autre anniversaire décidément à Limoges, la Fête des Ponts célèbre sa 40e édition cette fin de semaine. 3 jours d'animation gratuite proposés sur les bords de Vienne jusqu'à dimanche. Parmi les temps forts, les joutes nautiques, la course de baignoire, la descente au flambeau, le feu de la Saint-Jean et le feu d'artifice demain soir. Entre 50 000 et 60 000 visiteurs sont attendus pour cet événement emblématique du quartier du Pont-Saint-Étienne. Dimanche, ce sera aussi les Traditionnades de France Folklore. Pour la 4e année en Limousin, c'est à Châteauneuf-la-Forêt que le rendez-vous est donné. Mettre en avant les traditions et les arts populaires, c'est le but de la journée pour Frédéric Luzeau. C'est le président de l'École de Montgargan. Il est au micro Kaolin de Tiffany Guimard.
4: Je suis convaincu que au-delà de les préserver, c'est les faire connaître pour comprendre qui nous sommes sur le territoire, pour comprendre notre identité et surtout pour partager notre identité. Et quand on connaît son identité, quand on s'intéresse à son identité, à mon sens, on est curieux d'apprendre à connaître l'identité des autres, la culture des autres, ce qui permet une ouverture d'esprit et qui permet plus loin de lutter contre le racisme, la peur de l'autre.
3: L'Écoalo de Montgargan et 5 autres ensembles folkloriques du Limousin animeront le parc Jeanne Limousin à Châteauneuf-la-Forêt ce dimanche. Demain et dimanche, près de 3000 participants sont attendus au lac de Saint-Pardoux pour la nouvelle édition de la Madjac Stop. Le principe, rejoindre la Haute-Vienne en autostop depuis plusieurs grandes villes françaises sur un parcours d'environ 400 km. Après 8 éditions organisées à Chénier en Creuse, l'événement pose ses valises au lac de Saint-Pardoux. À l'arrivée, les Jacos profiteront d'un programme festif avec concerts, animations et marchés de producteurs. Et puis les journées européennes de l'archéologie se déroulent aussi jusqu'à dimanche partout en France. En Nouvelle-Aquitaine, plus de 160 animations sont proposées pour faire découvrir au public les métiers et les découvertes de l'archéologie. En Limousin, des visites de fouilles sont notamment organisées à Magnac-Laval. Des conférences, ateliers et rencontres sont également programmées à Ussel, Brive et Naves. C'est la fin de cette édition. Merci de l'avoir suivi. Belle fin de semaine à tous.
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5: Bonjour à tous. Direction l'hippodrome de Vincennes et les 2700 mètres du prix Eudora à l'occasion du Quintet Plus de ce vendredi 12 juin 2026. Il réunira 16 concurrents âgés de 7 ans n'ayant pas gagné 325 000 euros. Départ prévu 20h15. En tête notre sélection, le 4 Jolie Star, fautif dernièrement. Il convient de la racheter en confiance, elle peut l'emporter. Tu es du 6 impérial du Rabutin qui donne toujours le meilleur de lui-même dans un parcours. Le 12 Japlou Turgot, déféré des 4 pieds, confirmé en pareille société. Le 13 Jason Ginyu prépare avec le plus grand soin pour cette épreuve. Et enfin le 8 Just Amidi, confié à Eric Raffin pour l'occasion. Il complétera notre sélection. Une sélection que vous pouvez retrouver sur ma chaîne YouTube Tom Kazak, les pronostics qui piquent avec mes dernières minutes. Donc notre choix aujourd'hui, premier le 4 Joli Star. Second le 6, Impérial du Rabutin. Troisième le 12, Japlou Turgot. Quatrième le 13, Jason Ginyu. Cinquième le 8, Just à Midi. Le second choix le 14, le 10 et le 2. Et à vous la fortune!

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2: Aujourd'hui, direction La Souterraine en Creuse, où l'histoire prend vie chaque été à travers un événement spectaculaire, la fresque de Bridier, qui se tiendra cette année du 7 au 10 août. Plus de 400 bénévoles sur scène, des costumes, des lumières, de la musique, une immersion totale dans les grandes heures de notre passé, portée par une énergie collective incroyable. Michel Labette, président de l'association pour la mise en valeur du patrimoine de Bridier, nous en parle.
3: Ah, cette année c'est la 20e édition, vous l'avez remarqué, c'est très bien. Cette année on prépare, il est quasiment prêt, un spectacle qui va concerner uniquement le département de la Creuse. On va vous emmener en voyage en Creuse.
2: Une édition autour de la Creuse et son histoire.
3: On va traverser la Creuse dans toutes les époques, on a imaginé plusieurs époques, et on va rencontrer des grands personnages qui ont fait l'histoire de notre beau département. On va aller à Bourganeuf, on va rencontrer Zizim dans cette fameuse tour. On ira également voir les moines à Bénévent-l'Abbaye. Nous irons nous promener du côté de Jonceau-Pigerolles. Nous repartirons vers Boussac, où on rencontrera Georges Sand, puisque cette année, en plus, c'est les 150 ans de l'anniversaire de sa mort. Nous irons à Évaux-les-Bains, vous voyez qu'on vient là chez les Romains. On va partir ensuite à Guéret, puisqu'on parlera de Guéret, notamment avec cette voix qui a animé Radio Londres, c'est Pierre Bourdan qu'on évoquera. On évoquera bien sûr les maçons de la Creuse, puis on ira se projeter à Lavaveix-les-Mines, où on parlera bien sûr des mineurs, et on reviendra à La Souterraine dans les années 50. Vous voyez qu'on va couvrir une large période sur 10 grands tableaux qu'on va animer avec nos 400 acteurs.
2: Une aventure humaine qui demande une certaine organisation.
3: Une aventure extraordinaire, puisque c'est la 20e édition. C'est la mobilisation de 350 à 400 acteurs depuis 20 ans, qui reviennent chaque année. Alors des bénévoles qui vont être ou acteurs, ou qui vont participer à la création des décors, ou qui vont participer à la création des costumes, puisque la quasi-totalité des costumes que vous pourrez voir, dont cet été, et les étés précédents aussi, ont été construits et fabriqués par nos couturières dans les ateliers que nous avons à La Souterraine.
2: Une de chevaux en guise de fil rouge pour le spectacle.
3: Ah, ce sera le fil rouge de notre spectacle de cette année, puisque c'est une de chevaux un peu spéciale qui va transporter deux acteurs à travers donc les 10 tableaux que je vous ai rapidement décrits. Mais c'est une de chevaux un peu magique.
2: En marge du spectacle, la fresque de Bridier propose un road trip à travers la Creuse en deux chevaux.
3: On propose de faire 4 parcours, un par jour, des parcours différents sur la Creuse qui vont relater un petit peu, vous emmener sur quelques sites qu'on jouera le soir même. Donc départ le matin de Bridier à bord d'une deux chevaux. On s'en va, on va visiter des sites et puis ensuite on va déjeuner ensemble à midi. Retour sur des sites l'après-midi et rendez-vous vers 18h30 à Bridier pour un petit cocktail d'accueil, le repas prestige qui vous sera servi et vos places en carré or pour aller assister au spectacle du soir. Une très très belle journée bien remplie.
2: Michel Labette, acteur pour la première édition et maintenant président de l'association pour fêter les 20 ans de la fresque de Bridier.
3: Alors, ça ne se fait pas, mais je vais vous parler un peu de moi. Moi, j'ai commencé il y a 20 ans comme acteur. Et c'est une formidable aventure et ça met du baume au cœur d'avoir un spectacle qui dure aussi longtemps, uniquement joué par des bénévoles. Traverser les années, jouer différents rôles, puisqu'on joue des époques complètement différentes, des thèmes complètement différents. La singularité de notre fresque, et c'est peut-être ça qui fait qu'on dure depuis 20 éditions, c'est que si vous ne venez pas cette année, vous ne reverrez jamais ce spectacle, puisqu'il est écrit, mis en scène uniquement pour une seule fois. Je crois que c'est important pour les acteurs, c'est important pour le public, parce que revenir voir une fois ou deux le même spectacle, ça peut lasser. Mais chaque année, nous, on vous propose des surprises magiques.
2: Comme pour chaque édition, un parrain soutient le spectacle en donnant son image à la fresque.
3: Alors, nous avons un parrain, il s'agit de Jean-François Gigel, qui est quelqu'un qui est un pianiste, qui est un improvisateur de piano, qui est connu, et qui a accordé, qui nous a accordé avec nous, on est très fiers, d'avoir donc le parrain de notre spectacle pour l'année, donc pour la 20e édition et l'année 2026.
2: La fresque de Bridier, c'est donc du 7 au 10 août à La Souterraine sur le site médiéval de Bridier. Un spectacle grandiose à la tombée de la nuit à ne pas manquer, que vous soyez passionné d'histoire, de théâtre ou tout simplement curieux de vivre un moment unique en famille. Toutes les infos et la billetterie sont à retrouver sur le site fresquebridier.fr. Henri Feuillade, RMJ, pour le Graal.
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6: À Saint-Julien, la ludothèque La Roulotte recrute un coordinateur, une coordinatrice du projet associatif pour un CDD de 6 mois à temps partiel à partir de septembre. Vos missions, organisation, suivi administratif, financement, appui aux ressources humaines. Le poste n'inclut ni management ni rôle décisionnel. Vous êtes attendu comme appui et force de proposition. Candidature souhaitée avant le 25 juin. Plus d'infos, ludobus-la-roulotte.fr. La communauté de communes Pays Nexon Mont de Chalut recherche un agent technique en renfort afin de réaliser les contrôles des installations d'assainissement non collectif. Le lieu du travail sera 6 places de l'église à Nexon. Le poste est à pourvoir le 1er juillet, date limite de candidature le 22 juin, emploi temporaire de 6 mois. Vos missions, réaliser les contrôles des installations d'assainissement non collectif existantes, réaliser ponctuellement les contrôles des installations, assurer le suivi administratif des dossiers. Toutes les informations auprès de la communauté de communes Pays de Nexon, Mont de Chalut. 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À bientôt.
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1: Bonjour à tous. Un moment d'émotion. Les obsèques de Liana se tiendront à 14h30 dans le Gers, au cimetière de Fleurance. La cérémonie aura lieu dans la plus stricte intimité, à la demande de la famille. En parallèle, l'association des maires du Gers respectera un moment de recueillement devant les mairies du département, avec mise en berne du drapeau. Le corps de l'enfant a été retrouvé la semaine dernière dans une exploitation agricole. Toujours au sujet de cette affaire, Liana, le principal suspect, était déjà dans le viseur des autorités américaines. Les États-Unis avaient signé à la France son comportement en ligne lié à de la pédocriminalité. Plusieurs signalements le concernant ont été transmis à l'Office national des mineurs en France. Se dirige-t-on vers un procès pour le policier qui a tué Naël ? Selon la Cour de cassation, la qualification d'homicide peut être retenue contre le fonctionnaire. Elle demande à la Chambre de l'instruction de se prononcer à nouveau, près de 3 ans après la mort de l'adolescent de 17 ans lors d'un contrôle routier. La Cour de cassation estime qu'en tirant avec une arme à feu à une faible distance dans l'habitacle de la voiture, le policier avait conscience qu'il existait un risque létal. À l'étranger, l'Iran n'est pas encore décidé à signer un accord de paix avec les États-Unis, alors que Donald Trump assure qu'une signature doit intervenir ce week-end. Un revirement quelques heures après avoir menacé de lancer des missiles sur la République islamique. Ce protocole d'accord doit acter la réouverture totale du détroit d'Ormuz sans péage. Le foot avec un nouvel entraîneur pour Auxerre. Will Steele s'engage pour 2 saisons. Le Belge retrouve le championnat français après une expérience en D2 anglaise à Southampton. Auxerre reste sur une saison de Ligue 1 compliquée, où le club s'est maintenu sur le fil. Et puis la mort de Franck Michael, le chanteur belge né en Italie, avait commencé sa carrière dans les années 70. Près de 20 millions d'albums vendus en plus de 40 ans de carrière. Son plus grand succès restera « Toutes les femmes sont belles » à la fin des années 90. Franck Michael a succombé à un cancer des poumons foudroyant. Il avait 79 ans. Voilà pour l'essentiel de l'info. Excellente journée.
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4: La maison France Service du Pays de Saint-Thierry vous accueille du lundi au vendredi de 9h à midi, de 14h à 17h, 4 rue du Mai 1945 à Saint-Thierry. La perche, besoin d'aide pour vos démarches administratives et numériques du quotidien. France Service et services publics proche de vous, proche de chez vous. Renseignements 05 55 08 07 09. L'espace famille de Rochechouart, square Marcel Pagnol, vous attend ce mercredi 17 juin de 10h à midi. Animation à la salle Jacques Brel pour la fête de la musique des tout-petits. C'est un goûter convivial et un moment festif qui est rythmé par une animation musicale proposée par Anne-Claude Chariot pour célébrer avec votre ou vos enfants le début de l'été en comptine et en chanson. La crèche Pomme de Rainette vous propose tous les samedis de 10h à midi un café par an à la maison de l'enfance de Saint-Thierry-la-Perche qui sera le lieu de rencontre, partagé, accueil, échange, discussion, rencontre, convivialité. Toutes les informations et les dates sur le site internet et la page Facebook Atelier Parentalité. 87 500. Le Secours Populaire Français vous propose sa boutique rue Adrien Duboucher à Limoges. Elle passe en mode boutique éphémère du 2 au 20 juin. Pendant 3 semaines, elle sera ouverte du mardi au samedi de 10h à 18h non-stop à Limoges. La commune de Saint-Brice-sur-Vienne vous informe de la distribution des sacs poubelles à partir du 13 jusqu'au 20 juin aux ateliers municipaux de Chambéry. Les renseignements auprès de la mairie de Saint-Brice-sur-Vienne. Et le Club Emploi Saint-Junien vous informe des dates du club du 15 au 26 juin, rejoindre un groupe de chasseurs d'emploi, participer à des rencontres entreprises, bénéficier de conseils pratiques au quotidien et trouver le meilleur emploi dans les meilleurs délais. Toutes les informations auprès de Pascal Veillon, pascal@clubemploi.fr.
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Nouveauté découverte musicale de Nouvelle-Aquitaine avec le groupe Eiffel et ce nouveau titre de 2025, Interstellar. Le groupe bordelais, constitué autour de Romain Humeau, a dévoilé son nouveau single fin avril. Interstellar arrive en avant-garde du 8e album du groupe, le dernier, Stupor Machine, datant de 2019, et le 4e et dernier album de Romain Humeau, Echo, daté, lui, de 2020. On retrouve d'ailleurs sur Interstellar l'univers orwellien des textes signés par Romain, sur des sonorités mélangeant habilement rock et électronique. L'ensemble donne une production gardant l'énergie brute qui fait la signature du groupe depuis ses débuts, voilà deux décennies. Ainsi, avec Interstellar, Eiffel continue de se réinventer tout en restant fidèle à ses racines. Pour découvrir ce titre, Interstellar en concert et d'autres, nouvelle chanson du futur album d'Eiffel, le groupe se produit un peu partout en France en 2025, mais les fans de rock français de Nouvelle-Aquitaine devront attendre l'année prochaine, c'est-à-dire le 7 février 2026, pour un concert au Rocher de Palmer à Senon, dans la banlieue de Bordeaux. En attendant, votre radio locale vous fait patienter en intégrant Interstellar dans sa playlist de titres préférés.

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3: Kaolin, la radio, coup de pouce aujourd'hui. Une association que nous sommes habitués de recevoir dans notre studio. Il s'agit de l'ensemble vocal de Saint-Thierrier. Alors d'habitude, c'est le chargé de la communication qui vient, c'est Rémi Nicolas qu'on salue. Il n'est pas là aujourd'hui, il est remplacé par monsieur le président de l'association, Patrick Lebas. Bonjour.
4: Bonjour.
3: Bienvenue. Alors, vous êtes déjà venu avec Rémi voir régulièrement. Et vous venez aujourd'hui pour nous parler de votre prochain concert. Ça s'approche, hein, ça va être le samedi 13 juin à 17h à la salle des fêtes de Ladignac. Quel sera le programme de ce concert, monsieur Lebas?
4: Alors, c'est un programme qui nous tient à cœur parce que ça sera dans le cadre du chœur d'hommes de Saint-Thierrier. Parce qu'en fait, il y a trois chœurs, un chœur mixte, un chœur de femmes, un chœur d'hommes. Et là, ce sera le chœur d'hommes qui va chanter et qui aura le plaisir de rencontrer un autre chœur d'hommes. Et ça nous arrive pas si souvent que ça. Donc, on est très heureux de partager ce moment avec eux.
3: Et en plus, ce sont des voisins.
4: Ce sont des voisins et un ou deux qui chantent maintenant dans le chœur de Chalut les copains, puisque ce sont eux, ont chanté avec nous il y a quelques années, voire...
3: Oui, c'est une longue histoire de camaraderie, tout ça.
4: Exactement.
3: Voilà. C'est ça. Vous nous avez souvent expliqué, d'ailleurs, qu'à travers les différentes rencontres que vous pouvez faire, si un jour vous êtes invité, par exemple, à aller jouer, je sais pas, on va dire dans les Pyrénées, par là-bas, hop, à votre tour, vous allez inviter le groupe qui vous aura invité à venir partager un concert avec vous. Et c'est aussi un peu l'esprit de toutes ces rencontres.
4: Oui, voilà, exactement. C'est un échange. On est là pour rencontrer d'autres chœurs, chanter avec eux éventuellement quelques chants communs et puis partager le bonheur de chanter. Et il y a beaucoup, enfin alors dans notre région c'est beaucoup de chœurs mixtes.
3: Oui.
4: À l'inverse, dans certaines régions comme le Pays Basque que nous avons reçu il y a pas si longtemps que ça, nous avons reçu un chœur mixte mais ils ont énormément de chœurs d'hommes.
3: D'accord.
4: Échanger avec un chœur d'hommes c'est quand même quelque chose d'assez sympa.
3: Donc à ne pas rater, hein, on l'a dit, ça se passera à partir de 17h, c'est le samedi 13 juin et c'est à la salle des fêtes de Ladignac le Long qui est pas loin du plan.
4: Oui, exactement.
3: Donc, c'est un beau cadre. En plus, l'endroit est très sympa. On va donner les infos pratiques, peut-être les tarifs. Est-ce qu'il y a des réservations? Comment ça se passe tout ça?
4: Alors, c'est un tarif au chapeau. Donc, les gens donnent ce qu'ils souhaitent. Voilà. Il n'y aura pas besoin de réservation et tout. Je pense que la salle est assez grande pour accueillir tout le monde. Donc, on vous accueille avec joie. J'espère que vous rendrez beaucoup de plaisir à partager ce moment avec nous. Et puis, surtout, vous aurez l'occasion d'apprécier un chœur masculin, deux chœurs masculins qui n'ont pas forcément le même programme. Forcément le même...
3: Ah, c'est vraiment de la découverte tout
4: oui,
3: ça aussi.
4: Exactement.
3: Hein. Faut avoir un peu l'esprit ouvert quoi.
4: Oui, oui, oui.
3: On va parler quand même très rapidement, donc ça on l'a dit, hein, c'est un événement qui a lieu le 13 juin, mais vous vouliez dire un mot je crois de la toute fin de saison.
4: Oui, alors ça sera notre dernier concert pour le chœur d'hommes. Par contre pour le chœur mixte il nous restera un concert qui aura lieu début juillet dans le cadre du festival de Tourtoirac. Donc ce sera le 4 juillet a priori. Le dernier concert aussi du chœur mixte pour la saison 2025-2026.
3: Et puis je en profiter aussi, alors je sais on en a parlé hors antenne mais tant pis maintenant je balance tout, c'est votre dernière interview avec nous tout simplement parce que vous allez passer la main sur ce qui concerne la présidence du club et on va aussi peut-être lancer un petit appel à réflexion pour vos collègues pour savoir qui pourra prendre la suite de la présidence parce que c'est un vrai travail, on a tendance des fois un petit peu à l'oublier mais gérer une association c'est quand même un engagement.
4: C'est vrai, mais je dois dire que j'ai eu la chance au niveau de l'ensemble vocal de Saint-Thierrier d'avoir un quorum de personnes au CA qui sont des personnes très très bien, qui font très bien leur boulot. Donc je veux dire qu'en tant que président, j'ai presque travaillé les deux pieds en éventail. J'avais juste à donner de temps en temps une petite direction et ensuite le travail se faisait bien. On n'est pas dans une grosse association où on gère des millions, où il y a des choses importantes à gérer. Mais il faut quelqu'un aussi qui a envie de le faire.
3: Voilà, c'est ce que j'allais dire. D'abord, il faut avoir envie et puis il ne faut pas s'en faire toute une montagne. C'est-à-dire que quand on a la chance d'avoir plusieurs personnes qui ont envie, qui s'investissent chacune un petit peu, effectivement cet engagement devient plus facile à gérer.
4: Exactement.
3: C'est un peu quand on est tout seul que ça devient compliqué. Voilà, donc l'appel est lancé. En tout cas, moi je vous remercie. J'ai été ravi de vous compter parmi nos invités régulièrement ces dernières années. On vous souhaite évidemment bonne continuation.
4: Merci.
3: Et en attendant, l'info à ne pas rater, c'est rendez-vous le 13 juin, 17h, à la salle des fêtes de Ladignac pour la rencontre entre les copains, les chaluts les copains et le chœur d'hommes danse de l'ensemble vocal de Saint-Thierrier pour ce beau concert.
4: Voilà. Et je rajouterai juste un petit mot. Je ne renouvellerai pas mon mandat de président, mais je reste chanteur. Aussi bien au cœur mixte qu'au cœur d'homme.
3: Voilà, ça c'est important. L'engagement continue d'une autre manière, d'une des deux manières, on va dire, que vous aviez mise en place. Merci monsieur Lebas.
4: Je vous
3: et
4: en
3: à
4: prie.
3: Très bientôt.
4: À bientôt, au revoir.
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3: Dimanche, allons à la découverte des traditionnades. C'est le rendez-vous folklorique tant attendu sur le territoire. Après 2 ans à Brive, puis en Bazac, c'est à Châteauneuf-la-Forêt que la 4e édition est organisée. Frédéric Cluzeau, président de l'école du Mont-Gargan, le groupe d'art et traditions populaires en Limousin, nous explique le principe de cette journée.
4: C'est un événement qui a 4 ans, qui est un événement national organisé par le mouvement de France Folklore, porté par la Confédération française des arts et traditions populaires. Nous, en Haute-Vienne, ce sera sur la commune de Châteauneuf-la-Forêt, en partenariat avec la Fédération Limousin de Folklore. Donc déjà, on change de lieu, donc on va changer aussi de public. Et à chaque fois, les savoir-faire artisanaux vont être renouvelés en fonction des personnes qui sont proches du lieu d'accueil de la manifestation. Et également, bien les groupes folkloriques renouvellent leurs prestations d'une année sur l'autre en essayant de proposer des choses différentes. C'est un événement qui rassemble tout ce qui va avoir attrait aux arts et traditions populaires, les savoir-faire anciens, mais aussi les savoir-faire présents, tout ce qui va être autour du patrimoine culturel matériel et immatériel.
3: C'est une année particulière pour l'école de Mont-Gargan, puisqu'ils célèbrent leurs 90 ans. C'est donc un symbole fort pour eux d'organiser les traditionnades à Châteauneuf-la-Forêt.
4: C'est une année assez importante pour nous, école du Mont-Gargan, association organisatrice. Et à l'occasion de nos 90 ans, on a voulu accueillir l'événement des traditionnades pour fêter notre anniversaire avec beaucoup de groupes auviennois, de groupes de folklore.
3: Lors de cette journée, vous aurez la possibilité d'aller à la rencontre des traditions et des savoir-faire du territoire. Frédéric Cluzeau explique le contenu des animations proposées dimanche.
4: Donc très concrètement, vous allez retrouver toute la journée des stands d'exposants avec des savoir-faire ancestraux, mais aussi des savoir-faire actuels, mais vraiment artisanaux. Vous allez avoir des causeries tout au long de la journée sur différents thèmes et vous allez avoir des spectacles de folklore à partir de 11h30 et jusqu'en fin d'après-midi. Nous avons quelqu'un qui travaille le cuir. Nous aurons des personnes qui vont faire des gâteaux traditionnels qu'on appelle des scènes. Nous allons avoir des démonstrations de crochet, de tricot. Nous aurons aussi du repassage de coiffes traditionnelles. Donc voilà, plein de savoir-faire un petit peu oubliés, mais aussi toujours actuels.
3: À compter également que la librairie Occitane sera présente sur place. Une lecture est d'ailleurs prévue à 15h, de quoi faire plaisir aux petits et aux grands. Frédéric Cluzeau.
4: C'est vraiment accessible à tous. L'idée, c'est d'initier les gens, donc initier les gens par le biais de lecture d'albums plutôt simples en occitan, donc imagés et avec Magali de la librairie Occitane qui saura s'adapter à tous les niveaux de lecture, on va dire, et qui pourra traduire le cas échéant si besoin.
3: Les traditionnades, c'est aussi l'occasion de découvrir des associations locales, de quoi repartir avec de nombreux savoirs en tête.
4: Ce sont des associations qui sont sur le territoire de la Haute-Vienne et de la Corrèze, qui promeuvent également les arts et traditions populaires, l'artisanat local et également le côté culinaire avec un producteur local qui proposera de la restauration le midi.
3: Des traditions qui se partagent, qui se transmettent et qui continuent d'exister au fil des années. C'est aussi le rôle des traditionnades selon Frédéric Cluzeau.
4: Je suis convaincu que au-delà de les préserver, c'est les faire connaître pour comprendre qui nous sommes sur le territoire, pour comprendre notre identité et surtout pour partager notre identité et pour avoir aussi quand on connaît son identité, quand on s'intéresse à son identité, à mon sens, on est curieux d'apprendre à connaître l'identité des autres, la culture des autres. Ce qui permet une ouverture d'esprit et qui permet plus loin d'avoir de lutter contre le racisme, la peur de l'autre.
3: Pour rappel, les traditionnades, c'est dimanche de 10h à 17h au parc Jane Limousin à Châteauneuf-la-Forêt. L'entrée est gratuite. Tiffany Guimard pour Kaolin.
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1: Après des études de droit, Ingrid Glovacki a exercé plusieurs années le métier de notaire avant de se consacrer pleinement à l'écriture. Elle s'inspire directement de son expérience professionnelle mêlant authenticité et suspense, notamment dans La Notaire qui vient de paraître aux éditions Albin Michel. Perspicace, hypersensible, un brin décalé, Anna, notaire, sait d'expérience qu'héritage rime souvent avec carnage. Les héritiers qui font appel à ses services ignorent en revanche qu'au-delà des clauses testamentaires, Anna perce leurs secrets, tous leurs secrets. Un vieux château au fin fond du Morvan, un intendant sinistre, une comtesse privée de droit et bientôt un meurtre, Ingrid Glovacki abat ses cartes, à vous de jouer. La notaire de Ingrid Glovacki est parue chez Albin Michel.
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1: Bonjour à tous, les obsèques de Liana célébrées en ce moment dans le Gers, cérémonie au cimetière de Fleurance dans la plus stricte intimité. En parallèle, les débats sur les dysfonctionnements de la justice se poursuivent alors que le principal suspect avait déjà été signalé. La présidente de l'Assemblée nationale, Yael Braun-Pivet, se dit totalement en désaccord avec le ministre de la Justice, Gérald Darmanin. Elle demande plus de moyens et plus de magistrats. Une enquête ouverte dans le Gard après la découverte d'une octogénaire égorgée près d'un camping du Gros du Roi. Le drame s'est produit hier soir. La gendarmerie a déployé un important dispositif de contrôle une bonne partie de la nuit à la recherche de l'agresseur. Le ministre de l'Éducation alerte sur les stages de seconde, des stages qui doivent rester de l'observation, explique Édouard Geffray. Le ministre a écrit à tous les chefs d'établissement pour leur indiquer que les élèves ne devaient être exposés à aucun danger après les récents accidents. En seconde, les élèves doivent réaliser un stage de 2 semaines en milieu professionnel. Encore trop de morts sur les routes de France. Au mois de mai, la mortalité routière a augmenté de 4% par rapport à l'année dernière, avec 317 personnes tuées. Le ministère de l'Intérieur pointe du doigt la vitesse excessive, l'alcool, les stupéfiants et la distraction au volant. La politique d'accueil de l'Union européenne se durcit avec la mise en place à partir d'aujourd'hui du pacte européen sur la migration et l'asile, un texte qui entend maîtriser les flux migratoires. Parmi les mesures, un filtrage obligatoire et un contrôle systématique de toutes les personnes aux frontières extérieures de l'Union. Une procédure accélérée de retour, 12 semaines pour envoyer les déboutés. Un objectif minimal de 30 000 relocations par an a été fixé. Et puis en foot, les pays hôtes de la Coupe du Monde poursuivent leur début. Après le Mexique hier soir, c'est au tour du Canada et des États-Unis de disputer leur premier match ce soir. D'abord à 21h, le Canada affronte la Bosnie-Herzégovine. Et puis les États-Unis seront opposés au Paraguay à 3h du matin. Voilà pour l'essentiel de l'info. Excellent après-midi.
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3: Marie Dreyer, responsable de site Acacinomagus à Chasselon en Charente-Limousine. Bonjour Marie Dreyer.
4: Bonjour Julien, bonjour à tous, chers auditeurs.
3: Et ce week-end des 13 et 14 juin, ce sont les Journées européennes de l'archéologie. Pourquoi ce rendez-vous national est-il si important pour un site comme Acacinomagus ?
4: Alors, c'est notre week-end. C'est... je plaisante. C'est... Voilà, on est un parc archéologique, donc c'est vraiment voilà, le cœur de l'activité du site. C'est la... faire vivre l'histoire et la construire un petit peu en fonction des différentes recherches qu'il peut y avoir, que ce soit des fouilles ou des travaux de synthèse qui sont faits derrière comme actuellement, et qui vont en fait tout simplement permettre de continuer à écrire l'histoire du site et par là même continuer à écrire notre histoire de territoire. Voilà, quand on redéfinit par exemple la date de construction de tel ou tel bâtiment, parce que dans les fouilles, on se rend compte que ben non, ça ne peut pas être daté de telle ou telle date. Voilà, on réinvente l'histoire. Et ça, c'est des choses qui peuvent arriver régulièrement. Et c'est passionnant. Voilà, donc les journées de l'archéologie, donc c'est devenu un mouvement européen, enfin un événement européen. Et donc c'est vrai que nous, on s'inscrit dedans parce que c'est notre passion, parce que c'est notre raison d'être, tout simplement.
3: Pour les auditeurs, Marie Dreyer, qui ne situeraient pas encore parfaitement le site, rappelez-nous ce qui fait la magie et le caractère unique de ces termes gallo-romains.
4: Alors, écoutez, on vient de parler d'archéologie, dans parc archéologique, il y a parc et archéologie, donc l'archéologie c'est fait. Le parc, tout simplement, c'est 15 hectares en plein cœur du Limousin, et dans lequel on va avoir différents monuments, enfin un ensemble monumental en fait, c'est plusieurs monuments, mais qui fonctionnent entre eux, qui fonctionnaient entre eux il y a 2000 ans. Donc un ensemble constitué d'un temple qui lui ne se visite plus sauf en réalité virtuelle, d'un édifice de spectacle qui n'a pas été fouillé. Voilà, quand je vous parlais d'archéologie, on a encore ça à mettre au jour et à identifier et à redessiner en quelque sorte. On a les vestiges d'un aqueduc qui sont tout à fait visibles sous notre bâtiment d'accueil actuel. C'était l'entrée antique et on y a bâti l'entrée contemporaine. Et enfin, et parmi ces bâtiments les mieux conservés, les vestiges des thermes de Acacinomagus qui, eux, ont jusqu'à 8 mètres de hauteur de mur, enfin d'élévation entre la partie souterraine et la circulation de l'eau et la partie que l'on voit à l'œil nu quand on est en visite, donc avec plus de 6 mètres de hauteur de mur antique daté d'il y a 2000 ans, avec des pièces dans lesquelles on circule et le tout recouvert de toiture pour être protégé. Voilà, donc c'est vraiment super. On y retrouve le système de chauffage par hypocauste, hein, qui est vraiment un chauffage traditionnel, d'abord de la civilisation grecque et ensuite qui a été adapté par les Romains. On y retrouve les piscines, donc il n'y a plus d'eau, bien entendu, hein, entendons-nous bien, mais voilà, des piscines absolument gigantesques, qui sont encore tout à fait visuellement identifiables pour tout le monde. Voilà, on y voit des pièces qui sont en plus restituées avec du mobilier, avec des objets, avec des décors. Voilà, donc tout ça, c'est... Voilà, on s'immerge vraiment dans l'histoire. Et voilà, et tout ça, aux confins du Limousin, on est à peu près à égale distance de Limoges et d'Angoulême.
3: Voilà, et on va parler donc du programme et de ses nouveautés 2026. Donc pour cette édition hein, des Journées européennes de l'archéologie, vous proposez trois grandes nouveautés. L'animation Mission Archéo dédiée aux familles. En quoi les enfants vont-ils pouvoir se glisser dans la peau de véritables chercheurs?
4: Alors Mission Archéo, c'est une double activité, à vrai dire. On y propose d'une part la découverte du métier de l'archéologie et des outils, des méthodes de l'archéologie sous forme d'un atelier d'archéologue. On se met à la place d'un archéologue et on fouille ensemble un chantier de fouille factice. Voilà, donc ça c'est un atelier assez traditionnel en fait que l'on a eu fait depuis plusieurs années. Mais maintenant, on l'a doublé d'un jeu d'enquête sous forme de visite dans les thermes, et donc un petit livret d'enquête-jeu qui va permettre en fait d'aller voir des points un petit peu focales dans les thermes, de découvrir vraiment comment les archéologues refont vivre l'histoire, qu'est-ce qui prouve en fait que ce que l'on présente en visite existe. Voilà, donc c'est vraiment faire le lien entre comment les archéologues fouillent, ce qu'ils découvrent, et donc comment est-ce que l'on fait une hypothèse et comment est-ce que l'on reconstruit l'histoire. Et tout ça, bien sûr, adapté au niveau des enfants. Donc à partir de 7-8 ans, hein, ça dépend à peu près de l'âge du niveau de l'enfant, un peu scolaire, etc. Et puis de son intérêt aussi pour le sujet. Et puis, nos archéos en herbe repartent avec un petit badge de notre ami Archaeologics, voilà, qui va suivre un petit peu toute cette enquête, et un diplôme, puisque ils seront archéologues juniors avérés par Cassino Magus. C'est une activité qui dure quand même 2h30 hein, au total.
3: Effectivement, et donc le rendez-vous est pris. Et autre nouveauté, hein, c'est cette visite participative. Soyez l'architecte des thermes. C'est l'occasion pour le public de bousculer un peu les codes et de proposer ses propres hypothèses.
4: Oui, tout à fait. Alors ça, c'est avec Sandra Sicard, qui est archéologue du département de la Charente, hein, qui est propriétaire du site, pas Sandra, hein, le département, qui nous met en fait à disposition les compétences et les savoir-faire de Sandra Sicard pour pouvoir guider des visites. Dans cette visite-là, l'idée, c'est d'imaginer en fait comment les thermes ont été conçus et construits. Donc c'est assez technique, mais on va observer quelque chose, donc on va dire là ça pourrait être fait comme ça, là ça pourrait, voilà. Et l'idée, c'est vraiment que chacun donne son avis, qu'on échange des idées, puis que finalement on conçoive ensemble des théories un petit peu pour redonner vie à ces méthodes d'hypothèses archéologiques, voilà. Et donc ça, on la propose en fin de journée, donc c'est à 16h samedi et dimanche, tout simplement parce qu'en fait on n'a aucune idée du temps que ça va durer, voilà. Donc après, libre à chacun de quitter le site, mais celui-ci ferme à 18h et on pense quand même que ce sera terminé avant. Mais voilà, l'idée, c'est vraiment d'échanger, de passer du bon temps. Et puis voilà, après ça fait tourner les méninges, hein, cette visite, mais c'est un chouette moment. Et Sandra est quelqu'un de formidable, quelqu'un de passionné, qui connaît le site sur le bout des doigts, donc n'hésitez surtout pas à partager ce moment avec elle.
3: Voilà, Sandra Sicard qui sera présente tout ce week-end. Il y a aussi des rendez-vous incontournables, hein, qu'on ne peut pas ne pas parler, Marie Dreyer, comme la visite à la recherche des maçons de Cassino Magus. Vous emmenez le public dans des salles voûtées habituellement fermées. Et puis de toute façon, vous précisez qu'il faut de bonnes chaussures et ne pas être claustrophobe.
4: Oui, il vaut mieux éviter en effet, puisqu'on va passer au moins une heure, parfois une heure et quart, une heure et demie, dans les salles souterraines. Donc il y a des casques, on vous fournit des lampes, ou alors vous y allez avec votre téléphone, sous forme de lampe bien entendu. Et donc on va découvrir tout simplement toutes les... En fait, les salles souterraines sont les sous-bassements des thermes, sont aussi une espèce de vide sanitaire. Et ces salles souterraines sont tout à fait intéressantes, puisqu'on va y trouver de façon extrêmement bien préservée des traces de ces maçons qui ont construit les thermes. Donc comme les enduits sont quasi intouchée depuis 2000 ans. Enfin, personne, pas grand monde en tout cas, y a eu accès. On va trouver dans les marques dans les enduits, pardon, des marques d'outils pour des marques des traces de textiles, de coudes, de vêtements. Voilà, donc c'est vraiment rechercher ces toutes petites traces qui vont redonner vie aux équipes qui ont construit les thermes. Donc ça peut être assez incongru. On se dit, mais qu'est-ce qu'on va faire pendant une heure et quart? Mais une fois de plus, notre passion, notre archéologue passionné, Sandra Sicard, est absolument très intéressante à ce sujet, et la façon dont elle va vous présenter les choses vous permet de vous approprier tout ce système de construction de façon très, très instinctive.
3: Voilà, week-end très riche dans les thermes de Castelmagus. On va laisser bien sûr les auditeurs se rendre directement pour découvrir la magie. Côté pratique, le site est ouvert de 10h à 18h. Et est-ce qu'il faut impérativement réserver Marie Dreyer pour participer aux visites guidées et aux ateliers?
4: Alors, bien entendu, de façon générale, à Castelmagus, privilégiez une réservation pour éviter d'être frustré si vous vous présentez sans. D'autant plus qu'on a des visites qui se font en tout petits groupes, hein. On a la réalité virtuelle, on est sur 10 personnes. À la recherche des maçons de Castelmagus, c'est 15 personnes. Voilà. Après, on pourra toujours vous proposer nos visites guidées traditionnelles, hein, qui elles sont beaucoup moins limitées en nombre de personnes, et puis on en a deux par jour. Mais voilà, si vous voulez faire ces visites un petit peu étonnantes et originales, dans la mesure du possible, réserver, sachant que on va donner la priorité, bien entendu, dans le cadre des visites aux personnes qui ont réservé. Mais si vous venez et qu'il nous reste de la place, on sera très heureux de vous accueillir.
3: Voilà, effectivement, et donc Marie Dreyer, on rappelle, c'est ce week-end, donc ce 13 et 14 juin, vous avez rendez-vous pour les Journées Européennes de l'Archéologie. On rappelle que les tarifs spécifiques aux Journées Européennes de l'Archéologie, c'est 8 euros pour les adultes, 5 euros pour les enfants, et qu'il faut préciser que les visites guidées par l'archéologue Sandra Sicard sont exceptionnellement proposées, sans supplément par rapport au billet d'entrée.
4: C'est ça, tout à fait. Toutes les visites en fait opérées par Sandra, qui est agent du département de la Charente, sont offertes par le département de la Charente.
3: Merci beaucoup Marie Dreyer, et puis bien sûr d'autres rendez-vous, on y revient très très vite sur l'antenne de Kaolin. On vous souhaite de belles journées européennes de l'archéologie. À très bientôt.
4: À très bientôt, à votre ruelle.
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2: Et Kaolin, la radio, coup de pouce aujourd'hui, nous prenons la direction de Saint-Thierry-la-Perche pour vous parler du secours populaire, du comité du secours populaire qui organise le samedi 13 juin sa braderie solidaire d'été. Pour nous en parler, j'ai le plaisir de recevoir Robert Boucheron. Bonjour.
3: Eh bien, bonjour à toutes et à tous.
2: Alors, bienvenue sur notre antenne. Un habitué, j'ai envie de dire, de nos studios. Vous venez nous voir régulièrement pour parler un peu des différentes opérations que vous menez sur l'année. J'aimerais quand même qu'on rappelle d'abord d'une manière plus large, plus vaste, quel est le rôle du secours populaire aujourd'hui au niveau national mais même au niveau local?
3: Alors donc le secours populaire aujourd'hui, bien sûr, c'est d'aider les familles qui sont en difficulté, et avec le monde actuel, il y a de plus en plus de familles à accueillir.
2: Ouais, votre rôle est de plus en plus prépondérant, et effectivement, même si on aimerait finalement que ce soit l'inverse, mais c'est comme ça. Alors malgré tout, on va rester positif parce que vos actions font du bien aux gens, et tous les ans vous avez certaines manifestations qui reviennent, dont cette braderie solidaire d'été qui va avoir lieu le samedi 13 juin. Est-ce que vous pouvez me parler un peu de cette manifestation? Qu'est-ce qu'on va y trouver? Où est-ce que ça va se passer? Moi, je veux tout savoir.
3: Alors, donc cette braderie, elle ouvrira à 9h. En non-stop jusqu'à 17h. Eh bien, c'est dans nos locaux, donc juste à côté de la gare SNCF. Donc, des locaux très facilement accessibles.
2: Oui, avec des places pour se garer, il y a tout ce qu'il faut.
3: Voilà, c'est l'avantage d'être dans cette rue de l'avenue de la Gare.
2: Exactement. Et donc, c'est l'occasion, effectivement, de venir un peu trouver vaisselle, livres, jouets, chaussures, vêtements et bien d'autres choses encore, j'imagine.
3: Bien entendu. Alors, on trouvera aussi des bibelots. On pourra trouver aussi des meubles, un tout petit peu d'électroménager. Et donc, tout ceci, donc, dans nos, on va dire, notre sous-sol du 2 avenue de la Gare.
2: Et alors, j'ai cru comprendre aussi, c'est en pourparler, on en dira un peu plus bientôt, mais vous avez aussi un autre événement en toile de fond, en ligne de mire. Vous essayez de faire connaître un peu les deux facettes des associations de Saint-Thierry. On va associer Respire également au secours populaire. Est-ce que, même si on y reviendra, est-ce que vous pouvez déjà nous faire un petit teasing sur ce qui devrait se passer?
3: Alors effectivement, c'est une idée commune donc aux deux associations, Respire et puis Secours populaire à Rédiem. On va essayer de faire une braderie donc qui se déroulera entre le 14 juillet et le 15 août, plus spécialement au plan d'eau, et elle aura lieu donc en semaine, le jour des food trucks. Et elle se poursuivra également en semi-nocturne.
2: Ouais, ce qui est intéressant sur le principe, c'est qu'on a l'habitude souvent d'avoir des choses qui commencent tôt, quand on fait des braderies, des vide-greniers, des choses comme ça. Mais la période estivale est un petit peu différente. On a des festivités qui ont lieu un peu toutes les semaines, un peu partout sur les villes du pays arédien. Et notamment les mercredis, puisqu'on parle des soirées food truck, il y a un endroit qui est vraiment super, c'est le plan d'eau, parce qu'il y a beaucoup de place, encore une fois, pour se garer, pour exposer. Ça vous permettrait de commencer dans l'après-midi, puis de poursuivre un peu dans la soirée, et de, effectivement, encore une fois, mêler deux associations qui sont essentiels pour le bien des gens et de les faire connaître.
3: C'est cela même, effectivement, c'est de faire connaître nos deux identités.
2: Ouais. Alors, j'ai quand même une question. Si on souhaite aujourd'hui se rapprocher ou du secours populaire ou de Respire, par exemple, parce qu'on a un peu de temps et qu'on a envie de devenir bénévole et d'aider et de donner de son temps, qui est-ce qu'il faut joindre et comment ça se passe?
3: Eh bien, il faut joindre les responsables au niveau de Respire, oui, ou au niveau du secours populaire, en l'occurrence moi-même ou mon adjointe Francine Fouettillou.
2: Ouais, n'hésitez pas, de toute façon, vous pouvez par exemple nous appeler à la radio ou appeler la mairie, vous aurez de toute façon un suivi sur les numéros de téléphone ou les mails qui pourraient vous conduire à vous. Monsieur Boucheron, moi je vous remercie d'être venu nous voir ce matin et on donne rendez-vous au maximum de gens donc le samedi 13 juin dans vos locaux près de la gare de 9h à 17h pour votre grande braderie solidaire d'été.
3: Voilà, merci à vous.
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1: L'histoire d'un homme qui tombe d'un immeuble de 50 étages. Le mec, au fur et à mesure de sa chute, il se répète sans cesse pour se rassurer. Jusqu'ici, tout va bien. Jusqu'ici, tout va bien. Jusqu'ici, tout va bien. Mais l'important, c'est pas la chute. C'est l'atterrissage.

0: s'appelle Juste Leblanc.
1: Ah bon, il a pas de prénom.
0: Je viens de vous le dire, Juste Leblanc. Monsieur Pignon, votre prénom à vous c'est François, c'est juste? Eh ben lui c'est pareil, c'est juste.
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5: Le SIDET 87 repart pour un nouveau mandat sous la présidence d'Alain Osmery. À la tête du syndicat départemental chargé de la gestion des déchets depuis 2015, il a été réélu le 22 mai dernier pour un quatrième mandat avec 30 voix sur 34. Une réélection qui s'inscrit dans un contexte de grands défis pour la Haute-Vienne. Harmonisation de la collecte des déchets, rénovation des déchetteries, modernisation du tri et surtout remplacement de l'incinérateur actuel par une nouvelle unité de valorisation énergétique estimée à 150 millions d'euros. Autant de projets qui pourraient avoir des conséquences concrètes pour les habitants et les collectivités dans les années à venir. Alain Osmery est notre invité. Alain Osmery, bonjour.
6: Oui, bonjour.
5: Alors, vous venez donc d'être réélu pour un quatrième mandat à la tête du SIDED. Quels seront, selon vous, les trois grands dossiers prioritaires de ces deux prochaines années?
6: Un des dossiers prioritaires, c'est la rénovation de la centrale énergie déchets, c'est-à-dire l'incinérateur qui se situe sur Limoges. Donc là, on est dans le cadre d'une entente avec Evolis 23, c'est-à-dire le syndicat creusois et Limoges Métropole pour la rénovation de cette unité. Donc le défi, c'est que 1er janvier 2030, il soit opérationnel. Ensuite, dans les priorités, ça va être le réseau de déchetterie départementale. Il va falloir repenser sur le maillage des déchetteries. Il y a des endroits où il n'y a pas de déchetterie, il est nécessaire de créer de nouvelles déchetteries. Sur d'autres, de revoir si effectivement c'est judicieux de maintenir des déchetteries dans certaines communes. Le troisième défi, c'est de mettre en place une collecte et un traitement porté par le SIDED au niveau départemental pour l'ensemble des communautés de communes du département hors Limoges Métropole. Le SIDED gère le traitement, mais pas la collecte. Ce sont les collectivités qui gèrent leur collecte. Ils ont leur propre tarification, leur propre mode de collecte avec des différences, etc. Donc l'enjeu sur les prochaines années, c'est d'harmoniser cette collecte au niveau départemental, que tout le monde ait le même service et que tout le monde ait le même prix sur le département pour la collecte et le traitement des ordures.
5: Et justement, à propos de ça, donc vous venez de le dire, vous souhaitez harmoniser la collecte des déchets sur donc l'ensemble du territoire. Aujourd'hui, certaines collectivités fonctionnent en porte-à-porte et d'autres avec des points d'apport volontaires. Est-ce que ça signifie que le modèle actuel pourrait évoluer et si oui, dans quelle direction?
6: Je ne peux pas vous dire vers quoi on se dirigera. Je n'en sais rien. Hein. Ça sera une décision des élus du SIDED. Quel est le mode de collecte qu'ils veulent mettre en place, puisqu'il y a le mode mixte aussi, c'est-à-dire du porte-à-porte pour peut-être des emballages ou des ordures ménagères et des colonnes pour les emballages ou des ordures ménagères. Et voilà, il y a un choix qui va être effectué sur quel mode de collecte on veut sur notre territoire. Ça, c'est le choix qui sera fait par les élus, d'une part, et d'autre part, ça se fera progressivement. Donc, tout ça, ça va être à étudier au fur et à mesure du temps, avec une deadline, j'espère, sur 7-8 ans, où qu'on ait effectivement réglé ce problème d'harmonisation de collecte sur le département. Quoi.
5: Alors là, on vient de parler donc du calendrier, mais en termes de chiffres, est-ce que vous pouvez m'en donner? La Haute-Vienne valorise aujourd'hui un peu moins d'un déchet sur deux, alors que les objectifs nationaux sont un peu plus élevés. Comment le SIDET compte améliorer les performances de tri et de recyclage dans les années à venir?
6: L'amélioration, ça c'est mon point de vue, ne se fera que par la mise en place d'une tarification incitative harmonisée sur l'ensemble du département, c'est-à-dire sur le territoire du SIDED. Moi je ne parle pas de Limoges Métropole. Mm-hmm. Si on veut arriver à une performance optimale, il faut qu'on généralise la tarification incitative et je pense à redevance incitative sur l'ensemble du département. On n'y arrivera que dans ce cadre-là. Et je tiens à dire quand même s'il y a des objectifs nationaux qui courent aujourd'hui par rapport aux déchets, même si nous on n'y est pas, personne n'y est aujourd'hui hein, par rapport aux objectifs qui sont donnés par l'État. D'autant plus que sur la Nouvelle-Aquitaine, le département de la Haute-Vienne est le plus vertueux, c'est-à-dire qu'en termes de ratio kilo par habitant, on est largement en dessous des autres départements de Nouvelle-Aquitaine. Mais on ne va pas se contenter de ça, tout simplement parce qu'aujourd'hui ce qui est mis dans les déchets ménagers, allez, je vais dire 65% n'ont pas lieu d'y être. Quand on met dans les ordures ménagères, ça va à l'incinérateur, c'est brûlé. Donc après, ça ne peut pas être recyclé. Donc voilà, il y a des économies à faire sur le plan environnemental, sur le plan sociétal et puis sur le plan économique.
5: Les habitants doivent-ils s'attendre à une hausse du coût de la gestion des déchets dans les prochaines années, selon vous ?
6: Ça, c'est inévitable. Il y a une hausse qui est programmée puisque, je rappelle qu'il y a une taxe générale sur les activités polluantes qui s'appelle TGAP. C'est le syndicat qui perçoit cette taxe et qui le reverse à l'État. Donc, il va y avoir des augmentations de l'État par rapport à ces taxes-là. Forcément, la nouvelle centrale énergie déchets, l'UVE, va faire que, effectivement, on va payer un peu plus parce que c'est un outil indispensable. Sans ça, on est obligé d'exporter nos déchets sur d'autres départements. À 150 millions d'euros, forcément, il y aura des impacts sur les prix à la tonne.
5: Merci Alain Osmery. Pour Kaolin, Yasmine Kichou.

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1: La série du jour nous plonge dans une incroyable histoire vraie. C'est un scandale qui a éclaboussé la Grande-Bretagne, un scandale raconté dans la série The Hack sur Arte. Entre 2002 et 2011, le tabloïd News of the World, propriété du milliardaire Rupert Murdoch, a orchestré des milliers d'écoutes téléphoniques illégales visant célébrités, politiques et anonymes. Une affaire au cœur de l'enquête du journaliste d'investigation Nick Davis, protagoniste de la série.
2: Je m'appelle Nick Davis, je suis journaliste. Et ce sujet a conduit à 7 enquêtes policières majeures, près de 40 condamnations et la mise en échec de certains individus parmi les plus puissants du pays.
1: Nick Davis est rejoint dans son enquête par un inspecteur de police. Tous deux vont essayer de faire la lumière sur ces écoutes destinées à alimenter les pages du tabloïd. Cette affaire est considérée comme un des plus graves scandales de l'histoire du Royaume-Uni. Et finalement, on la connaît peu ici en France. Les 7 épisodes nous permettent de découvrir cette histoire rocambolesque et ses multiples rebondissements. Dans le rôle principal, celui du journaliste d'investigation, on retrouve David Tennant, que l'on connaît notamment pour avoir incarné Doctor Who.
3: Toute une presse réalise d'énormes profits en piratant la vie privée des gens et tous ces tabloïds, possession de Rupert Murdoch, ont encouragé et payé ce piratage.
4: Oui, c'est du lourd.
5: Nous avons notre petite idée de qui est impliqué. Il suffit juste qu'on obtienne des preuves.
4: Faites attention, Nick.
1: The Hack sur Arte.
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2: Un modèle de voiture pointé du doigt pour ses failles de sécurité. Une nouvelle ligne aérienne remplace une ligne ferroviaire et des vélos aux abords des gares du Grand Est. Cette année encore, un véhicule familial se retrouve en tête des vols de voitures en France. Il s'agit de la Toyota RAV4, un SUV mondialement connu et vendu à plus de 10 millions d'exemplaires sur la planète. Elle est plus simple à pénétrer que d'autres modèles en raison d'une faille de sécurité. Celle-ci permet au voleur de prendre le contrôle de la voiture et de désactiver toutes les fonctions de sécurité. Toyota serait en discussion avec les groupements d'assureurs français et européens pour améliorer la situation. La compagnie aérienne Volotea a récemment inauguré une nouvelle ligne entre Strasbourg et Munich, deux villes auparavant reliées par le train de nuit Paris-Vienne, avant que l'État français ne cesse de subventionner cette liaison ferroviaire. Une décision qui a fait évidemment bondir le collectif Oui au train de nuit. L'association y voit là une aberration. Au-delà des considérations environnementales, elle déplore un recul en termes de desserte. La région Grand Est vient de lancer les vélos fluo aux abords des gares pour renforcer la combinaison train plus vélo. La SNCF vient aussi de lancer une nouvelle offre qui pourrait renforcer l'attractivité du train. Les voyageurs peuvent désormais louer un vélo pliant et embarquer avec dans les TER de plusieurs régions, dont le Grand Est. Un abonnement propose de louer le deux roues au prix de 41 € par mois pour un abonnement de 12 mois et de 49 € par mois pour 6 mois.
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1: Bonjour à tous, un lâcher de ballons et de colombes. Les obsèques de Liana se déroulent cet après-midi dans le Gers à Fleurance. Dans une prise de parole, le maire de la commune a salué le courage et la dignité de la famille de la collégienne au moment d'affronter le pire. Toujours au sujet de cette affaire Liana, on apprend que le principal suspect, Jérôme Barella, était déjà dans le viseur des autorités américaines. Les États-Unis avaient signalé à la France son comportement en ligne lié à de la pédocriminalité. Plusieurs signalements le concernant ont été transmis à l'Office national des mineurs. Nicolas Sarkozy, François Hollande ou encore Brigitte Macron, les personnalités qui assistent cet après-midi aux obsèques de Bernadette Chirac en la basilique Sainte-Clotilde à Paris. Bernadette Chirac est morte la semaine dernière à l'âge de 93 ans. Se dirige-t-on vers un procès pour le policier qui a tué Naël? Selon la Cour de cassation, la qualification d'homicide peut être retenue contre le fonctionnaire. La Cour demande à la Chambre de l'instruction de se prononcer à nouveau, près de 3 ans après la mort de l'adolescent de 17 ans lors d'un contrôle routier. La Cour de cassation estime qu'en tirant avec une arme à feu à une faible distance dans l'habitacle de la voiture, le policier avait conscience qu'il existait un risque létal. Une Française retrouvée dans une voiture en Espagne après avoir été enlevée et séquestrée par son ex-compagnon. C'est un appel d'urgence qui a permis aux policiers de la retrouver au sein d'une station balnéaire de la Costa Brava. Le jeune homme de 20 ans a été interpellé. La mort de Franck Michael, le chanteur belge né en Italie, avait commencé sa carrière dans les années 70. Près de 20 millions d'albums vendus en plus de 40 ans de carrière. Son plus grand succès restera « Toutes les femmes sont belles » à la fin des années 90. Franck Michael a succombé à un cancer des poumons foudroyant. Il avait 79 ans. Et puis en foot, après le départ de Pierre Sage, Lens aurait trouvé son nouvel entraîneur, Dino Topmöller. Selon le journal L'Équipe, l'Allemand devrait signer lundi un contrat de 2 saisons. Dino Topmöller est récemment passé par Francfort. Voilà pour l'info, excellent après-midi.
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3: La maison France Service du Pays de Saint-Thierry vous accueille du lundi au vendredi de 9h à midi et de 14h à 17h, 4 rue du Mai 1945 à Saint-Thierry. La Perche, besoin d'aide pour vos démarches administratives et numériques du quotidien. France Service et services publics proche de vous, proche de chez vous. Renseignements 05 55 08 07 09. L'espace famille de Rochechouart, square Marcel Pagnol, vous attend ce mercredi 17 juin de 10h à midi. Animation à la salle Jacques Brel pour la fête de la musique des tout petits. C'est un goûter convivial et un moment festif qui est rythmé par une animation musicale proposée par Anne-Claude Chariot pour célébrer avec votre ou vos enfants le début de l'été en comptine et en chanson. La crèche Pomme de Rainette vous propose tous les samedis de 10h à midi un café par an à la maison de l'enfance de Saint-Thierry-la-Perche qui sera le lieu de rencontre partagée, accueil, échange, discussion, rencontre, convivialité. Toutes les informations et les dates sur le site internet et la page Facebook Atelier Parentalité. 87 500. Le Secours Populaire Français vous propose sa boutique rue Adrien Duboucher à Limoges. Elle passe en mode boutique éphémère du 2 au 20 juin. Pendant 3 semaines, elle sera ouverte du mardi au samedi de 10h à 18h non-stop à Limoges. La commune de Saint-Brice-sur-Vienne vous informe de la distribution des sacs poubelles à partir du 13 jusqu'au 20 juin aux ateliers municipaux de Chambéry. Les renseignements auprès de la mairie de Saint-Brice-sur-Vienne. Et le Club Emploi Saint-Junien vous informe des dates du club du 15 au 26 juin, rejoindre un groupe de chercheurs d'emploi, participer à des rencontres entreprises, bénéficier de conseils pratiques au quotidien et trouver le meilleur emploi dans les meilleurs délais. Toutes les informations auprès de Pascal Veillon, pascal@clubemploi.fr.
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3: Sur votre plateau télé ce soir, un monde virtuel, des objets bien réels et une séduction impalpable. Ready Player One sur TMC, film réalisé par Steven Spielberg. En 2045, le monde est au bord du chaos. Les humains se réfugient dans l'Oasis, un univers virtuel mis au point par le brillant et excentrique James Halliday. Avant de disparaître, il a décidé de léguer son immense fortune à quiconque découvrira l'objet qu'il a pris soin de dissimuler dans l'Oasis.
4: Un univers entièrement virtuel. Les gens vont dans l'Oasis pour pouvoir faire ce qu'ils veulent. Mais ils y restent pour pouvoir être ce qu'ils veulent.
5: Tu le sens, ça ?
4: Ouais, c'est le seul endroit où j'ai l'impression d'être quelqu'un.
3: Affaire conclue sur France 3, divertissement sur le thème objet mystère sur les traces de Léonard de Vinci. Affaire conclue délocalise ses plateaux au Clos Lucé, dernière demeure de Léonard de Vinci qui consacra sa vie à tenter de percer les lois secrètes de l'univers. Les commissaires priseurs tenteront d'élucider les secrets d'objets énigmatiques. La fascination des femmes pour Hitler sur T18, documentaire. De sa petite enfance à son suicide en avril 45, en compagnie de son épouse Eva Braun, Adolf Hitler a toujours été entouré par la gente féminine. Enquête sur les rapports qu'a entretenu le dictateur avec elle.
6: Nuremberg 1938. Adolf Hitler vient d'annexer l'Autriche. Pour les femmes, Hitler est devenu un maître, un guide. Il redresse le pays. Le Führer les subjugue par son regard d'acier et ses discours brutaux racistes.
3: Ready Player One sur TMC, affaire conclue sur France 3 et la fascination des femmes pour Hitler sur T18. Très belle soirée télé à tous.
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2: Kaolin, la radio, coup de pouce aujourd'hui. Une association que nous sommes habitués de recevoir dans notre studio. Il s'agit de l'ensemble vocal de Saint-Thierry. Alors d'habitude, c'est le chargé de la communication qui vient. C'est Rémi Nicolas qu'on salue. Il n'est pas là aujourd'hui. Il est remplacé par monsieur le président de l'association, Patrick Lebas. Bonjour.
3: Bonjour.
2: Bienvenue. Alors, vous êtes déjà venu avec Rémi.
3: Oui, bien sûr.
2: Nous voir régulièrement. Et vous venez aujourd'hui pour nous parler de votre prochain concert. Ça s'approche, hein. Ça va être le samedi 13 juin à 17h à la salle des fêtes de Ladignac le Long. Quel sera le programme de ce concert, monsieur Lebas?
3: Alors, c'est un programme qui nous tient à cœur parce que ça sera dans le cadre du chœur d'hommes de Saint-Thierry. Parce qu'en fait, il y a trois chœurs, un chœur mixte, un chœur de femmes, un chœur d'hommes. Et là, ce sera le chœur d'hommes qui va chanter et qui aura le plaisir de rencontrer un autre chœur d'hommes. Et ça nous arrive pas si souvent que ça, donc on est très heureux de...

0: partager ce moment avec eux.
1: Et en plus, ce sont des voisins.
0: Ce sont des voisins et un ou deux qui chantent maintenant dans le chœur de Chalut les copains, puisque ce sont eux, ont chanté avec nous il y a quelques années, voire...
1: Oui, c'est une longue histoire de camaraderie, tout ça.
0: Exactement.
1: Voilà. C'est ça. Vous nous avez souvent expliqué, d'ailleurs, qu'à travers les différentes rencontres que vous pouvez faire, si un jour vous êtes invité, par exemple, à aller jouer, je sais pas, on va dire dans les Pyrénées, par là-bas, hop, à votre tour, vous allez inviter le groupe qui vous aura invité à venir partager un concert avec vous. Et c'est aussi un peu l'esprit de toutes ces rencontres.
0: Oui, voilà, exactement. C'est un échange. On est là pour rencontrer d'autres chœurs, chanter avec eux éventuellement, quelques chants communs, et puis partager le bonheur de chanter. Et il y a beaucoup, enfin, alors, dans notre région, c'est beaucoup de chœurs mixtes.
1: Oui.
0: À l'inverse, dans certaines régions, comme le Pays Basque, que nous avons reçu il n'y a pas si longtemps que ça, nous avons reçu un chœur mixte, mais ils ont énormément de chœurs d'hommes.
1: D'accord.
0: Échanger avec un chœur d'hommes, c'est quand même quelque chose d'assez sympa.
1: Donc à ne pas rater, on l'a dit, ça se passera à partir de 17h, c'est le samedi 13 juin, et c'est à la salle des fêtes de la Dignac-le-Long, qui est pas loin du plan d'eau.
0: Oui, exactement.
1: Donc c'est un beau cadre, en plus l'endroit est très sympa. On va donner les infos pratiques, peut-être les tarifs, est-ce qu'il y a des réservations, comment ça se passe tout ça?
0: Alors c'est un tarif au chapeau, donc les gens donnent ce qu'ils souhaitent, voilà. Il y aura pas besoin de réservation et tout, je pense que la salle est assez grande pour accueillir tout le monde. Donc on vous accueille avec joie. J'espère que vous prendrez beaucoup de plaisir à partager ce moment avec nous, et puis surtout vous aurez l'occasion d'apprécier un chœur masculin, deux chœurs masculins qui ont pas forcément le même programme, pas forcément le même...
1: Ah, c'est vraiment de la découverte tout
0: oui,
1: ça aussi.
0: Exactement.
1: Hein. Faut avoir un peu l'esprit ouvert, quoi.
0: Oui, oui, oui.
1: On va parler quand même très rapidement, donc ça on l'a dit, hein, c'est un événement qui a lieu le 13 juin, mais vous vouliez dire un mot, je crois, de la toute fin de saison.
0: Oui, alors, ça sera notre dernier concert pour le chœur d'hommes. Par contre, pour le chœur mixte, il nous restera un concert qui aura lieu début juillet dans le cadre du festival de Tourtoirac. Donc ce sera le 4 juillet a priori. Le dernier concert aussi du chœur mixte pour la saison 2025-2026.
1: Et puis je vais en profiter aussi, alors je sais on en a parlé hors antenne, mais tant pis, maintenant je balance tout. C'est votre dernière interview avec nous, tout simplement parce que vous allez passer la main sur ce qui concerne la présidence du club.
0: Oui.
1: Et on va aussi peut-être lancer un petit appel à réflexion pour vos collègues, pour savoir qui pourra prendre la suite de la présidence, parce que c'est un vrai travail. On a tendance des fois un petit peu à l'oublier, mais gérer une association, c'est quand même un engagement.
0: C'est vrai, mais je dois dire que j'ai eu la chance au niveau de l'ensemble vocal de Saint-Thierry d'avoir un quorum de personnes au CA qui sont des personnes très très bien, qui font très bien leur boulot. Donc je veux dire qu'en tant que président, j'ai presque travaillé les deux pieds en éventail. J'avais juste à donner de temps en temps une petite direction et ensuite le travail se faisait bien. On n'est pas dans une grosse association où on gère des millions, où il y a des choses importantes à gérer, mais il faut quelqu'un aussi qui a envie de le faire.
1: Voilà, c'est ce que j'allais dire. D'abord, il faut avoir envie et puis il ne faut pas s'en faire toute une montagne. C'est-à-dire que quand on a la chance d'avoir plusieurs personnes qui ont envie, qui s'investissent chacune un petit peu, effectivement, cet engagement devient plus facile à gérer.
0: Exactement.
1: C'est un peu quand on est tout seul que ça devient compliqué. Voilà, donc l'appel est lancé. En tout cas, moi, je vous remercie. J'ai été ravi de vous compter parmi nos invités régulièrement ces dernières années. On vous souhaite évidemment bonne continuation.
0: Merci.
1: Et en attendant, l'info à ne pas rater, c'est rendez-vous le 13 juin, 17h, à la salle des fêtes de la Dignac pour la rencontre entre les copains, les chaluts les copains et le chœur d'hommes danse de l'ensemble vocal de Saint-Thierry pour ce beau concert.
0: Voilà. Et je rajouterai juste un petit mot. Je ne renouvellerai pas mon mandat de président, mais je reste chanteur. Aussi bien au cœur mixte qu'au cœur d'homme.
1: Voilà, ça c'est important. L'engagement continue d'une autre manière, d'une des deux manières, on va dire, que vous aviez mise en place. Merci monsieur Lebas.
0: Je vous
1: en
0: prie.
1: Et à très bientôt.
0: À bientôt, au revoir.
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7: La fête de la musique n'aura pas lieu place Denis Dussault à Limoges. Le programme annonçait 6 DJ dès 17h30 pour une soirée animée le 21 juin, mais les organisateurs ont préféré annuler. La raison, les débordements qui ont eu lieu fin mai après la victoire du PSG en Ligue des Champions. Ce soir-là, les commerces de la place ont dû fermer pour des raisons de sécurité. L'équipe d'organisation n'a tout simplement pas souhaité risquer de réitérer l'expérience. Une annonce faite sur les réseaux sociaux. Une nouvelle pétition est lancée à Limoges pour le retour de la ligne 8. Selon l'association La Voix des Quartiers, la suppression de cette liaison de bus enclave et isole la cité Raoul Dautry. La municipalité Limougeaud voit une solution grâce à la ligne 18, mais les usagers, eux, considèrent qu'elle ne correspond pas à leurs besoins. Au lieu de 20 minutes, les habitants doivent désormais compter presque une heure pour se rendre en centre-ville. Un combat long de 2 ans puisque la ligne a été fermée en 2024. Une première pétition portée par l'Amicale de la Cité a réuni 500 signatures. Elle a été remise au maire de Limoges au tout début du mois de juin. Un donjon médiéval classé monument historique en Charente cherche son nouveau propriétaire. Une bâtisse du XIIe siècle est à vendre sur la commune de Moulins-sur-Tardoire pour 440 000 euros. Cette offre insolite propose 300 mètres carrés de surface habitable entièrement rénovée dans les années 90, accompagnée par un domaine d'un hectare et demi. Plusieurs dépendances nécessitent, elles, des travaux complets de rénovation. La journée mondiale des donneurs de sang, c'est dimanche. Pour l'occasion, 3 jours de collecte sont organisés dès aujourd'hui à l'hôtel du département de la Haute-Vienne à Limoges. Un temps de reconnaissance et de sensibilisation, mais aussi nécessaire puisque les réserves sont habituellement basses à l'approche de l'été. Les rendez-vous sont obligatoires pour donner votre sang. La mairie de Rochechouart organise plusieurs rendez-vous sur le site de Fontvergne demain matin. Au programme, une naissance, un arbre, avec la plantation de 24 arbres pour célébrer les naissances de 2025, un hommage à Jean Bernard, adjoint au maire décédé en octobre dernier, et l'inauguration de la mare de Fontvergne. La finale de la Coupe de la Haute-Vienne se dispute samedi soir. Les footballeurs de l'AS Saint-Julien affrontent la JA Hill au stade Saint-Lazare à Limoges. Une rencontre entre deux clubs qui ont réussi leur saison. Saint-Julien a dominé sa poule de Régional 3. De son côté, Hill évolue en Régional 2 et s'est également illustré. Coup d'envoi du match à 20h. L'équipe B du rassemblement RC Pays de Saint-Thierry-Urca est de nouveau sur le terrain dimanche. Les rugbymen affronteront le RC Compiègnois à 15h pour les quarts de finale du championnat de France. Ils joueront au stade de rugby Joseph Morin à Aubigny-sur-Nère dans le Cher. Bon vendredi à toutes et à tous.
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2: Aujourd'hui, direction La Souterraine en Creuse, où l'histoire prend vie chaque été à travers un événement spectaculaire, la fresque de Bridier, qui se tiendra cette année du 7 au 10 août. Plus de 400 bénévoles sur scène, des costumes, des lumières, de la musique, une immersion totale dans les grandes heures de notre passé, portée par une énergie collective incroyable. Michel Labette, président de l'association pour la mise en valeur du patrimoine de Bridier, nous en parle.
3: Ah, cette année c'est la 20e édition, vous l'avez remarqué, c'est très bien. Cette année on prépare, il est quasiment prêt, un spectacle qui va concerner uniquement le département de la Creuse. On va vous emmener en voyage en Creuse.
2: Une édition autour de la Creuse et son histoire.
3: On va traverser la Creuse dans toutes les époques. On a imaginé plusieurs époques et on va rencontrer des grands personnages qui ont fait l'histoire de notre beau département. On va aller à Bourganeuf, on va rencontrer Zizim dans cette fameuse tour. On ira également voir les moines à Bénévent-l'Abbaye. Nous irons nous promener du côté de Jonchou-Pigerolles. Nous repartirons vers Boussac où on rencontrera Georges Sand, puisque cette année en plus c'est les 150 ans de l'anniversaire de sa mort. Nous irons à Évaux-les-Bains, vous voyez qu'on vient là chez les Romains. On va partir ensuite à Guéret, puisqu'on parlera de Guéret, notamment avec cette voix qui a animé Radio Londres, c'est Pierre Bourdan qu'on évoquera. On évoquera bien sûr les maçons de la Creuse, puis on ira se projeter à Lavaveix-les-Mines, où on parlera bien sûr des mineurs, et on reviendra à La Souterraine dans les années 50. Vous voyez qu'on va couvrir une large période sur 10 grands tableaux qu'on va animer avec nos 400 acteurs.
2: Une aventure humaine qui demande une certaine organisation.
3: Une aventure extraordinaire, puisque c'est la 20e édition. C'est la mobilisation de 350 à 400 acteurs depuis 20 ans qui reviennent chaque année. Alors des bénévoles qui vont être ou acteurs, ou qui vont participer à la création des décors, ou qui vont participer à la création des costumes, puisque la quasi-totalité des costumes que vous pourrez voir, dont cet été, et les étés précédents aussi, ont été construits et fabriqués par nos couturières dans les ateliers que nous avons à La Souterraine.
2: Une de chevaux en guise de fil rouge pour le spectacle.
3: Ah, ce sera le fil rouge de notre spectacle de cette année, puisque c'est une de chevaux un peu spéciale qui va transporter deux acteurs à travers donc les 10 tableaux que je vous ai rapidement décrits. Mais c'est une de chevaux un peu magique.
2: En marge du spectacle, la fresque de Bridier propose un road trip à travers la Creuse en deux chevaux.
3: On propose de faire 4 parcours, un par jour, des parcours différents sur la Creuse qui vont relater un petit peu, vous emmener sur quelques sites qu'on jouera le soir même. Donc départ le matin de Bridier à bord d'une deux chevaux. On s'en va, on va visiter des sites et puis ensuite on va déjeuner ensemble à midi. Retour sur des sites l'après-midi et rendez-vous vers 18h30 à Bridier pour un petit cocktail d'accueil, le repas prestige qui vous sera servi et vos places en carré or pour aller assister au spectacle du soir. Une très très belle journée bien remplie.
2: Michel Labette, acteur pour la première édition et maintenant président de l'association pour fêter les 20 ans de la fresque de Bridier.
3: Alors, ça ne se fait pas, mais je vais vous parler un peu de moi. Moi, j'ai commencé il y a 20 ans comme acteur. Et c'est une formidable aventure et ça met du baume au cœur d'avoir un spectacle qui dure aussi longtemps, uniquement joué par des bénévoles. Traverser les années, jouer différents rôles, puisqu'on joue des époques complètement différentes, des thèmes complètement différents. La singularité de notre fresque, et c'est peut-être ça qui fait qu'on dure depuis 20 éditions, c'est que si vous ne venez pas cette année, vous ne reverrez jamais ce spectacle, puisqu'il est écrit, mis en scène uniquement pour une seule fois. Je crois que c'est important pour les acteurs, c'est important pour le public, parce que revenir voir une fois ou deux le même spectacle, ça peut lasser. Mais chaque année, nous, on vous propose des surprises magiques.
2: Comme pour chaque édition, un parrain soutient le spectacle en donnant son image à la fresque.
3: Alors, nous avons un parrain, il s'agit de Jean-François Gigel, qui est quelqu'un qui est un pianiste, qui est un improvisateur de piano, qui est connu et qui a accordé qui nous a accordé avec nous, on est très fiers d'avoir donc le parrain de notre spectacle pour l'année, donc pour la 20e édition et l'année 2026.
2: La fresque de Bridier, c'est donc du 7 au 10 août à La Souterraine sur le site médiéval de Bridier. Un spectacle grandiose à la tombée de la nuit à ne pas manquer, que vous soyez passionné d'histoire, de théâtre ou tout simplement curieux de vivre un moment unique en famille. Toutes les infos et la billetterie sont à retrouver sur le site fresquebridier.fr. Henri Feuillade, RMJ, pour le Graal.
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1: Après des études de droit, Ingrid Glovacki a exercé plusieurs années le métier de notaire avant de se consacrer pleinement à l'écriture. Elle s'inspire directement de son expérience professionnelle mêlant authenticité et suspense, notamment dans La Notaire qui vient de paraître aux éditions Albin Michel. Perspicace, hypersensible, un brin décalé, Anna, notaire, sait d'expérience qu'héritage rime souvent avec carnage. Les héritiers qui font appel à ses services ignorent en revanche qu'au-delà des clauses testamentaires, Anna perce leurs secrets, tous leurs secrets. Un vieux château au fin fond du Morvan, un intendant sinistre, une comtesse privée de droit et bientôt un meurtre, Ingrid Glovacki abat ses cartes, à vous de jouer. La notaire de Ingrid Glovacki est parue chez Albin Michel.
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3: Bonjour à tous. Vendredi 12 juin 2026, une alerte à la bombe a provoqué l'évacuation du collège et du lycée Cabanis à Brive hier après-midi. Environ 240 élèves ont dû quitter les établissements, tandis qu'une partie du quartier a été bouclée et la circulation temporairement interrompue. Après inspection des locaux, aucun engin explosif n'a été découvert et l'alerte a finalement été levée peu avant 18h. La préfecture de la Corrèze rappelle qu'une fausse alerte à la bombe est un délit passible de 2 ans de prison et de 30 000 euros d'amende. Le ministre de l'Enseignement supérieur, de la Recherche et de l'Espace, Philippe Baptiste, est en déplacement à Limoges ce vendredi. Il participe aux célébrations des 20 ans du laboratoire X-Lim, au programme Rencontre avec les chercheurs, visite des installations de pointe du laboratoire et prise de parole officielle aux côtés des responsables de l'Université de Limoges. La Maison du Peuple de Limoges fête-elle ses 90 ans demain? Pour l'occasion, l'Institut d'Histoire Sociale de la CGT organise une journée d'animation mêlant mémoire ouvrière et culture, visites, expositions d'archives, conférences et débats autour du Front Populaire. L'événement vise aussi à mettre en valeur ce bâtiment emblématique du patrimoine social limougeot inauguré en 1936. Autre anniversaire décidément à Limoges, la Fête des Ponts célèbre sa 40e édition cette fin de semaine. 3 jours d'animation gratuite proposés sur les bords de Vienne jusqu'à dimanche. Parmi les temps forts, les joutes nautiques, la course de baignoire, la descente au flambeau, le feu de la Saint-Jean et le feu d'artifice demain soir. Entre 50 000 et 60 000 visiteurs sont attendus pour cet événement emblématique du quartier du Pont-Saint-Étienne. Dimanche, ce sera aussi les traditionnades de France Folklore. Pour la 4e année en Limousin, c'est à Châteauneuf-la-Forêt que le rendez-vous est donné. Mettre en avant les traditions et les arts populaires, c'est le but de la journée pour Frédéric Cluzeau. C'est le président de l'École de Mont-Gargan. Il est au micro Kaolin de Tiffany Guimard.
4: Je suis convaincu que au-delà de les préserver, c'est les faire connaître pour comprendre qui nous sommes sur le territoire, pour comprendre notre identité et surtout pour partager notre identité. Et quand on connaît son identité, quand on s'intéresse à son identité, à mon sens, on est curieux d'apprendre à connaître l'identité des autres, la culture des autres, ce qui permet une ouverture d'esprit et qui permet plus loin de lutter contre le racisme, la peur de l'autre.
3: Les Koalo de Mont-Gargan et 5 autres ensembles folkloriques du Limousin animeront le parc Jeanne Limousin à Châteauneuf-la-Forêt ce dimanche. Demain et dimanche, près de 3000 participants sont attendus au lac de Saint-Pardoux pour la nouvelle édition de la Mad Jack Stop. Le principe, rejoindre la Haute-Vienne en autostop depuis plusieurs grandes villes françaises sur un parcours d'environ 400 km. Après 8 éditions organisées à Chénier en Creuse, l'événement pose ses valises au lac de Saint-Pardoux. À l'arrivée, les Jacos profiteront d'un programme festif avec concerts, animations et marchés de producteurs. Et puis les journées européennes de l'archéologie se déroulent aussi jusqu'à dimanche partout en France. En Nouvelle-Aquitaine, plus de 160 animations sont proposées pour faire découvrir au public les métiers et les découvertes de l'archéologie. En Limousin, des visites de fouilles sont notamment organisées à Magnac-Laval. Des conférences, ateliers et rencontres sont également programmées à Ussel, Brive et Naves. C'est la fin de cette édition. Merci de l'avoir suivi. Belle fin de semaine à tous.
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6: Bonsoir à toutes et à tous, ravi de vous retrouver pour vos prévisions météo en ce début de week-end, en cette fin de semaine et début de week-end. Un week-end qui s'annonce placé sous le signe du soleil et du beau temps. Demain et dimanche, les journées seront similaires. Des journées très ensoleillées avec des températures qui seront même en hausse le matin, entre 11 et 12 degrés en ce qui concerne la journée de samedi, et des températures maximales qui vont de nouveau dépasser les 30 degrés. Elles seront comprises entre 32 et 33 degrés. Le vent soufflera quant à lui modérément de secteur nord-est, entre 15 et 30 km/h. Pour la journée de dimanche, on prend les mêmes et on recommence avec des températures qui seront même en hausse pour les valeurs matinales. Je vous en reparlerai dans nos prochains bulletins.
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2: Vos idées sorties, et commençons avec cette conférence qui vous est proposée par le service Pays d'Art et d'Histoire de la communauté de communes Charente-Limousine. Rendez-vous ce vendredi à 18h où on va parler du cosmos à la Terre, une rencontre, une création, un patrimoine bâti remarquable. Il était une fois les impactites de Rochechouart-Chassenon par Marie Heiser, médiatrice culturelle à la réserve naturelle de l'Astrobème de Rochechouart-Chassenon. C'est à Pressignac, salle de l'impact, et tout cela est gratuit. Le comité du secours populaire de Saint-Hyères-la-Perche vous donne rendez-vous ce samedi de 9h à 17h pour une braderie solidaire d'été ouvert à tous. Vous avez rendez-vous de l'avenue de la Guerre à Saint-Hyères-la-Perche. 40 ans, c'est le bel âge de l'association de la Fête des Ponts, plus précisément de cette manifestation qui vous donne rendez-vous pour ce 40e anniversaire dès vendredi avec le trail des Ponticots, une soirée animée par DJ Junior, et puis samedi il y aura des animations pour tous avec entre autres de l'aviron, défilés et compétitions, de la joute sur la Vienne, des courses de baignoire, un concert pour clôturer la soirée, et puis bien sûr le feu d'artifice et le feu Saint-Jean vous attendra, et puis le dimanche on repart avec un big grenier, une exposition de deux chevaux, un concours de pêche et une randonnée. Les trois jours, rendez-vous avec une exposition photographique des bords de Vienne. La fête foraine vous attend au quai Louis Gougeot. Ce vendredi, samedi, dimanche, c'est la fête des ponts, c'est le 40e anniversaire. La chorale Cantarella fête ses 30 ans et reçoit la compagnie lyrique d'Armor au chapiteau de la Fontanelle, c'est à Cussac. Rendez-vous ce samedi à 18h, participation au chapeau. Le rendez-vous traditionnel de ce début d'été, c'est Rochechouart en fête qui vous attend ce samedi 13 juin, place du château dès 17h pour retrouver un marché des producteurs. L'animation sera confiée à la bande à la châtelaine, et puis pour conclure tout cela, ça sera animation musicale à 21h avec Momo. Notez que le code vestimentaire obligatoire, c'est tous en rouge et blanc. Magagbourg vous attend pour une rando de Nicole ce dimanche à la découverte de la fontaine Saint-Martin et de la lande de la Plotte avec deux circuits, 12,300 km ou 13,500 km. Rendez-vous salle des fêtes de Magagbourg à la mairie, inscription dès 7h45. Périllac vous attend pour sa fête de l'été ce samedi 13 juin dès 18h30, c'est au stade avec des concerts, DJ, marché artisanal à partir de 20h. Ce dimanche 14 juin, au bord du lac de Sainte-Hélène à Bujaleuf, c'est à la poursuite des médecins perdus, un trail et des randonnées vous seront proposés avec un village chanté ouvert à tous de 9h à 17h pour le trail départ 10h, pour la randonnée départ 14h. À la ferme des Petites Mains chez Moutot-Saint-Auvent, rendez-vous ce dimanche 14 juin de 15h à 19h pour un après-midi jeu et gourmandise gratuit et ouvert à tous. Tombola et petite restauration vous attendent. Direction Champsac ce dimanche pour l'amicale du cheval Bandia de Tardoire, c'est la randonnée gourmande, inscription au 06 71 75 75 84 à pied, à cheval ou à vélo, on vous attend. L'Arche musicale propose Kurt Actus, sa swing, sa chante, concert à l'église Saint-Laurent-sur-Gore, rendez-vous ce dimanche, 17h, participation libre. Le deuxième dimanche de chaque mois, c'est marché à Gernaillac de 9h à 15h, vous avez rendez-vous ce dimanche pour la vente des produits des producteurs locaux, restauration sur place et buvette associative avec l'association au coin de la place en partenariat avec la halle de Gernaillac. Et notez dans votre agenda la journée des fiertés, terracotta atelier créatif ce mercredi 17 juin 9h30 22h, peinture sur céramique, flash tattoo avec Mark Kane, photo boots disponible. Une soirée théâtre vous attend à Riac-Rancon, côté jardin, l'association Riac Temps Libre vous présente Un an dans la chambre, dans un hôtel à Limoges, au tarif de 10€ par adulte, 8€ pour les moins de 16 ans, réservé dès maintenant, vendredi à 20h30, samedi 20h30 et dimanche 15h au 06 15 66 20 94, rendez-vous à Riac-Rancon à côté de Limoges.
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3: Kaolin, la radio, bienvenue dans votre chronique. Et si on se faisait une toile, ravi de vous retrouver pour parler évidemment des séances du jour en ce vendredi 12 juin. Vous pourrez retrouver du côté du Cinébourse de Saint-Julien à partir de 17h30 le film L'Objet du Délit. Le doc du mois vous sera proposé à 18h face à Gaza, un doc en version originale sous-titrée. Et puis vous aurez le droit à deux séances ce soir, la première avec le film Passenger et la deuxième dans le cadre du centenaire du cinéma spécial années 30. Où vous retrouverez le film M, le maudit, un film qui sera suivi d'une rencontre. Aujourd'hui, je vous propose de revenir sur ce film L'Objet du Délit. Il s'agit d'une comédie, un film de Agnès Jaoui avec Agnès Jaoui, Daniel Auteuil ou encore Aïe Aïdara. Dans les coulisses d'une ambitieuse production de l'opéra, Les Noces de Figaro, les tensions montent lorsqu'une accusation d'agression sexuelle éclate, mettant en péril la production et forçant chacun à prendre position. Les conflits d'opinion et de génération se font jour.
4: C'est les noces, c'est joyeux. Ça doit être léger, ça doit chuchoter, ça... Et puis après, ça explose.
5: Tu avais fait tes premières noces avec moi il y a 30 ans.
4: 30 ans déjà, oh mon Dieu.
6: Enfin, vraiment toute nouvelle aventure pour moi parce que c'est ma première mise en scène.
7: Allez-y. Vous assurez le poste de première assistante.
6: Moi, je sais pas, là, si je...
7: Il faut bien une première fois, en tout cas, c'est ce que je me suis dit à moi-même. Hein, Samir, elle est capable.
8: Ah oh, bah moi...
7: Ah bah oui.
6: Je sais pas.
7: Ben oui, c'est la première fois pour tout le monde, c'est parfait. C'est parfait, c'est la preuve que ça va bien se passer.
9: Stop là, stop, stop.
4: Arrête de hurler, Cora.
9: Mais c'est toi qui hurle.
6: C'est juste pour qu'on voit la sororité de la scène.
10: Bon, on va pas y passer une heure ici.
11: Elle n'y connaît rien. C'est le principe à opérer des fleurs et peines des gens connus qui n'y connaissent rien.
6: Je me stresse. J'aime pas quand elle me touche.
11: C'est-à-dire?
6: Non, rien.
11: Mais si, vas-y, dis.
6: C'est la situation aussi.
12: Quand même
6: agressée.
12: Ça m'étonne pas de lui. Là.
13: Ah bah voilà.
14: Mirabel veut inscrire dans la mise en scène une image forte du patriarcat, donc il en faut deux en plus.
15: Deux plus quoi?
16: Deux bites! Elle veut plus de bites!
6: Si vous voulez bien vous adosser à la colonne de gauche, par exemple.
17: Vous voulez que je casse la colonne?
9: Non mais on peut pas continuer comme ça, faut qu'il soit remplacé, c'est tout!
7: Et on est quelques jours de la première.
11: Moi j'ai les yeux fixés sur mon conducteur, donc j'ai rien vu.
17: De toute façon, il s'agit pas de toi, Igor.
12: Je vais te ramener, d'accord?
18: C'est à cause de MeToo que les mecs ils osent plus conclure.
12: À cause de qui? C'est incroyable ce qu'ils font, les chanteurs. Ces voix qui sortent de leur corps.
11: Le vieux monde est mort, il faut s'y faire, voilà.
17: T'as quelque chose à te reprocher?
11: Non, pas du tout, non. Non, enfin...
3: Direction maintenant le cinéma Arribi de Saint-Thierry pour vous parler des séances du jour. Elles sont au nombre de 4. La première vous sera proposée à 17h30 avec le film La Bataille de Gaulle, L'Âge de Fer. À 18h, vous retrouverez la comédie dramatique signée Pedro Almodovar en version originale sous-titrée intitulée Autofiction. Et puis deux séances vous seront proposées ce soir à 20h30 avec L'Objet du Délit, mais également Star Wars, The Mandalorian and Grogu. Un film sur lequel nous allons revenir maintenant. Un film signé Jon Favreau avec notamment Pedro Pascal ou encore Sigourney Weaver. La chute du maléfique Empire Galactique a précipité la dispersion des seigneurs de guerres impériaux à travers la galaxie. Pour protéger tout ce pour quoi la rébellion s'est battue, la jeune Nouvelle République décide de faire appel au légendaire chasseur de primes Mandalorian, Din Djarin, et son jeune apprenti, Grogu.
19: Attache-toi.
20: Il leur faut un professionnel.
19: Accroche-toi.
20: Que lui arriverait-il si vous n'étiez plus là pour le protéger?
19: Tout va bien?

0: juste derrière toi. Allez, monte.
1: Mandalorian, tu vas souffrir. Ensuite, ce sera son tour.
0: Vous êtes des monstres. Les anciens veillent sur les jeunes. Avant que les jeunes... n'avaient sur les anciens. L'heure est venue.
2: La peur. Tu devrais.
3: Bien joué, bébé.
0: Telle est la voie.
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15: Bonjour à tous, vos idées sorties de ce vendredi 12 juin 2026. On commence avec une soirée musicale. Le chœur de l'avant-scène et la classe de chant du conservatoire à rayonnement régional vous proposent le conte musical Douce et Barbe Bleue, inspiré du livre du même nom. Isabelle Aboukère, autrice avec Christian Emery, sera présente ce soir à 19h30 au conservatoire de Limoges. Rendez-vous dans l'auditorium. Toujours en musique, partons à Chalut pour un moment suspendu, un concert de headpan. Cet instrument d'origine suisse qui est souvent associé au bien-être a pris de l'ampleur dans les années 2000. Ce soir, ce sont des élèves qui joueront devant vous sous la supervision de Yasha Boswilwad à l'église de Chalut à 20h, l'occasion de mettre en avant des jeunes talents. Poursuivons avec une conférence. Madame Monique Dolin-Dufresnel vous présentera son livre « Pierre-Paul Riquet et l'incroyable aventure du canal du Midi », une biographie de l'ingénieur du XVIIe qui est à l'origine du percement du canal du Midi. La salle des retrouvailles de Saint-Léonard de Noblat vous accueillera ce soir à partir de 19h. Nous terminons avec un rendez-vous théâtre. Expression 7 accueille la lecture de la pièce « Taffa les chats » de la compagnie Max et Roll à 20h. C'est une histoire dans laquelle les pantalons sont trop courts, les vestes un peu trop larges et les cheveux trop longs. Taffa les chats, c'est surtout le nouveau roman de Max et Roll. Vous aurez l'occasion de le rencontrer lors d'une séance de dédicace pendant l'entracte et à l'issue du spectacle. N'oubliez pas de réserver sur le site internet du théâtre Expression 7 ou par téléphone.
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1: Lucie Alix.
2: La fête de la musique n'aura pas lieu place Denis Dussault à Limoges. Le programme annonçait 6 DJ dès 17h30 pour une soirée animée le 21 juin, mais les organisateurs ont préféré annuler. La raison, les débordements qui ont eu lieu fin mai après la victoire du PSG en Ligue des Champions. Ce soir-là, les commerces de la place ont dû fermer pour des raisons de sécurité. L'équipe d'organisation n'a tout simplement pas souhaité risquer de réitérer l'expérience. Une annonce faite sur les réseaux sociaux. Une nouvelle pétition est lancée à Limoges pour le retour de la ligne 8. Selon l'association La Voix des Quartiers, la suppression de cette liaison de bus enclave et isole la cité Raoul Dautry. La municipalité Limougeaud voit une solution grâce à la ligne 18, mais les usagers, eux, considèrent qu'elle ne correspond pas à leurs besoins. Au lieu de 20 minutes, les habitants doivent désormais compter presque une heure pour se rendre en centre-ville. Un combat long de 2 ans puisque la ligne a été fermée en 2024. Une première pétition portée par l'Amicale de la Cité a réuni 500 signatures. Elle a été remise au maire de Limoges au tout début du mois de juin. Un donjon médiéval classé monument historique en Charente cherche son nouveau propriétaire. Une bâtisse du XIIe siècle est à vendre sur la commune de Moulins-sur-Tardoire pour 440 000 euros. Cette offre insolite propose 300 mètres carrés de surface habitable entièrement rénovée dans les années 90, accompagnée par un domaine d'un hectare et demi. Plusieurs dépendances nécessitent, elles, des travaux complets de rénovation. La journée mondiale des donneurs de sang, c'est dimanche. Pour l'occasion, 3 jours de collecte sont organisés dès aujourd'hui à l'hôtel du département de la Haute-Vienne à Limoges. Un temps de reconnaissance et de sensibilisation, mais aussi nécessaire puisque les réserves sont habituellement basses à l'approche de l'été. Les rendez-vous sont obligatoires pour donner votre sang. La mairie de Rochechouart organise plusieurs rendez-vous sur le site de Fontvergne demain matin. Au programme, une naissance, un arbre avec la plantation de 24 arbres pour célébrer les naissances de 2025, un hommage à Jean Bernard, adjoint au maire décédé en octobre dernier, et l'inauguration de la mare de Fontvergne. La finale de la Coupe de la Haute-Vienne se dispute samedi soir. Les footballeurs de l'AS Saint-Junien affrontent la JA Hill au stade Saint-Lazare à Limoges. Une rencontre entre deux clubs qui ont réussi leur saison. Saint-Junien a dominé sa poule de Régional 3. De son côté, Hill évolue en Régional 2 et s'est également illustré. Coup d'envoi du match à 20h. L'équipe B du rassemblement RC Pays de Saint-Thierry-Urca est de nouveau sur le terrain dimanche. Les rugbymen affronteront le RC Compiègnois à 15h pour les quarts de finale du championnat de France. Ils joueront au stade de rugby Joseph Morin à Aubigny-sur-Nère dans le Cher. Bon vendredi à toutes et à tous.
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2: À Saint-Junien, un projet patrimonial et musical prend peu à peu forme. L'association Les Harmoniques veut faire construire un orgue pour la collégiale, un instrument qui viendrait enrichir la vie culturelle locale, accompagner concerts et célébrations, mais aussi valoriser l'acoustique remarquable de l'édifice. Marie-Cécile Triot est la présidente de l'association.
3: On a cherché au début d'acheter un orgue d'occasion, parce que ça nous semblait être le moyen le plus économique. Donc on a regardé de nombreuses opportunités. Mais pour aller chercher des financements, il faut pouvoir parler du projet. Et si on ne peut pas parler de l'orgue qui sera installé, c'était un handicap assez important. Le fait d'installer un orgue d'occasion, c'est aussi un problème, parce que acheter un instrument qui aura besoin de restauration et de travaux assez fréquemment, parce que plus fragile. Et puis en début d'année 2025, on a rencontré les personnes qui vont bien pour travailler sur un projet de construction d'un orgue. Donc on a pas mal discuté sur l'année 2025, sur les spécificités de cet instrument et de quelle manière on va choisir tel instrument plutôt qu'un autre. Donc là, on s'est inscrit sur un orgue baroque saxon, qui est la copie et qui est inspirée d'un orgue construit par Gottfried Silbermann, qui est un facteur d'orgue très réputé à l'époque de Bach. Et le fait que ce soit cet orgue baroque fait qu'un certain nombre de musiciens et d'organistes sont déjà très attirés par ce projet, parce qu'on pourra jouer dessus un répertoire d'avant Bach, le répertoire de Bach, et ensuite des œuvres après Bach, même certaines œuvres contemporaines fin 19e.
2: L'orgue a même déjà sa place attitrée au sein de la collégiale Marie-Cécile Triot.
3: Lorsqu'on a réfléchi et travaillé à ce projet, le facteur d'orgue a souhaité étudier l'acoustique de la collégiale, et il est venu au mois d'août, début du mois d'août, avec un petit instrument, tester l'acoustique dans toute la collégiale. Et ça a été une évidence de l'installer entre les deux piliers de la nef, dans la deuxième travée. En fait, l'orgue sera installé en face de la chapelle Saint-Amand. À cet emplacement-là, entre les deux piliers, il y avait moins de gêne, entre guillemets, pour les cérémonies religieuses. Et ça permet aussi, et ça c'est très important, d'avoir un instrument à la hauteur du public.
2: Le financement se fera par étapes, mais le budget global est déjà fixé.
3: On va dire élevé, bien sûr, pour l'association. Il est faible par rapport à d'autres projets. Quentin Blumenroder vient d'installer en Pologne un orgue à 3 millions d'euros. Pour nous, c'est un budget important, mais on a eu la chance de pouvoir travailler sur un projet à notre dimension. Et donc le projet, toutes options confondues, s'élèvera à 290 000 euros. Quand je dis toutes options, c'est parce que, comme effectivement le facteur d'orgue sait que nous n'avons pas tout de suite la ressource, il est prévu de pouvoir avancer étape par étape, au fur et à mesure que l'on rassemblera les ressources financières. Et pour ça, on a déjà aujourd'hui un peu plus de 35% du budget, puisque l'association dispose de 58 000 euros, ce qui est assez rare pour des opérations comme ça. Donc on a des atouts positifs.
2: Le financement participatif commence par les tuyaux. Vous pourriez donc devenir le parrain ou la marraine de l'un d'entre eux.
3: Il y a des petits tuyaux, et puis il y a des tuyaux qui sont beaucoup plus importants, qui sont ce qu'on appelle les tuyaux de montre, qui sont donc devant, et qui eux, bien sûr, sont plus importants en souscription. Donc on va commencer avec l'aigu de la mixture, c'est un petit tuyau, donc on peut le parrainer pour 50 euros. Ensuite, ça passe à 100 euros, 300, etc. On va jusqu'à 1500 euros. On peut en prendre plein si on veut, c'est sûr. Et à partir de 300 euros, le prix de parrainage, on pourra faire graver son nom. Alors, c'est pas à dire, si vous mettez 300, vous avez droit à votre nom. C'est que au-dessous, les tuyaux sont trop petits pour pouvoir inscrire le nom. C'est ce qu'on dit aussi, rentrer dans le patrimoine de demain, c'est inscrire son nom sur les tuyaux. Si par exemple, vous souscrivez pour 300 euros, étant donné que l'association est classée d'intérêt général, le coût pour le souscripteur n'est que de 33%. Donc pour 300 euros versés, c'est 102 euros. Il y a plusieurs moyens, effectivement, de souscrire au parrainage. Il y a, bien sûr, un feuillet. Il y a, effectivement, la description de tout ce qui peut être possible de souscrire et de parrainer. Mais il y a un QR code qui envoie sur la plateforme de financement participatif et l'OASO. Il y a également le lien en allant sur le site Les Harmoniques, sur l'onglet financement, le petit bouton participer et on tombe sur Helloasso.
2: Une fois installé, l'orgue sera utilisé pour proposer une offre culturelle et cultuelle, mais aussi comme objet d'exercice pour les élèves du conservatoire. Pour Kaolin, Lucie Alix.
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Sélection Nouvelle-Aquitaine du moment avec Slump and Standby et ce titre Leftover featuring Miscellanus. Slump and Standby, ce sont des artistes de l'écurie Banzai Lab, label indépendant bordelais, ardent défenseur des musiques urbaines. Slump et Standby cohabitent régulièrement en créativité sur les productions du collectif de création à 360 degrés tel que le revendique le fameux label Banzai Lab. L'association de Slump et Standby marie avec bonheur l'électronica mélancolique de Slump, rencontre de l'univers ambiant UK Garage de Buriol et de la musique contemporaine d'Eric Satie, une influence majeure du leader de Slump, le pianiste Julien Marshall, avec l'univers du beatmaker, producteur, vidéaste et cinéphile passionné de culture japonaise, Standby. Alors Standby, c'est le petit nom de la galette de riz de la gastronomie minimaliste du pays du soleil levant, pour ceux qui seraient intéressés par cette note culturelle. Outre Leftover, plusieurs autres titres de l'année figurent dans la programmation de votre radio, dont Where the Lion Weep et Bricks in the Wall avec Horus. Entre poésie aventureuse, harmonie vaporeuse, sonorité asiatique et beats maîtrisés, votre radio vous ouvre les portes d'un univers musical unique à passer en boucle pour agrémenter rêveries solitaires ou collectives selon affinités.

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3: À Saint-Junien, la ludothèque La Roulotte recrute un coordinateur, une coordinatrice du projet associatif pour un CDD de 6 mois à temps partiel à partir de septembre. Vos missions, organisation, suivi administratif, financement, appui aux ressources humaines. Le poste n'inclut ni management ni rôle décisionnel. Vous êtes attendu comme appui et force de proposition. Candidature souhaitée avant le 25 juin. Plus d'infos, ludobus-la-roulotte.fr. La communauté de communes Pays Nexon Mont de Chalut recherche un agent technique en renfort afin de réaliser les contrôles des installations d'assainissement non collectif. Le lieu du travail sera à 6 places de l'église à Nexon. Le poste est à pourvoir le 1er juillet, date limite de candidature le 22 juin, emploi temporaire de 6 mois. Vos missions, réaliser les contrôles des installations d'assainissement non collectif existantes, réaliser ponctuellement les contrôles des installations, assurer le suivi administratif des dossiers. Toutes les informations auprès de la communauté de communes Pays de Nexon, Mont de Chalut. 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À bientôt.
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3: Bonjour à tous. Vendredi 12 juin 2026, une alerte à la bombe a provoqué l'évacuation du collège et du lycée Cabanis à Brive hier après-midi. Environ 240 élèves ont dû quitter les établissements, tandis qu'une partie du quartier a été bouclée et la circulation temporairement interrompue. Après inspection des locaux, aucun engin explosif n'a été découvert et l'alerte a finalement été levée peu avant 18h. La préfecture de la Corrèze rappelle qu'une fausse alerte à la bombe est un délit passible de 2 ans de prison et de 30 000 euros d'amende. Le ministre de l'Enseignement supérieur, de la Recherche et de l'Espace, Philippe Baptiste, est en déplacement à Limoges ce vendredi. Il participe aux célébrations des 20 ans du laboratoire XLIM, au programme Rencontre avec les chercheurs, visite des installations de pointe du laboratoire et prise de parole officielle aux côtés des responsables de l'Université de Limoges. La Maison du Peuple de Limoges fête, elle, ses 90 ans. Demain, pour l'occasion, l'Institut d'Histoire Sociale de la CGT organise une journée d'animation mêlant mémoire ouvrière et culture, visites, expositions d'archives, conférences et débats autour du Front Populaire. L'événement vise aussi à mettre en valeur ce bâtiment emblématique du patrimoine social limougeot inauguré en 1936. Autre anniversaire décidément à Limoges, la Fête des Ponts célèbre sa 40e édition cette fin de semaine. 3 jours d'animation gratuite proposés sur les bords de Vienne jusqu'à dimanche. Parmi les temps forts, les joutes nautiques, la course de baignoire, la descente au flambeau, le feu de la Saint-Jean et le feu d'artifice demain soir. Entre 50 000 et 60 000 visiteurs sont attendus pour cet événement emblématique du quartier du Pont-Saint-Étienne. Dimanche, ce sera aussi les Traditionnades de France Folklore. Pour la 4e année en Limousin, c'est à Châteauneuf-la-Forêt que le rendez-vous est donné. Mettre en avant les traditions et les arts populaires, c'est le but de la journée pour Frédéric Cluzot. C'est le président de l'École de Montgargan. Il est au micro Kaolin de Tiffany Guimard.
4: Je suis convaincu que, au-delà de les préserver, c'est les faire connaître pour comprendre qui nous sommes sur le territoire, pour comprendre notre identité et surtout pour partager notre identité. Et quand on connaît son identité, quand on s'intéresse à son identité, à mon sens, on est curieux d'apprendre à connaître l'identité des autres, la culture des autres, ce qui permet une ouverture d'esprit et qui permet plus loin de lutter contre le racisme, la peur de l'autre.
3: Les Koalodo Montgargan et 5 autres ensembles folkloriques du Limousin animeront le parc Jeanne Limousin à Châteauneuf-la-Forêt ce dimanche. Demain et dimanche, près de 3000 participants sont attendus au lac de Saint-Pardoux pour la nouvelle édition de la Mad Jack Stop. Le principe, rejoindre la Haute-Vienne en autostop depuis plusieurs grandes villes françaises sur un parcours d'environ 400 km. Après 8 éditions organisées à Chénier en Creuse, l'événement pose ses valises au lac de Saint-Pardoux. À l'arrivée, les Jacos profiteront d'un programme festif avec concerts, animations et marchés de producteurs. Et puis les Journées européennes de l'archéologie se déroulent aussi jusqu'à dimanche partout en France. En Nouvelle-Aquitaine, plus de 160 animations sont proposées pour faire découvrir au public les métiers et les découvertes de l'archéologie. En Limousin, des visites de fouilles sont notamment organisées à Magnac-Laval. Des conférences, ateliers et rencontres sont également programmées à Ussel, Brive et Naves. C'est la fin de cette édition. Merci de l'avoir suivi. Belle fin de semaine à tous.
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5: Bonsoir à toutes et à tous, ravi de vous retrouver pour vos prévisions météo en ce début de week-end, en cette fin de semaine et début de week-end. Un week-end qui s'annonce placé sous le signe du soleil et du beau temps. Demain et dimanche, les journées seront similaires. Des journées très ensoleillées avec des températures qui seront même en hausse le matin, entre 11 et 12 degrés en ce qui concerne la journée de samedi. Et des températures maximales qui vont de nouveau dépasser les 30 degrés. Elles seront comprises entre 32 et 33 degrés. Le vent soufflera quant à lui modérément de secteur nord-est, entre 15 et 30 km/h pour la journée de dimanche. On prend les mêmes et on recommence avec des températures qui seront même en hausse pour les valeurs matinales. Je vous en reparlerai dans nos prochains bulletins.
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7: Marie Dreyer, responsable de site Acacino Magus à Chasson en Charente-Limousine. Bonjour Marie Dreyer.
8: Bonjour Julien, bonjour à tous, chers auditeurs.
7: Et ce week-end des 13 et 14 juin, ce sont les Journées européennes de l'archéologie. Pourquoi ce rendez-vous national est-il si important pour un site comme Acacino Magus ?
8: Alors, c'est notre week-end. C'est... non, je plaisante. C'est... Voilà, on est un parc archéologique, donc c'est vraiment voilà, le cœur de l'activité du site. C'est la faire vivre l'histoire et la construire un petit peu en fonction des différentes recherches qu'il peut y avoir, que ce soit des fouilles ou des travaux de synthèse qui sont faits derrière comme actuellement et qui vont en fait tout simplement permettre de continuer à écrire l'histoire du site et par là même continuer à écrire notre histoire de territoire. Voilà, quand on redéfinit par exemple la date de construction de tel ou tel bâtiment, parce que dans les fouilles on se rend compte que ben non, ça ne peut pas être daté de telle ou telle date. Voilà, on réinvente l'histoire et ça c'est des choses qui peuvent arriver régulièrement. Et c'est passionnant. Voilà, donc les journées de l'archéologie, donc c'est devenu un mouvement européen, enfin un événement européen. Et donc c'est vrai que nous on s'inscrit dedans parce que c'est notre passion, parce que c'est notre raison d'être, tout simplement.
7: Pour les auditeurs, Madria, qui ne situerait pas encore parfaitement le site, rappelez-nous ce qui fait la magie et le caractère unique de ces termes gallo-romains.
8: Alors, écoutez, on vient de parler d'archéologie, dans parc archéologique, il y a parc et archéologie. Donc, l'archéologie, c'est fait. Le parc, tout simplement, c'est 15 hectares en plein cœur du Limousin et dans lequel on va avoir différents monuments, un ensemble monumental, en fait. C'est plusieurs monuments, mais qui fonctionnent entre eux, qui fonctionnaient entre eux il y a 2000 ans. Donc, un ensemble constitué d'un temple qui, lui, ne se visite plus, sauf en réalité virtuelle. D'un édifice de spectacle qui n'a pas été fouillé. Voilà, quand je vous parlais d'archéologie, on a encore ça à mettre au jour et à identifier et à redessiner en quelque sorte. On a les vestiges d'un aqueduc qui sont tout à fait visibles sous notre bâtiment d'accueil actuel. C'était l'entrée antique et on y a bâti l'entrée contemporaine. Et enfin, et parmi ces bâtiments les mieux conservés, les vestiges des thermes de Acacino Magus qui, eux, ont jusqu'à 8 mètres de hauteur de murs, enfin d'élévation entre la partie souterraine et la circulation de l'eau et la partie que l'on voit à l'œil nu quand on est en visite, donc avec plus de 6 mètres de hauteur de murs antiques datés d'il y a 2000 ans, avec des pièces dans lesquelles on circule et le tout recouvert de toiture pour être protégé. Voilà, donc c'est vraiment super. On y retrouve le système de chauffage par hypocauste, qui est vraiment un chauffage traditionnel, d'abord de la civilisation grecque et ensuite qui a été adapté par les Romains. On y retrouve les piscines, donc il n'y a plus d'eau, bien entendu, entendons-nous bien, mais voilà, des piscines absolument gigantesques qui sont encore tout à fait visuellement identifiables pour tout le monde. Voilà, on y voit des pièces qui sont en plus restituées avec du mobilier, avec des objets, avec des décors. Voilà, donc tout ça, c'est... Voilà, on s'immerge vraiment dans l'histoire. Et voilà, et tout ça aux confins du Limousin, on est à peu près à égale distance de Limoges et d'Angoulême.
7: Voilà, et on va parler donc du programme et de ses nouveautés 2026. Donc pour cette édition des Journées européennes de l'archéologie, vous proposez trois grandes nouveautés. L'animation Mission Archéo dédiée aux familles. En quoi les enfants vont-ils pouvoir se glisser dans la peau de véritables chercheurs ?
8: Alors Mission Archéo, c'est une double activité, à vrai dire. On y propose d'une part la découverte du métier de l'archéologie et des outils, des méthodes de l'archéologie sous forme d'un atelier d'archéologues. On se met à la place d'un archéologue et on fouille ensemble un chantier de fouilles factice. Voilà, donc ça c'est un atelier assez traditionnel en fait que l'on a eu fait depuis plusieurs années. Mais maintenant, on l'a doublé d'un jeu d'enquête sous forme de visite dans les thermes, et donc un petit livret d'enquête-jeu qui va permettre en fait d'aller voir des points un petit peu focales dans les thermes, de découvrir vraiment comment les archéologues refont vivre l'histoire, qu'est-ce qui prouve en fait que ce que l'on présente en visite existe. Voilà, donc c'est vraiment faire le lien entre comment les archéologues fouille ce qu'il découvre et donc comment est-ce que l'on fait une hypothèse et comment est-ce que l'on reconstruit l'histoire et tout ça bien sûr adapté au niveau des enfants, donc à partir de 7-8 ans, ça dépend à peu près de l'âge du niveau de l'enfant un peu scolaire, etc. et puis de son intérêt aussi pour le sujet et puis voilà, les nouveaux archéos en herbe repartent avec un petit badge de notre ami Archéologix voilà, qui va suivre un petit peu toute cette enquête et un diplôme, puisque voilà, ils seront archéologues juniors avérés par Acacino Magus. Autre... Donc, c'est une activité qui dure quand même 2h30 hein, au total.
7: Effectivement, et donc le rendez-vous est pris. Et autre nouveauté, hein, c'est cette visite participative, soyez l'architecte des termes. C'est l'occasion pour le public de bousculer un peu les codes et de proposer ses propres hypothèses.
8: Oui, tout à fait. Alors ça, c'est avec Sandra Sicard, qui est archéologue du département de la Charente, hein, qui est propriétaire du site, pas Sandra, hein, le département, et donc qui nous met en fait à disposition les compétences et les savoir-faire de Sandra Sicard pour pouvoir guider des visites. Dans cette visite-là, l'idée, c'est de d'imaginer en fait comment les termes ont été conçus et construits. Donc c'est assez technique, mais on va observer quelque chose, donc on va dire ça pourrait être fait comme ça, et l'idée c'est vraiment que chacun donne son avis, qu'on échange des idées, puis que finalement on conçoive ensemble des théories un petit peu pour redonner vie à ces méthodes d'hypothèses archéologiques, voilà. Et donc ça, on la propose en fin de journée, donc c'est à 16h samedi et dimanche, tout simplement parce qu'en fait on n'a aucune idée du temps que ça va durer, voilà. Donc après, libre à chacun de quitter le site, mais celui-ci ferme à 18h et on pense quand même que ce sera terminé avant. Mais voilà, l'idée c'est vraiment d'échanger, de passer du bon temps, et puis voilà, après ça fait tourner les méninges, hein, cette visite, mais c'est un chouette moment, et Sandra est quelqu'un de formidable, quelqu'un de passionné, qui connaît le site sur le bout des doigts, donc n'hésitez surtout pas à partager ce moment avec elle.
7: Voilà, Sandra Sicard qui sera présente tout ce week-end. Il y a aussi des rendez-vous incontournables, hein, qu'on peut pas ne pas parler, Marie Dreyer, comme la visite à la recherche des maçons de Casino Magus. Vous emmenez le public dans des salles voûtées habituellement fermées. Et puis de toute façon, vous précisez qu'il faut de bonnes chaussures et ne pas être claustrophobe.
8: Oui, il faut mieux éviter en effet, puisqu'on va passer au moins une heure, parfois une heure et quart, une heure et demie, dans les salles souterraines. Donc il y a des casques, on vous fournit des lampes, ou alors vous y allez avec votre téléphone, sous forme de lampe bien entendu. Et donc on va découvrir tout simplement toutes les... En fait, les salles souterraines sont les sous-bassements des thermes, sont aussi une espèce de vide sanitaire. Et ces salles souterraines sont tout à fait intéressantes, puisqu'on va y trouver de façon... extrêmement bien préservé des traces de ces maçons qui ont construit les thermes. Donc comme les enduits sont quasi intouchés depuis 2000 ans, enfin personne, pas grand monde en tout cas, y a eu accès, on va trouver dans les enduits des traces de textiles, de coudes, de vêtements, donc c'est vraiment rechercher ces toutes petites traces qui vont redonner vie aux équipes qui ont construit les thermes. Donc ça peut être assez incongru, on se dit mais qu'est-ce qu'on va faire pendant une heure et quart, mais une fois de plus, notre passion, notre archéologue passionné Sandra Sicard est absolument très intéressante à ce sujet, et la façon dont elle va vous présenter les choses vous permet de vous approprier tout ce système de construction de façon très, très instinctive.
7: Voilà, week-end très riche dans les termes de Casino Magus. On va laisser bien sûr les auditeurs se rendre directement pour découvrir la magie. Côté pratique, le site est ouvert de 10h à 18h. Et est-ce qu'il faut impérativement réserver Marie Dreyer pour participer aux visites guidées et aux ateliers?
8: Alors, bien entendu, de façon générale, à Casino Magus, privilégiez une réservation pour éviter d'être frustré si vous vous présentez sans. D'autant plus qu'on a des visites qui se font en tout petits groupes. Hein. On a la réalité virtuelle, on est sur 10 personnes. À la recherche des maçons de Casino Magus, c'est 15 personnes. Voilà. Après, on pourra toujours vous proposer nos visites guidées traditionnelles, hein, qui, elles, sont beaucoup moins limitées en nombre de personnes, et puis on en a deux par jour. Mais voilà, si vous voulez faire ces visites un petit peu étonnantes et originales, dans la mesure du possible, réservez, sachant que on va donner la priorité, bien entendu, dans le cadre des visites aux personnes qui ont réservé. Mais si vous venez et qu'il nous reste de la place, on sera très heureux de vous accueillir.
7: Voilà, effectivement, et Marie Dreyer, on rappelle, c'est ce week-end, donc ce 13 et 14 juin, vous avez rendez-vous pour les Journées Européennes de l'Archéologie. On rappelle que les tarifs spécifiques aux Journées Européennes de l'Archéologie, c'est 8€ pour les adultes, 5€ pour les enfants, et qu'il faut préciser que les visites guidées par l'archéologue Sandra Sicard sont exceptionnellement proposées, sans supplément par rapport au billet d'entrée.
8: C'est ça, tout à fait. Toutes les visites en fait opérées par Sandra, qui est agent du département de la Charente, sont offertes par le département de la Charente.
7: Merci beaucoup Marie Dreyer et puis bien sûr d'autres rendez-vous, on y revient très très vite sur l'antenne de Kaolin. On vous souhaite de belles journées européennes de l'archéologie, à très bientôt.
8: À très bientôt, à votre ruelle.
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0: une rencontre. Aujourd'hui, je vous propose de revenir sur ce film L'objet du délit. Il s'agit d'une comédie, un film de Agnès Jaoui avec Agnès Jaoui, Daniel Auteuil ou encore Aïe Haïdara. Dans les coulisses d'une ambitieuse production de l'opéra Les Noces de Figaro, les tensions montent lorsqu'une accusation d'agression sexuelle éclate, mettant en péril la production et forçant chacun à prendre position. Les conflits d'opinion et de génération se font jour.
1: C'est les noces, c'est joyeux. Ça doit être léger, ça doit chuchoter, ça... Et puis après, ça explose!
2: Tu avais fait tes premières noces avec moi il y a 30 ans.
1: 30 ans déjà? Oh mon Dieu.
3: Enfin, vraiment toute nouvelle aventure pour moi parce que c'est ma première mise en scène.
4: Vous assurez le poste de première assistante?
3: Moi, je sais pas, là, si...
4: Il faut bien une première fois, en tout cas, c'est ce que je me suis dit à moi-même. Hein, Samir, elle est capable?
5: Oh bah moi...
4: Ah bah oui.
3: Je sais pas.
4: Ben oui, c'est la première fois pour tout le monde, c'est parfait. C'est parfait, c'est la preuve que ça va bien se passer.
6: Stop là, stop.
1: Arrête de hurler, Cora.
6: Mais c'est toi qui hurles là.
3: C'est juste pour qu'on voit la sororité de la scène.
7: Bon, on va pas y passer une heure ici.
2: Elle n'y connaît rien. C'est le principe à opérer des fleurs, peine des gens connus qui n'y connaissent rien.
3: Le stress, j'aime pas quand on me touche.
8: C'est-à-dire?
3: Non, rien.
8: Mais si, vas-y, dis.
3: C'est la situation aussi.
9: Quand même
3: agressée.
9: Ça m'étonne pas de lui. Là.
10: Ah bah voilà.
11: Mirabel veut inscrire dans la mise en scène une image forte du patriarcat.
12: Donc il en faut deux en plus.
13: Et deux, et plus quoi?
14: Deux bites! Elle veut plus de bites!
3: Si vous voulez bien vous adosser à la colonne de gauche, par exemple.
15: Vous voulez que je casse la colonne?
12: Non mais on peut pas continuer comme ça, faut qu'il soit remplacé, c'est tout!
4: Et on est quelques jours de la première.
2: Moi j'ai les yeux fixés sur mon conducteur, donc j'ai rien vu.
8: De toute façon, il s'agit pas de toi, Igor.
9: Je vais te ramener, d'accord?
16: C'est à cause de MeToo que les mecs ils osent plus conclure.
9: À cause de qui? C'est incroyable ce qu'ils font, les chanteurs. Ces voix qui sortent de leur corps.
2: Le vieux monde est mort, il faut s'y faire, voilà.
8: T'as quelque chose à te reprocher?
2: Non, pas du tout, non. Non, enfin...
0: Direction maintenant le cinéma Arrivi de Saint-Thierry pour vous parler des séances du jour. Elles sont au nombre de 4. La première vous sera proposée à 17h30 avec le film La Bataille de Gaulle, L'Âge de Fer. À 18h, vous retrouverez la comédie dramatique signée Pedro Almodovar en version originale sous-titrée intitulée Autofiction. Et puis deux séances vous seront proposées ce soir à 20h30 avec L'Objet du délit mais également Star Wars, The Mandalorian and Grogu. Un film sur lequel nous allons revenir maintenant, un film signé Jon Favreau avec notamment Pedro Pascal ou encore Sigourney Weaver. La chute du maléfique empire galactique a précipité la dispersion des seigneurs de guerre impériaux à travers la galaxie. Pour protéger tout ce pour quoi la rébellion s'est battue, la jeune Nouvelle République décide de faire appel au légendaire chasseur de primes Mandalorian, Din Djarin, et son jeune apprenti, Grogu.
17: Attache-toi.
11: Il leur faut un professionnel.
17: Accroche-toi.
11: Que lui arriverait-il si vous n'étiez plus là pour le protéger?
17: Tout va bien? Je serai juste derrière toi. Allez, monte.
18: Mandalorian, tu vas souffrir. Ensuite, ce sera son tour.
17: Vous êtes des monstres. Les anciens veillent sur les jeunes. Avant que les jeunes n'aveillent sur les anciens. L'heure est venue.
19: Tu as peur. Tu devrais.
20: Bien joué, bébé.
17: Telle est la voie.
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8: Bonjour à tous. Vos idées sorties de ce vendredi 12 juin 2026. On commence avec une soirée musicale. Le chœur de l'avant-scène et la classe de chant du conservatoire à rayonnement régional vous proposent le conte musical Douce et Barbe Bleue, inspiré du livre du même nom. Isabelle Aboukère, autrice avec Christian Emery, sera présente ce soir à 19h30 au conservatoire de Limoges. Rendez-vous dans l'auditorium. Toujours en musique, partons à Chalut pour un moment suspendu, un concert de headpan. Cet instrument d'origine suisse qui est souvent associé au bien-être a pris de l'ampleur dans les années 2000. Ce soir, ce sont des élèves qui joueront devant vous sous la supervision de Yasha Boswilwad à l'église de Chalut à 20h, l'occasion de mettre en avant des jeunes talents. Poursuivons avec une conférence. Madame Monique Dolin-Dufresnel vous présentera son livre « Pierre-Paul Riquet et l'incroyable aventure du canal du Midi », une biographie de l'ingénieur du XVIIe qui est à l'origine du percement du canal du Midi. La salle des retrouvailles de Saint-Léonard de Noblat vous accueillera ce soir à partir de 19h. Nous terminons avec un rendez-vous théâtre. Expression 7 accueille la lecture de la pièce « Taffa les chats » de la compagnie Max et Roll à 20h. C'est une histoire dans laquelle les pantalons sont trop courts, les vestes un peu trop larges et les cheveux trop longs. Taffa les chats, c'est surtout le nouveau roman de Max et Roll. 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
6: Bonsoir à tous, une journée pleine d'émotions. Les obsèques de Liana ont été célébrées cet après-midi dans le Gers, alors que la justice continue d'être pointée du doigt pour ses dysfonctionnements. Y aura-t-il un accord entre l'Iran et les États-Unis? Le flou persiste alors que les Iraniens ne confirment pas avoir accepté les conditions américaines. Et puis la journée mondiale des donneurs de sang aura lieu dimanche, l'occasion de parler du don de plasma plus rare et donc plus recherché. Les obsèques de Liana se sont déroulées dans la stricte intimité cet après-midi. Dans le Gers, à Fleurance, la famille de la collégienne retrouvée morte la semaine dernière s'est réunie. Dans la commune, l'émotion est immense, mais aussi dans toute la France. La Fondation des Femmes et 150 associations appellent à se rassembler chaque lundi devant les tribunaux pour dénoncer les défaillances de la justice. La présidente de l'Assemblée nationale, Yael Braun-Pivet, se dit même en désaccord avec le garde des Sceaux. Mais la Fondation des Femmes n'appelle pas à la démission de Gérald Darmanin, comme l'explique sa porte-parole. Floriane Volt.
7: Nous demandons qu'un gouvernement prenne ses responsabilités face à l'urgence d'agir pour une loi intégrale. Ça fait 2 ans que la coalition existe. Ces mesures, elles ont été présentées en 2024. La loi rédigée par les parlementaires, elle a été déposée en novembre 2025. Ça fait plus de 6 mois que cette loi est sur le bureau de l'Assemblée nationale. Il est temps de l'examiner et de la voter. Il est temps d'y mettre les moyens et de montrer que c'est une priorité, que cette lutte contre les violences sexuelles faites aux femmes et aux enfants.
6: Toujours au sujet de cette affaire Liana, on apprend que le principal suspect, Jérôme Barella, était déjà dans le viseur des autorités américaines. Les États-Unis avaient signalé à la France son comportement en ligne lié à de la pédocriminalité. Plusieurs signalements le concernant ont été transmis à l'Office national des mineurs. Nicolas Sarkozy, François Hollande ou encore Brigitte Macron, les personnalités qui ont assisté cet après-midi aux obsèques de Bernadette Chirac en la basilique Sainte-Clotilde à Paris. Bernadette Chirac est morte la semaine dernière à l'âge de 93 ans. Se dirige-t-on vers un procès pour le policier qui a tué Naël? Selon la Cour de cassation, la qualification d'homicide peut être retenue contre le fonctionnaire. La Cour demande à la Chambre de l'instruction de se prononcer à nouveau près de 3 ans après la mort de l'adolescent de 17 ans lors d'un contrôle routier. C'est déjà la 39e fois que Donald Trump annonce un accord avec l'Iran et autant de fois que Téhéran dément. Le président américain assure que les documents ne sont pas encore finalisés, mais qu'une signature est probable dans le week-end. Une annonce alors que les deux pays se sont de nouveau livrés à des échanges de frappes. Pour le général Dominique Trinquant, ancien chef de la mission française à l'ONU, Téhéran a tout intérêt à aboutir à un accord.
8: Les frappes font partie de la négociation. C'est la façon de tenir le bâton en même temps qu'on a la carotte dans l'autre main, mais ça ne veut pas dire une guerre complète. Les États-Unis ont renoncé depuis le début en renonçant d'envoyer des troupes au sol. Je crois que l'Iran ne peut pas durer éternellement comme ça. L'Iran a des problèmes économiques qu'elle doit régler, non pas que le gouvernement de Téhéran se préoccupe tellement de la population iranienne, mais pour que le gouvernement et le régime des Pasdar en tiennent, il faut quand même régler un certain nombre de problèmes économiques.
6: Et ce soir, Washington affirme que l'Iran a accepté de démanteler son programme nucléaire. La politique d'accueil de l'Union européenne se durcit avec la mise en place à partir d'aujourd'hui du pacte européen sur la migration et l'asile, un texte qui entend maîtriser les flux migratoires. Parmi les mesures, un filtrage obligatoire et un contrôle systématique de toutes les personnes aux frontières extérieures de l'Union. Donnez-vous votre sang régulièrement. La journée mondiale des donneurs de sang, c'est dimanche. En France, on en compte près d'1,5 million, mais il en faudrait plus, d'autant que les ponts et la vague de chaleur n'ont pas mobilisé les donneurs juste avant l'été. Vous pouvez donner vos globules rouges, mais aussi votre plasma. Il sert à fabriquer des médicaments, des immunoglobulines, comme l'explique la directrice générale de l'établissement français du sang, Sarah Lou Gerbert.
9: C'est un type de médicament qui sert aux personnes qui ont notamment des déficits immunitaires et qui vont avoir ces traitements qui vont leur permettre de vivre pratiquement normalement. Ce n'est pas quelque chose sur lequel la France est autosuffisante. On dépend en partie de plasma collecté dans d'autres pays, beaucoup aux États-Unis. Et donc aujourd'hui, l'établissement français du sang est engagé dans ce qu'on appelle l'ambition plasma, c'est-à-dire un projet consistant à accroître la souveraineté de notre pays pour collecter du plasma et fabriquer des médicaments dont beaucoup de patients aujourd'hui ont besoin.
6: L'EFS espère 20 000 poches de sang en plus pour la période estivale. Et puis le foot avec la Coupe du Monde. À 21h, le Canada affrontera la Bosnie-Herzégovine. La nuit prochaine, à 3h du matin, États-Unis-Paraguay. Les Bleus, eux, continuent de se préparer avant leur entrée en lice mardi face au Sénégal. Voilà pour l'info, excellente soirée.
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10: Bonsoir à toutes et à tous. Ravi de vous retrouver pour vos prévisions météo en ce début de week-end, en cette fin de semaine et début de week-end. Un week-end qui s'annonce placé sous le signe du soleil et du beau temps. Demain et dimanche, les journées seront similaires. Des journées très ensoleillées avec des températures qui seront même en hausse le matin, entre 11 et 12 degrés en ce qui concerne la journée de samedi, et des températures maximales qui vont de nouveau dépasser les 30 degrés. Elles seront comprises entre 32 et 33 degrés. Le vent soufflera quant à lui modérément de secteur nord-est, entre 15 et 30 km/h. Pour la journée de dimanche, on prend les mêmes et on recommence avec des températures qui seront même en hausse pour les valeurs matinales. Je vous en reparlerai dans nos prochains bulletins.
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3: Les structures Info Jeunes sont à destination de tous les jeunes de Nouvelle-Aquitaine. Ils peuvent y recevoir des conseils et un accompagnement sur tous les sujets en lien avec leur démarche d'accès aux droits et à l'autonomie. Parmi les thèmes traités, nous pouvons retrouver la formation, l'emploi, le logement, la santé, les loisirs ou encore la mobilité internationale. Plus de 130 lieux sont labellisés Info Jeunes en Nouvelle-Aquitaine. Juliette Pissavi est chargée d'information jeunesse à l'association Info Jeunes de Limoges.
4: InfoJeunes, c'est anciennement les CRIJ, les centres régionaux d'information jeunesse. Ce sont des associations qui sont présentes dans 1200 lieux d'accueil un peu partout en France. On accueille les jeunes jusqu'à environ 30 ou 35 ans, ça dépend des centres InfoJeunes, sans condition de statut et toujours gratuitement pour parler des différentes questions de la vie quotidienne avec eux. Donc ça peut être en complément des professionnels de l'orientation autour des études, les premières immersions professionnelles, recherche de stage, alternance, job, toute la thématique du départ à l'étranger aussi est très fortement demandée. Et après, sur d'autres sujets de la vie quotidienne, donc santé, accès aux droits, on va pouvoir aussi renvoyer vers des partenaires spécialisés.
3: Un accompagnement qui s'adapte à la personne, selon Juliette Pissavi.
4: Il n'y a pas d'accompagnement type, non. Un jeune peut venir nous voir autant de fois qu'il le veut. Par contre, c'est toujours à son initiative. Il n'y aura pas de principe de suivi ou de convocation, d'inscription en fait, dans l'association. Il y a des jeunes qu'on peut voir qu'une seule fois et d'autres qu'on peut voir peut-être trois fois en un mois. Enfin, c'est très, très variable et c'est vraiment en fonction de la demande. Quoi.
3: Certaines professions sont plus souvent rencontrées que d'autres, Juliette Pissavi.
4: Nous, on sait que, en tout cas dans les partenaires qu'on rencontre sur les forums, tous les métiers en lien avec l'accompagnement des seniors sont des métiers dans lesquels il y a beaucoup de tensions parce que c'est un territoire rural et relativement vieillissant. Après, il y a beaucoup de secteurs dans lesquels il y a beaucoup de turnover, la restauration notamment. Dans les jobs qu'on fait passer pour les jeunes, il y a aussi assez souvent des offres dans tout ce qui est petite et grande surface, par exemple. L'animation aussi. Dans les capacités à pouvoir travailler l'été, centre de loisirs, enfin voilà, il y a des choses disponibles aussi dans ce domaine-là.
3: Les structures InfoJeunes peuvent prêter main forte à d'autres organismes d'aide, comme la mission locale rurale.
4: InfoJeunes, ce sont à la fois des centres d'accueil pour accompagner les jeunes, mais c'est aussi un label. Et parfois, d'autres professionnels qui sont en contact avec la jeunesse, professionnels de l'éducation populaire ou de l'insertion socio-professionnelle, comme la mission locale, peuvent avoir le label InfoJeunes. Et du coup, on peut leur prêter main forte sur des événements comme celui du Forum Orientation de Saint-Thirier, puisqu'en fait, on est partenaire vraiment très rapproché avec eux. Oui.
3: L'association InfoJeunes de Limoges était d'ailleurs présente sur le forum de l'orientation de Saint-Thirier-la-Perche début février.
4: On a eu un peu moins de 90 personnes ce matin. Donc ce qui est bien, c'est que ça laisse le temps de vraiment bien discuter avec les jeunes. Oui, on attend au moins, je pense, autant cet après-midi, voire un peu plus, on va voir. C'est tout type de questions, là forcément aujourd'hui pas mal autour de la question des métiers, pistes de bac et aussi un peu post-bac. Mais nous, on est là aussi pour donner des informations complémentaires sur les autres formations que les jeunes peuvent faire dans leur parcours, type BAFA, toute expérience en lien avec de l'engagement bénévole, associatif, citoyen, voilà, ça peut être candidaté pour rejoindre le conseil municipal des jeunes de sa commune, voilà, développer ses compétences autrement aussi.
3: Les structures InfoJeunes disposent de beaucoup de documentation. Domiti est en service civique à Limoges, elle nous donne quelques exemples.
5: InfoJeunes, il édite plusieurs guides qu'il crée aussi selon les demandes des jeunes sur le territoire. Donc on en a 4. Donc on a un guide sur l'engagement, un guide sur les destinations et les départs à l'étranger, un guide pour le job et un qui est spécial Nouvelle-Aquitaine, le guide des emmerdes qui un peu brasse toutes les petites galères de la vie qu'on peut avoir, qui a été fait suite à des demandes de jeunes.
3: Le dernier présenté par Domiti est celui qui se rapproche le plus des questions des jeunes, comme le souligne Juliette Pissavi.
4: C'est un titre qui se veut volontairement un petit peu choquant, mais parce que la réalité, c'est ça. Donc, c'est fait à partir d'expériences que les jeunes ont eues, comme tu disais, Domiti. Et ça peut être, j'ai blessé quelqu'un par accident. Comment je me protège, même quand je suis responsable. Ça peut être, on m'a volé mes papiers d'identité, ou j'ai été victime d'une arnaque en ligne. Et ça va aussi jusqu'aux galères purement financières, administratives, parfois. Fois aussi, hein, j'ai un souci en fait avec mes responsables de stage ou d'alternance, ça se passe pas très bien. Quel recours je peux avoir ou comment je peux essayer d'améliorer la situation, quoi.
3: Des lieux d'accueil sont ouverts sur rendez-vous à Limoges, Saint-Junien, Nexon, Aix-sur-Vienne, Chalut et Saint-Thirier-la-Perche. Vous pouvez également vous rendre sur le site internet infojeunes-na.fr pour découvrir toutes leurs pistes d'aide. Pour Kaolin, Lucie Alix.
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1: Bonjour, au programme de votre soirée télé de ce vendredi 12 juin sur TF1, Masked Singer, divertissement présenté par Camille Combal, sur France 2, haute saison, série, sur France 3, affaire conclue, divertissement sur le thème objet mystère sur les traces de Léonard de Vinci, affaire conclue, délocalise ses plateaux au Clos Lucé, dernière demeure de Léonard de Vinci, qui consacra sa vie à tenter de percer les lois de l'univers. Sur M6, du foot, la Coupe du Monde avec Canada, Bosnie-Herzégovine, sur T18, la fascination des femmes pour Hitler, documentaire de sa petite enfance à son suicide en avril 45 en compagnie de son épouse Eva Braun. Adolf Hitler a toujours été entouré par la gente féminine. Sur France 5, La Leçon de Piano, film réalisé par Jane Campion. Sur TMC, Ready Player One, film réalisé par Steven Spielberg. En 2045, le monde est au bord du chaos. Les humains se réfugient dans l'Oasis, un univers virtuel mis au point par le brillant et excentrique James Hallyday. Et puis sur TFX, Pure Weekend, film avec Kad Merad et Bruno Solo. Très belle soirée télé à tous.
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4: Bonsoir à toutes et tous. L'émotion et la douleur de toute une commune dans le Gers. Les obsèques de Liana ont eu lieu cet après-midi à Fleurance. Les habitants étaient conviés et sur place, le maire a déclaré « Nous ne disons pas au revoir à un symbole, une lutte, mais à une enfant de 11 ans ». Après un lâcher de ballons blancs et de colombes, l'inhumation a eu lieu ensuite dans la stricte intimité familiale. 5 ans de prison, dont 3 ans ferme requis contre l'ancien maire de Saint-Étienne. Gaël Perdriot est jugé en appel depuis le début de la semaine dans l'affaire du chantage à la sextape et le procureur a aussi demandé 10 ans d'inéligibilité contre l'ex-élu qui a continué de clamer son innocence pendant ce procès. Le Premier ministre canadien reçu à l'Élysée en cette fin de journée, Emmanuel Macron a évoqué les partenariats essentiels entre l'Europe et le Canada à quelques jours de l'ouverture du G7. Il aura lieu en début de semaine à Évian en Haute-Savoie. On apprend aussi que le chef de l'État va recevoir Giorgia Meloni, la première ministre italienne, pour leur premier sommet bilatéral. Ce sera à Antibes le 25 juin. Le conflit au Moyen-Orient et un accord n'a jamais été aussi proche. Ce n'est pas Donald Trump, mais les Iraniens qui l'assurent ce soir par la voix du ministre des Affaires étrangères. Un accord pour mettre fin aux hostilités était annoncé depuis hier soir par le président américain. Lui assure que l'Iran a accepté de démanteler son programme nucléaire. Vous avez peut-être eu des difficultés à accéder à Instagram, Facebook et Messenger. Une panne mondiale touche le groupe Meta depuis le début d'après-midi, avec des blocages, des déconnexions et des ralentissements. Pas de communication de Meta, mais les bugs semblent avoir été résolus en fin de journée. Enfin, le foot et après le Mexique hier, les deux autres pays co-organisateurs de la Coupe du Monde entrent en lice. Avec d'abord le Canada qui joue contre la Bosnie, c'est à 21h à Toronto. Puis dans la nuit, le premier match pour les États-Unis, ça se joue à Los Angeles et les Américains affrontent le Paraguay. Le coup d'envoi, ce sera à 3h du matin. C'est la fin de cette édition. Bon début de soirée.
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7: Bonsoir à toutes et à tous, ravi de vous retrouver pour vos prévisions météo en ce début de week-end, en cette fin de semaine et début de week-end. Un week-end qui s'annonce placé sous le signe du soleil et du beau temps. Demain et dimanche, les journées seront similaires. Des journées très ensoleillées avec des températures qui seront même en hausse le matin, entre 11 et 12 degrés en ce qui concerne la journée de samedi. Et des températures maximales qui vont de nouveau dépasser les 30 degrés. Elles seront comprises entre 32 et 33 degrés. Le vent soufflera quant à lui modérément de secteur nord-est, entre 15 et 30 km/h pour la journée. De dimanche, on prend les mêmes et on recommence avec des températures qui seront même en hausse pour les valeurs matinales. Je vous en reparlerai dans nos prochains bulletins.
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1: La série du jour nous plonge dans une incroyable histoire vraie. C'est un scandale qui a éclaboussé la Grande-Bretagne, un scandale raconté dans la série The Hack sur Arte. Entre 2002 et 2011, le tabloïd News of the World, propriété du milliardaire Rupert Murdoch, a orchestré des milliers d'écoutes téléphoniques illégales visant célébrités, politiques et anonymes. Une affaire au cœur de l'enquête du journaliste d'investigation Nick Davis, protagoniste de la série.
2: Je m'appelle Nick Davis, je suis journaliste. Et ce sujet a conduit à 7 enquêtes policières majeures, près de 40 condamnations et la mise en échec de certains individus parmi les plus puissants du pays.
1: Nick Davis est rejoint dans son enquête par un inspecteur de police. Tous deux vont essayer de faire la lumière sur ces écoutes destinées à alimenter les pages du tabloïd. Cette affaire est considérée comme un des plus graves scandales de l'histoire du Royaume-Uni. Et finalement, on la connaît peu ici en France. Les 7 épisodes nous permettent de découvrir cette histoire rocambolesque et ses multiples rebondissements. Dans le rôle principal, celui du journaliste d'investigation, on retrouve David Tennant, que l'on connaît notamment pour avoir incarné Doctor Who.
3: Toute une presse réalise d'énormes profits en piratant la vie privée des gens, et tous ces tabloïds, possession de Rupert Murdoch, ont encouragé et payé ce piratage.
4: Oui, c'est du lourd.
5: Nous avons notre petite idée de qui est impliqué, il suffit juste qu'on obtienne des preuves.
4: Faites attention, Nick.
1: The Hack sur Arte.
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4: Kaolin, la radio, bienvenue dans votre chronique. Et si on se faisait une toile, ravi de vous retrouver pour parler évidemment des séances du jour en ce vendredi 12 juin. Vous pourrez retrouver du côté du Cinébourse de Saint-Julien à partir de 17h30 le film L'Objet du délit. Le doc du mois vous sera proposé à 18h face à Gaza, un doc en version originale sous-titrée. Et puis vous aurez le droit à deux séances ce soir, la première avec le film Passenger et la deuxième dans le cadre du centenaire du cinéma spécial Année 30. Où vous retrouverez le film M, le maudit, un film qui sera suivi d'une rencontre. Aujourd'hui, je vous propose de revenir sur ce film L'Objet du délit. Il s'agit d'une comédie, un film de Agnès Jaoui avec Agnès Jaoui, Daniel Auteuil ou encore Aï Haïdara dans les coulisses d'une ambitieuse production de l'opéra Les Noces de Figaro. Les tensions montent lorsqu'une accusation d'agression sexuelle éclate, mettant en péril la production et forçant chacun à prendre position. Les conflits d'opinion et de génération se font jour.
5: C'est les noces, c'est joyeux. Ça doit être léger, ça doit chuchoter, ça... Et puis après, ça explose!
6: Tu avais fait tes premières noces avec moi il y a 30 ans.
5: 30 ans déjà? Oh mon Dieu.
7: Enfin, vraiment toute nouvelle aventure pour moi parce que c'est ma première mise en scène.
8: Vous assurez le poste de première assistante?
7: Moi, je sais pas, là, si je...
8: Il faut bien une première fois, en tout cas, c'est ce que je me suis dit à moi-même. Hein, Samir, elle est capable?
9: Oh bah moi...
8: Ah bah oui.
7: Je sais pas.
8: Ben oui, c'est la première fois pour tout le monde, c'est parfait. C'est parfait, c'est la preuve que ça va bien se passer.
10: Stop là, stop, stop.
5: Arrête de hurler, Cora.
10: Mais c'est toi qui hurles.
7: C'est juste pour qu'on voit la sororité de la scène.
11: Bon, on va pas y passer une heure ici.
12: Elle n'y connaît rien.
13: C'est le principe à opérer des fleurs. Il y a plein de gens connus qui n'y connaissent rien.
7: Je me stresse. J'aime pas quand elle me touche.
14: C'est-à-dire?
7: Non, rien.
14: Mais si, vas-y, dis.
7: C'est la situation aussi.
15: Quand même,
16: ça m'étonne pas de lui. Là.
17: Ah bah voilà.
18: Mirabel veut inscrire dans la mise en scène une image forte du patriarcat.
19: Donc il en faut deux en plus.
20: Et deux plus quoi?
21: Deux bites! Elle veut plus de bites!
7: Si vous voulez bien vous adosser à la colonne de gauche, par exemple.
22: Vous voulez que je caresse la colonne?
23: Non mais on peut pas continuer comme ça, faut qu'il soit remplacé, c'est tout!
24: Et on est à quelques jours de la première.
25: Moi j'ai les yeux fixés sur mon conducteur. Donc j'ai rien vu.
26: De toute façon, il s'agit pas de toi, Igor.
27: Je vais te ramener, d'accord?
28: C'est à cause de MeToo que les mecs ils osent plus conclure.
27: À cause de qui? C'est incroyable ce qu'ils font, les chanteurs. Ces voix qui sortent de leur corps.
29: Le vieux monde est mort, il faut s'y faire, voilà.

0: qui a précipité la dispersion des seigneurs de guerre impériaux à travers la galaxie. Pour protéger tout ce pour quoi la rébellion s'est battue, la jeune Nouvelle République décide de faire appel au légendaire chasseur de primes Mandalorian, Din Djarin, et son jeune apprenti, Grogu.
1: Attache-toi.
2: Il leur faut un professionnel.
1: Accroche-toi.
2: Que lui arriverait-il si vous n'étiez plus là pour le protéger?
1: Tout va bien? Je serai juste derrière toi. Allez, monte.
3: Mandalorian, tu vas souffrir. Ensuite, ce sera son tour.
1: Vous êtes des monstres. Les anciens veillent sur les jeunes. Avant que les jeunes... n'aveillent sur les anciens. L'heure est venue.
4: Tu as peur. Tu devrais...
1: Telle est la voie.
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2: Aujourd'hui, direction La Souterraine en Creuse, où l'histoire prend vie chaque été à travers un événement spectaculaire, la Fresque de Bridier, qui se tiendra cette année du 7 au 10 août. Plus de 400 bénévoles sur scène, des costumes, des lumières, de la musique, une immersion totale dans les grandes heures de notre passé, portée par une énergie collective incroyable. Michel Labette, président de l'Association pour la mise en valeur du patrimoine de Bridier, nous en parle.
3: Ah, cette année c'est la 20e édition, vous l'avez remarqué, c'est très bien. Cette année on prépare, il est quasiment prêt, un spectacle qui va concerner uniquement le département de la Creuse. On va vous emmener en voyage en Creuse.
2: Une édition autour de la Creuse et son histoire.
3: On va traverser la Creuse dans toutes les époques, on a imaginé plusieurs époques, et on va rencontrer des grands personnages qui ont fait l'histoire de notre beau département. On va aller à Bourganeuf, on va rencontrer Zizim dans cette fameuse tour. On ira également voir les moines à Bénévent-l'Abbaye. Nous irons nous promener du côté de Jonceau-Pigerol. Nous repartirons vers Boussac, où on rencontrera Georges Sand, puisque cette année, en plus, c'est les 150 ans de l'anniversaire de sa mort. Nous irons à Évaux-les-Bains, vous voyez qu'on vient là chez les Romains. On va partir ensuite à Guéret, puisqu'on parlera de Guéret, notamment avec cette voix qui a animé Radio Londres, c'est Pierre Bourdan qu'on évoquera. On évoquera bien sûr les maçons de la Creuse, puis on ira se projeter à Lavaveix-les-Mines, où on parlera bien sûr des mineurs, et on reviendra à la souterraine dans les années 50. Vous voyez qu'on va couvrir une large période sur 10 grands tableaux qu'on va animer avec nos 400 acteurs.
2: Une aventure humaine qui demande une certaine organisation.
3: Une aventure extraordinaire, puisque c'est la 20e édition. C'est la mobilisation de 350 à 400 acteurs depuis 20 ans qui reviennent chaque année. Alors des bénévoles qui vont être ou acteurs, ou qui vont participer à la création des décors, ou qui vont participer à la création des costumes, puisque la quasi-totalité des costumes que vous pourrez voir dans cet été, et les étés précédents aussi, ont été construits et fabriqués par nos couturières dans les ateliers que nous avons à la souterraine.
2: Une de chevaux en guise de fil rouge pour le spectacle.
3: Ah, ce sera le fil rouge de notre spectacle de cette année, puisque c'est une de chevaux un peu spéciale qui va transporter deux acteurs à travers donc les 10 tableaux que je vous ai rapidement décrits. Mais c'est une de chevaux un peu magique.
2: En marge du spectacle, la fresque de Bridier propose un road trip à travers la Creuse en deux chevaux.
3: On propose de faire 4 parcours, un par jour, des parcours différents sur la Creuse qui vont relater un petit peu, vous emmener sur quelques sites qu'on jouera le soir même. Donc départ le matin de Bridier à bord d'une deux chevaux. On s'en va, on va visiter des sites et puis ensuite on va déjeuner ensemble à midi. Retour sur des sites l'après-midi et rendez-vous vers 18h30 à Bridier pour un petit cocktail d'accueil, le repas prestige qui vous sera servi et vos places en carré or pour aller assister au spectacle du soir. Une très très belle journée bien remplie.
2: Michel Labette, acteur pour la première édition et maintenant président de l'association pour fêter les 20 ans de la fresque de Bridier.
3: Alors, ça ne se fait pas, mais je vais vous parler un peu de moi. Moi, j'ai commencé il y a 20 ans comme acteur, et c'est une formidable aventure, et ça met du baume au cœur d'avoir un spectacle qui dure aussi longtemps, uniquement joué par des bénévoles, traverser les années, jouer différents rôles, puisqu'on joue des époques complètement différentes, des thèmes complètement différents. La singularité de notre fresque, et c'est peut-être ça qui fait que on dure depuis 20 éditions, c'est que si vous ne venez pas cette année, vous ne reverrez jamais ce spectacle, puisqu'il est écrit, mis en scène uniquement pour une seule fois. Je crois que c'est important pour les acteurs, c'est important pour le public, parce que revenir voir une fois ou deux le même spectacle, ça peut lasser, mais chaque année, nous, on vous propose des surprises magiques.
2: Comme pour chaque édition, un parrain soutient le spectacle en donnant son image à la fresque.
3: Alors, nous avons un parrain, il s'agit de Jean-François Gigel, qui est quelqu'un qui est un pianiste, qui est un improvisateur de piano, qui est connu, et qui a accordé qui nous a accordé avec nous, on est très fiers d'avoir donc le parrain de notre spectacle pour l'année, donc pour la 20e édition et l'année 2026.
2: La fresque de Bridier, c'est donc du 7 au 10 août à la souterraine sur le site médiéval de Bridier. Un spectacle grandiose à la tombée de la nuit à ne pas manquer, que vous soyez passionné d'histoire, de théâtre ou tout simplement curieux de vivre un moment unique en famille. Toutes les infos et la billetterie sont à retrouver sur le site fresquebridier.fr. Henri Feuillade, RMJ, pour le Graal.
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2: À Saint-Julien, la ludothèque La Roulotte recrute un coordinateur, une coordinatrice du projet associatif pour un CDD de 6 mois à temps partiel à partir de septembre. Vos missions, organisation, suivi administratif, financement, appui aux ressources humaines. Le poste n'inclut ni management ni rôle décisionnel. Vous êtes attendu comme appui et force de proposition. Candidature souhaitée avant le 25 juin. Plus d'infos, ludobus-la-roulotte.fr. La communauté de communes Pays Nexon Mont de Chalut recherche un agent technique en renfort afin de réaliser les contrôles des installations d'assainissement non collectif. Le lieu du travail sera à 6 places de l'église à Nexon. Le poste est à pourvoir le 1er juillet, date limite de candidature le 22 juin, emploi temporaire de 6 mois. Vos missions, réaliser les contrôles des installations d'assainissement non collectif existantes, réaliser ponctuellement les contrôles des installations, assurer le suivi administratif des dossiers. Toutes les informations auprès de la communauté de communes Pays de Nexon, Mont de Chalut. 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À bientôt.
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2: Un modèle de voiture pointé du doigt pour ses failles de sécurité. Une nouvelle ligne aérienne remplace une ligne ferroviaire et des vélos aux abords des gares du Grand Est. Cette année encore, un véhicule familial se retrouve en tête des vols de voitures en France. Il s'agit de la Toyota RAV4, un SUV mondialement connu et vendu à plus de 10 millions d'exemplaires sur la planète. Elle est plus simple à pénétrer que d'autres modèles en raison d'une faille de sécurité. Celle-ci permet aux voleurs de prendre le contrôle de la voiture et de désactiver toutes les fonctions de sécurité. Toyota serait en discussion avec les groupements d'assureurs français et européens pour améliorer la situation. La compagnie aérienne Volotea a récemment inauguré une nouvelle ligne entre Strasbourg et Munich, deux villes auparavant reliées par le train de nuit Paris-Vienne, avant que l'État français ne cesse de subventionner cette liaison ferroviaire. Une décision qui a fait évidemment bondir le collectif Oui au train de nuit. L'association y voit là une aberration. Au-delà des considérations environnementales, elle déplore un recul en termes de desserte. La région Grand Est vient de lancer les vélos fluo aux abords des gares pour renforcer la combinaison train plus vélo. La SNCF vient aussi de lancer une nouvelle offre qui pourrait renforcer l'attractivité du train. Les voyageurs peuvent désormais louer un vélo pliant et embarquer avec dans les TER de plusieurs régions, dont le Grand Est. Un abonnement propose de louer le deux roues au prix de 41 € par mois pour un abonnement de 12 mois et de 49 € par mois pour 6 mois.
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2: Bonsoir à tous. L'espoir d'un accord entre l'Iran et les États-Unis pour mettre fin au conflit, avec ce soir des signaux favorables de part et d'autre. Le Premier ministre du Pakistan, médiateur dans les négociations, assure qu'un accord sur le texte final a été atteint. Téhéran indique de son côté qu'un accord n'a jamais été aussi proche. Des propos très positifs selon le président américain Donald Trump. Une entrée en bourse historique pour SpaceX à Wall Street. Après son introduction, l'action de la société d'Elon Musk a pris plus de 30% par rapport au prix initial et elle permet à l'Américain de dépasser les 1000 milliards de dollars de fortune du jamais vu dans le monde. L'entreprise aérospatiale SpaceX, elle, redevient directement l'une des plus importantes entreprises cotées en bourse. Dans l'actu en France, un procès aux assises demandé par le parquet de Valence après le meurtre de Thomas à Crépol. Ce jeune de 16 ans avait été poignardé lors d'une soirée en novembre 2023. Le parquet a requis le renvoi devant la cour d'assises des mineurs pour 11 accusés pour homicide involontaire et tentative d'homicide. Aucun n'a reconnu être l'auteur des coups de couteau. Un féminicide suspecté dans le Loir-et-Cher après la mort d'une femme la nuit dernière. Âgée de 40 ans, elle a été poignardée à son domicile. Ses 4 enfants étaient présents. Le parquet de Blois indique que son conjoint a été interpellé puis hospitalisé. La victime avait déposé plainte contre lui pour des violences en janvier dernier. Un dernier hommage à Bernadette Chirac cet après-midi à Paris. L'ancienne première dame est décédée il y a une semaine à 93 ans et ses obsèques ont eu lieu en la basilique Sainte-Clotilde en présence de nombreuses personnalités politiques, notamment les anciens présidents Nicolas Sarkozy et François Hollande. Le cyclisme et une nouvelle victoire belge sur le Tourne Auvergne-Rhône-Alpes. Maxime Vanguil remporte la 6e étape. Le Français Alex Baudin perd son maillot jaune au profit de l'Australien Luke Tuckwell. Paul Texas, lui, a attaqué plusieurs fois et remonte à la 7e place. C'est la fin de ce flash. Bonne soirée.
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2: Luke Tuckwell, Paul Texas, lui, a attaqué plusieurs fois et remonte à la 7e place. C'est la fin de ce flash. Bonne soirée. 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
6: Marie Dreyer, responsable de site Acacino Magus à Chassenon en Charente-Limousine. Bonjour Marie Dreyer.
7: Bonjour Julien, bonjour à tous, chers auditeurs.
6: Et ce week-end des 13 et 14 juin, ce sont les Journées européennes de l'archéologie. Pourquoi ce rendez-vous national est-il si important pour un site comme Acacino Magus?
7: Alors, c'est notre week-end. C'est... je plaisante. C'est... Voilà, on est un parc archéologique, donc c'est vraiment voilà, le cœur de l'activité du site. C'est la... faire vivre l'histoire et la construire un petit peu en fonction des différentes recherches qu'il peut y avoir, que ce soit des fouilles ou des travaux de synthèse hein, qui sont faits derrière comme actuellement, et qui vont en fait tout simplement permettre de continuer à écrire l'histoire du site et par là même continuer à écrire notre histoire de territoire. Voilà, quand on redéfinit par exemple la date de construction de tel ou tel bâtiment, parce que dans les fouilles, on se rend compte que ben non, ça ne peut pas être daté de telle ou telle date. Voilà, on réinvente l'histoire. Et ça, c'est des choses qui peuvent arriver régulièrement. Et c'est passionnant. Voilà, donc les journées de l'archéologie, donc c'est devenu un mouvement européen, enfin un événement européen. Et donc c'est vrai que nous, on s'inscrit dedans parce que c'est notre passion, parce que c'est notre raison d'être, tout simplement.
6: Pour les auditeurs, Marie Dreyer, qui ne situerait pas encore parfaitement le site, rappelez-nous ce qui fait la magie et le caractère unique de ces termes gallo-romains.
7: Alors, écoutez, on vient de parler d'archéologie, dans parc archéologique, il y a parc et archéologie, donc l'archéologie c'est fait, le parc tout simplement, c'est 15 hectares en plein cœur du Limousin, et dans lequel on va avoir différents monuments, enfin un ensemble monumental en fait, c'est plusieurs monuments mais qui fonctionnent entre eux, qui fonctionnaient entre eux il y a 2000 ans, donc un ensemble constitué d'un temple qui lui ne se visite plus sauf en réalité virtuelle, d'un édifice de spectacle qui n'a pas été fouillé. Voilà, quand je vous parlais d'archéologie, on a encore ça à mettre au jour et à identifier et à redessiner en quelque sorte. On a les vestiges d'un aqueduc qui sont tout à fait visibles sous notre bâtiment d'accueil actuel. C'était l'entrée antique et on y a bâti l'entrée contemporaine. Et enfin, et parmi ces bâtiments les mieux conservés, les vestiges des thermes de Acacino Magus qui, eux, ont jusqu'à 8 mètres de hauteur de mur, enfin d'élévation entre la partie souterraine et la circulation de l'eau et la partie que l'on voit à l'œil nu quand on est en visite, donc avec plus de 6 mètres de hauteur de mur antique daté d'il y a 2000 ans, avec des pièces dans lesquelles on circule et le tout recouvert de toiture pour être protégé. Voilà, donc c'est vraiment super, on y retrouve le système de chauffage par hypocauste, qui est vraiment un chauffage traditionnel, d'abord de la civilisation grecque et ensuite qui a été adapté par les Romains. On y retrouve les piscines, donc il n'y a plus d'eau bien entendu, entendons-nous bien, mais voilà, des piscines absolument gigantesques qui sont encore tout à fait visuellement identifiables pour tout le monde. Voilà, on y voit des pièces qui sont en plus restituées avec du mobilier, avec des objets, avec des décors. Voilà, donc tout ça c'est... Voilà, on s'immerge vraiment dans l'histoire. Et voilà, et tout ça aux confins du Limousin, on est à peu près à égale distance de Limoges et d'Angoulême.
6: Voilà, et on va parler donc du programme et de ses nouveautés 2026. Donc pour cette édition des Journées européennes de l'archéologie, vous proposez trois grandes nouveautés. L'animation Mission Archéo dédiée aux familles. En quoi les enfants vont-ils pouvoir se glisser dans la peau de véritables chercheurs?
7: Alors Mission Archéo, c'est une double activité à vrai dire. On y propose d'une part la découverte du métier de l'archéologie et des outils, des méthodes de l'archéologie sous forme d'un atelier d'archéologues. On se met à la place d'un archéologue et on fouille ensemble un chantier de fouilles factice. Voilà, donc ça c'est un atelier assez traditionnel en fait que l'on a eu fait depuis plusieurs années. Mais maintenant, on l'a doublé d'un jeu d'enquête sous forme de visite dans les thermes, et donc un petit livret d'enquête-jeu qui va permettre en fait d'aller voir des points un petit peu focaux dans les thermes, de découvrir vraiment comment les archéologues refont vivre l'histoire, qu'est-ce qui prouve en fait que ce que l'on présente en visite existe. Voilà, donc c'est vraiment faire le lien entre comment les archéologues fouillent ce qu'ils découvrent et donc comment est-ce que l'on fait une hypothèse et comment est-ce que l'on reconstruit l'histoire. Et tout ça, bien sûr, adapté au niveau des enfants. Donc à partir de 7-8 ans, hein, ça dépend à peu près de l'âge de, enfin de, du niveau de l'enfant, un peu scolaire, etc. Et puis de son intérêt aussi pour le sujet. Et puis, bah voilà, les nouveaux archéos en herbe partent avec un petit badge de notre ami Archaeologics, voilà, qui va suivre un petit peu toute cette enquête, et un diplôme, puisque bah, voilà, ils seront archéologues juniors avérés par Cassino Mag. Autre... C'est une activité qui dure quand même 2h30 hein, au total.
6: Effectivement, et donc le rendez-vous est pris. Et autre nouveauté, hein, c'est cette visite participative, soyez l'architecte des termes, c'est l'occasion pour le public de bousculer un peu les codes et de proposer ses propres hypothèses.
7: Oui, tout à fait. Alors ça, c'est avec Sandra Sicard, qui est archéologue du département de la Charente, hein, qui est propriétaire du site, pas Sandra, hein, le département, et donc qui nous met en fait à disposition les compétences et les savoir-faire de Sandra Sicard pour pouvoir guider des visites. Dans cette visite-là, l'idée, c'est de bah, d'imaginer en fait comment les termes ont été conçus et construits, donc c'est assez technique, mais voilà, c'est voilà, on va observer quelque chose, donc on va dire bon ben voilà, là ça pourrait être fait comme ça, là ça pour... voilà, et l'idée c'est vraiment que chacun donne son avis, qu'on échange des idées, puis que finalement ben on conçoive ensemble des théories un petit peu pour redonner vie à ces méthodes de d'hypothèses archéologiques, voilà. Et donc ça, on la propose en fin de journée, donc c'est à 16h samedi et dimanche, tout simplement parce qu'en fait on n'a aucune idée du temps que ça va durer, voilà. Donc après, libre à chacun de quitter le site, mais celui-ci ferme à 18h et on pense quand même que ce sera terminé avant. Mais voilà, l'idée c'est de d'échanger, de passer du bon temps. Et puis voilà, après ça fait tourner les méninges, hein, cette visite, mais c'est un chouette moment. Et Sandra est quelqu'un de formidable, quelqu'un de passionné, qui connaît le site sur le bout des doigts. Donc voilà, n'hésitez surtout pas à partager ce moment avec elle.
6: Voilà, Sandra Sicard qui sera présente tout ce week-end. Il y a aussi des rendez-vous incontournables, hein, qu'on ne peut pas ne pas parler, Marie Dreyer, comme la visite à la recherche des maçons de Cassino Magus. Vous emmenez le public dans des salles voûtées habituellement fermées. Et puis de toute façon, vous précisez qu'il faut de bonnes chaussures et ne pas être claustrophobe.
7: Oui, il faut mieux éviter en effet, puisqu'on va passer au moins une heure, parfois une heure et quart, une heure et demie, dans les salles souterraines. Donc il y a des casques, on vous fournit des lampes, ou alors vous y allez avec votre téléphone, sous forme de lampe bien entendu. Et donc on va découvrir tout simplement toutes les... En fait, les salles souterraines sont les sous-bassements des thermes, sont aussi une espèce de vide sanitaire. Et ces salles souterraines sont tout à fait intéressantes, puisqu'on va y trouver de façon... extrêmement bien préservé des traces de ces maçons qui ont construit les thermes. Donc comme les enduits sont quasi intouchés depuis 2000 ans, enfin personne, pas grand monde en tout cas, y a eu accès, on va trouver dans les marques dans les enduits, pardon, des marques d'outils pour des marques de, enfin des traces de textiles, de coudes, de vêtements, de... voilà. Donc c'est vraiment rechercher ces toutes petites traces qui vont redonner vie aux équipes qui ont construit les thermes. Donc ça peut être assez incongru, on se dit mais qu'est-ce qu'on va faire pendant une heure et quart, mais une fois de plus, notre passion, notre archéologue passionné Sandra Sicard est absolument très intéressante à ce sujet, et la façon dont elle va vous présenter les choses vous permet de vous approprier tout ce système de construction de façon très, très instinctive.
6: Voilà, week-end très riche dans les termes de Cassino Magus. On va laisser bien sûr les auditeurs se rendre directement pour découvrir la magie. Côté pratique, le site est ouvert de 10h à 18h. Et est-ce qu'il faut impérativement réserver Marie Dreyer pour participer aux visites guidées et aux ateliers?
7: Alors, bien entendu, de façon générale, à Cassino Magus, privilégiez une réservation pour éviter d'être frustré si vous vous présentez sans. D'autant plus qu'on a des visites qui se font en tout petit groupe, hein. On a la réalité virtuelle, on est sur 10 personnes. À la recherche des maçons de Cassino Magus, c'est 15 personnes. Voilà. Après, on pourra toujours vous proposer nos visites guidées traditionnelles, hein, qui elles sont beaucoup moins limitées en nombre de personnes, et puis on en a deux par jour. Mais voilà, si vous voulez faire ces visites un petit peu étonnantes et originales, dans la mesure du possible, réserver, sachant que on va donner la priorité, bien entendu, dans le cadre des visites aux personnes qui ont réservé. Mais si vous venez et qu'il nous reste de la place, on sera très heureux de vous accueillir.
6: Voilà, effectivement. Et donc, Marie Drian, on rappelle, c'est ce week-end, donc ce 13 et 14 juin, vous avez rendez-vous pour les Journées européennes de l'archéologie. On rappelle que les tarifs spécifiques aux Journées européennes de l'archéologie, c'est 8 euros pour les adultes, 5 euros pour les enfants. Et qu'il faut préciser que les visites guidées par l'archéologue Sandra Sigard sont exceptionnellement proposées sans supplément par rapport au billet d'entrée.
7: C'est ça, tout à fait. Toutes les visites en fait opérées par Sandra, qui est agent du département de la Charente, sont offertes par le département de la Charente.
6: Merci beaucoup Marie Dreyer, et puis bien sûr d'autres rendez-vous, on y revient très très vite sur l'antenne de Kaolin. On vous souhaite de belles journées européennes de l'archéologie. À très bientôt.
7: À très bientôt, à votre ruelle.
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3: Dimanche, allons à la découverte des traditionnades. C'est le rendez-vous folklorique tant attendu sur le territoire. Après 2 ans à Brive, puis en Bazac, c'est à Châteauneuf-la-Forêt que la 4e édition est organisée. Frédéric Cluzeau, président de l'école du Mont-Gargan, le groupe d'art et traditions populaires en Limousin, nous explique le principe de cette journée.
4: C'est un événement qui a 4 ans, qui est un événement national organisé par le mouvement de France Folklore, porté par la Confédération française des arts et traditions populaires. Nous, en Haute-Vienne, ce sera sur la commune de Châteauneuf-la-Forêt, en partenariat avec la Fédération Limousin de Folklore. Donc déjà, on change de lieu, donc on va changer aussi de public. Et à chaque fois, les savoir-faire artisanaux vont être renouvelés en fonction des personnes qui sont proches du lieu d'accueil de la manifestation. Et également, bien les groupes folkloriques renouvellent leurs prestations d'une année sur l'autre en essayant de proposer des choses différentes. C'est un événement qui rassemble tout ce qui va avoir attrait aux arts et traditions populaires, les savoir-faire anciens, mais aussi les savoir-faire présents, tout ce qui va être autour du patrimoine culturel matériel et immatériel.
3: C'est une année particulière pour l'école de Mont-Gargan, puisqu'ils célèbrent leurs 90 ans. C'est donc un symbole fort pour eux d'organiser les traditionnades à Châteauneuf-la-Forêt.
4: C'est une année assez importante pour nous, école du Mont-Gargan, association organisatrice. Et à l'occasion de nos 90 ans, on a voulu accueillir l'événement des traditionnades pour fêter notre anniversaire avec beaucoup de groupes haut-viennois, de groupes de folklore.
3: Lors de cette journée, vous aurez la possibilité d'aller à la rencontre des traditions et des savoir-faire du territoire. Frédéric Cluzeau explique le contenu des animations proposées dimanche.
4: Donc très concrètement, vous allez retrouver toute la journée des stands d'exposants avec des savoir-faire ancestraux, mais aussi des savoir-faire actuels, mais vraiment artisanaux. Vous allez avoir des causeries tout au long de la journée sur différents thèmes et vous allez avoir des spectacles de folklore à partir de 11h30 jusqu'en fin d'après-midi. Nous avons quelqu'un qui travaille le cuir. Nous aurons des personnes qui vont faire des gâteaux traditionnels qu'on appelle des scènes. Nous allons avoir des démonstrations de crochet, de tricot. Nous aurons aussi du repassage de coiffes traditionnelles. Donc voilà, plein de savoir-faire un petit peu oubliés, mais aussi toujours actuels.
3: À compter également que la librairie Occitane sera présente sur place. Une lecture est d'ailleurs prévue à 15h, de quoi faire plaisir aux petits et aux grands. Frédéric Cluzeau.
4: C'est vraiment accessible à tous. L'idée, c'est d'initier les gens, donc initier les gens par le biais de lecture d'albums plutôt simples en occitan, donc imagés et avec Magali de la librairie Occitane qui saura s'adapter à tous les niveaux de lecture, on va dire, et qui pourra traduire le cas échéant si besoin.
3: Les traditionnades, c'est aussi l'occasion de découvrir des associations locales, de quoi repartir avec de nombreux savoirs en tête.
4: Ce sont des associations qui sont sur le territoire de la Haute-Vienne et de la Corrèze, qui promeuvent également les arts et traditions populaires, l'artisanat local et également le côté culinaire avec un producteur local qui proposera de la restauration le midi.
3: Des traditions qui se partagent, qui se transmettent et qui continuent d'exister au fil des années. C'est aussi le rôle des traditionnades selon Frédéric Cluzeau.
4: Je suis convaincu que au-delà de les préserver, c'est les faire connaître pour comprendre qui nous sommes sur le territoire, pour comprendre notre identité et surtout pour partager notre identité et pour avoir aussi quand on connaît son identité, quand on s'intéresse à son identité, à mon sens, on est curieux d'apprendre à connaître l'identité des autres, la culture des autres. Ce qui permet une ouverture d'esprit et qui permet plus loin d'avoir de lutter contre le racisme, la peur de l'autre.
3: Pour rappel, les traditionnades, c'est dimanche de 10h à 17h au parc Jane Limousin à Châteauneuf-la-Forêt. L'entrée est gratuite. Tiffany Guimard pour Kaolin.
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2: Kaolin, la radio, coup de pouce aujourd'hui, une association que nous sommes habitués de recevoir dans notre studio. Il s'agit de l'ensemble vocal de Saint-Thierry. Alors d'habitude, c'est le chargé de la communication qui vient, c'est Rémi Nicolas qu'on salue. Il n'est pas là aujourd'hui, il est remplacé par monsieur le président de l'association, Patrick Lebas. Bonjour.
3: Bonjour.
2: Bienvenue. Alors, vous êtes déjà venu avec Rémi voir régulièrement. Et vous venez aujourd'hui pour nous parler de votre prochain concert. Ça s'approche, hein, ça va être le samedi 13 juin à 17h à la salle des fêtes de Ladignac. Le long. Quel sera le programme de ce concert, monsieur Lebas?
3: Alors, c'est un programme qui nous tient à cœur parce que ça sera dans le cadre du chœur d'hommes de Saint-Thierry. Parce que, en fait, il y a trois chœurs, un chœur mixte, un chœur de femmes, un chœur d'hommes. Et là, ce sera le chœur d'hommes qui va chanter et qui aura le plaisir de rencontrer un autre chœur d'hommes. Et ça nous arrive pas si souvent que ça. Donc, on est très heureux de partager ce moment avec eux.
2: Et en plus, ce sont des voisins.
3: Ce sont des voisins et un ou deux qui chantent maintenant dans le chœur de Chalut les copains, puisque ce sont eux, ont chanté avec nous il y a quelques années, voire...
2: Oui, c'est une longue histoire de camaraderie, tout ça.
3: Exactement.
2: Voilà. C'est ça. Vous nous avez souvent expliqué, d'ailleurs, qu'à travers les différentes rencontres que vous pouvez faire, si un jour vous êtes invité, par exemple, à aller jouer, je sais pas, on va dire dans les Pyrénées, par là-bas, Hop, à votre tour, vous allez inviter le groupe qui vous aura invité à venir partager un concert avec vous. Et c'est aussi un peu l'esprit de toutes ces rencontres.
3: Oui, voilà, exactement. C'est un échange. On est là pour rencontrer d'autres chœurs, chanter avec eux éventuellement quelques chants communs et puis partager le bonheur de chanter. Et il y a beaucoup, enfin alors dans notre région c'est beaucoup de chœurs mixtes.
2: Oui.
3: À l'inverse, dans certaines régions comme le Pays Basque que nous avons reçu il y a pas si longtemps que ça, Nous avons reçu un chœur mixte, mais ils ont énormément de chœurs d'hommes.
2: D'accord.
3: Échanger avec un chœur d'hommes, c'est quand même quelque chose d'assez sympa.
2: Donc à ne pas rater, on l'a dit, ça se passera à partir de 17h, c'est le samedi 13 juin et c'est à la salle des fêtes de Ladignac-le-Long qui est pas loin du plan d'eau.
3: Oui, exactement.
2: Donc, c'est un beau cadre. En plus, l'endroit est très sympa. On va donner les infos pratiques, peut-être les tarifs. Est-ce qu'il y a des réservations? Comment ça se passe tout ça?
3: Alors, c'est un tarif au chapeau. Donc, les gens donnent ce qu'ils souhaitent. Voilà. Il n'y aura pas besoin de réservation et tout. Je pense que la salle est assez grande pour accueillir tout le monde. Donc, on vous accueille avec joie. J'espère que vous rendrez beaucoup de plaisir à partager ce moment avec nous. Et puis, surtout, vous aurez l'occasion d'apprécier un chœur masculin, deux chœurs masculins qui n'ont pas forcément le même programme. Pas forcément le même...
2: Ah, c'est vraiment de la découverte tout ça aussi.
3: Oui, exactement.
2: Hein. Faut avoir un peu l'esprit ouvert, quoi.
3: Oui.
2: On va parler quand même très rapidement, donc ça on l'a dit, hein, c'est un événement qui a lieu le 13 juin, mais vous vouliez dire un mot, je crois, de la toute fin de saison.
3: Oui, alors, ça sera notre dernier concert pour le chœur d'hommes. Par contre, pour le chœur mixte, il nous restera un concert qui aura lieu début juillet dans le cadre du festival de Tourtoirac. Donc ce sera le 4 juillet, a priori. Le dernier concert aussi du chœur mixte pour la saison 2025-2026.
2: Et puis, je vais en profiter aussi. Alors, je sais, on en a parlé hors antenne, mais tant pis, maintenant, je balance tout. C'est votre dernière interview avec nous, tout simplement, parce que vous allez passer la main sur ce qui concerne la présidence du club. Oui. Et on va aussi peut-être lancer un petit appel à réflexion pour vos collègues, pour savoir qui pourra prendre la suite de la présidence, parce que c'est un vrai travail. On a tendance, des fois, un petit peu à l'oublier, mais gérer une association, c'est quand même un engagement.
3: C'est vrai. Mais je dois dire que j'ai eu la chance, au niveau de l'ensemble vocal de Saint-Thierry, d'avoir un quorum de personnes au CA qui sont des personnes très très bien, qui font très bien leur boulot. Donc je veux dire qu'en tant que président, j'ai presque travaillé les deux pieds en éventail. J'avais juste à donner de temps en temps une petite direction et ensuite le travail se faisait bien. On n'est pas dans une grosse association où on gère des millions, où il y a des choses importantes à gérer. Mais il faut quelqu'un aussi qui a envie de le faire.
2: Voilà, c'est ce que j'allais dire. D'abord, il faut avoir envie et puis il ne faut pas s'en faire toute une montagne. C'est-à-dire que quand on a la chance d'avoir plusieurs personnes qui ont envie, qui s'investissent chacune un petit peu, effectivement, cet engagement devient plus facile à gérer.
3: Exactement.
2: C'est un peu quand on est tout seul que ça devient compliqué. Voilà, donc l'appel est lancé. En tout cas, moi, je vous remercie. J'ai été ravi de vous compter parmi nos invités régulièrement ces dernières années. On vous souhaite évidemment bonne continuation.
3: Merci.
2: Et en attendant, l'info à ne pas rater, c'est rendez-vous le 13 juin, 17h, à la salle des fêtes de Ladignac pour la rencontre entre les copains, les chaluts les copains et le chœur d'hommes danse de l'ensemble vocal de Saint-Thierry pour ce beau concert.
3: Voilà. Et je rajouterai juste un petit mot. Je ne renouvellerai pas mon mandat de président, mais je reste chanteur. Aussi bien au cœur mixte qu'au cœur d'homme.
2: Voilà, ça c'est important. L'engagement continue d'une autre manière, d'une des deux manières, on va dire, que vous aviez mise en place. Merci monsieur Lebas.
3: Je vous
2: et
3: en
2: à
3: prie.
2: Très bientôt.
3: À bientôt, au revoir.
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4: Le CIDET 87 repart pour un nouveau mandat sous la présidence d'Alain Osmery. À la tête du syndicat départemental chargé de la gestion des déchets depuis 2015, il a été réélu le 22 mai dernier pour un quatrième mandat avec 30 voix sur 34. Une réélection qui s'inscrit dans un contexte de grands défis pour la Haute-Vienne. Harmonisation de la collecte des déchets, rénovation des déchetteries, modernisation du tri et surtout remplacement de l'incinérateur actuel par une nouvelle unité de valorisation énergétique estimée à 150 millions d'euros. Autant de projets qui pourraient avoir des conséquences concrètes pour les habitants et les collectivités dans les années à venir. Alain Osmery est notre invité. Alain Osmery, bonjour.
5: Oui, bonjour.
4: Alors, vous venez donc d'être réélu pour un quatrième mandat à la tête du CIDED. Quels seront, selon vous, les trois grands dossiers prioritaires de ces deux prochaines années?
5: Un des dossiers prioritaires, c'est la rénovation de la centrale énergie déchets, c'est-à-dire l'incinérateur qui se situe sur Limoges. Donc là, on est dans le cadre d'une entente avec Evolis 23, c'est-à-dire le syndicat creusois et Limoges Métropole pour la rénovation de cette unité. Donc le défi, c'est que 1er janvier 2030, il soit opérationnel. Ensuite, dans les priorités, ça va être le réseau de déchetterie départementale. Il va falloir repenser sur le maillage des déchetteries. Il y a des endroits où il n'y a pas de déchetterie, il est nécessaire de créer des nouvelles déchetteries. Sur d'autres, de revoir si effectivement c'est judicieux de maintenir des déchetteries dans certaines communes. Le troisième défi, c'est de mettre en place une collecte et un traitement porté par le CIDED au niveau départemental pour l'ensemble des communautés de communes du département. Hors Limoges Métropole, le CIDED gère le traitement, mais pas la collecte. Ce sont les collectivités qui gèrent leur collecte. Ils ont leur propre tarification, leur propre mode de collecte avec des différences, etc. Donc l'enjeu sur les prochaines années, c'est d'harmoniser cette collecte au niveau départemental, que tout le monde ait le même service et que tout le monde ait le même prix sur le département pour la collecte et le traitement des ordures ménagères.
4: Et justement, à propos de ça, donc vous venez de le dire, vous souhaitez harmoniser la collecte des déchets sur donc l'ensemble du territoire. Aujourd'hui, certaines collectivités fonctionne en porte-à-porte et d'autres avec des points d'apport volontaires. Est-ce que ça signifie que le modèle actuel pourrait évoluer et si oui, dans quelle direction?
5: Je ne peux pas vous dire vers quoi on se dirigera. Je n'en sais rien. Hein. Ça sera une décision des élus du CIDED. Quel est le mode de collecte qu'ils veulent mettre en place, puisqu'il y a le mode mixte aussi, c'est-à-dire du porte-à-porte pour peut-être des emballages ou des ordures ménagères et des colonnes pour les emballages ou les ordures ménagères. Et voilà, il y a un choix qui va être effectué sur quel mode de collecte on veut sur notre territoire. Ça, c'est le choix qui sera fait par les élus, d'une part, et d'autre part, ça se fera progressivement. Donc, tout ça, ça va être à étudier au fur et à mesure du temps, avec une deadline, j'espère, sur 7-8 ans, où qu'on ait effectivement réglé ce problème d'harmonisation de collecte sur le département. Quoi.
4: Alors là, on vient de parler donc du calendrier, mais en termes de chiffres, est-ce que vous pouvez m'en donner? La Haute-Vienne valorise aujourd'hui un peu moins d'un déchet sur deux, alors que les objectifs nationaux sont un peu plus élevés. Comment le CIDET compte améliorer les performances de tri et de recyclage dans les années à venir?
5: L'amélioration, ça c'est mon point de vue, ne se fera que par la mise en place d'une tarification incitative harmonisée sur l'ensemble du département, c'est-à-dire sur le territoire du CIDED. Moi je ne parle pas de Limoges Métropole. Mm-hmm. Si on veut arriver à une performance optimale, il faut qu'on généralise la tarification incitative et je pense à redevance incitative sur l'ensemble du département. On n'y arrivera que dans ce cadre-là. Et je tiens à dire quand même s'il y a des objectifs nationaux qui courent aujourd'hui par rapport aux déchets, même si nous on n'y est pas, personne n'y est aujourd'hui par rapport aux objectifs qui sont donnés par l'État. D'autant plus que sur la Nouvelle-Aquitaine, le département de la Haute-Vienne est le plus vertueux, c'est-à-dire qu'en termes de ratio kilo par habitant, on est largement en dessous des autres départements de Nouvelle-Aquitaine. Mais on ne va pas se contenter de ça, tout simplement parce qu'aujourd'hui, ce qui est mis dans les déchets ménagers, c'est, je veux dire, 65% n'ont pas lieu d'y être. Quand on met dans les ordures ménagères, ça va à l'incinérateur, c'est brûlé. Donc après, ça ne peut pas être recyclé. Donc voilà, il y a des économies à faire sur le plan environnemental, sur le plan sociétal et puis sur le plan économique.
4: Les habitants doivent-ils s'attendre à une hausse du coût de la gestion des déchets dans les prochaines années, selon vous ?
5: Ça, c'est inévitable. Hein. Il y a une hausse qui est programmée, puisque je rappelle qu'il y a une taxe générale sur les activités polluantes, qui s'appelle TGAP. C'est le syndicat qui perçoit cette taxe et qui le reverse à l'État. Donc, il va y avoir des augmentations de l'État par rapport à ces taxes-là. Forcément, la nouvelle centrale énergie déchets, l'UBE, va faire que effectivement, on va payer un peu plus parce que c'est un outil indispensable. Hein. Sans ça, on est obligé d'exporter nos déchets sur d'autres départements. À 150 millions d'euros, forcément, il y aura des impacts sur les prix à la tonne.
4: Merci Alain Osmery. Pour Kaolin, Yasmine Kichou.
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2: L'agenda. Un vide d'atelier d'artistes et d'artisans, brocante et seconde main vous est proposé jusqu'au 21 juin du côté de Limoges, 64 rue Armand Barbès. Vous avez rendez-vous jusqu'au 21 juin au bâtiment 25. Et puis on vous rappelle également que la foire exposition de Limoges, ambiance Tahiti, c'est parti. Vous avez toutes les informations sur le site internet dédié. Puis vous avez rendez-vous à Bussière-Galland pour Village en Fête ce samedi 6 juin. À Bussière-Galland, c'est balade découverte du patrimoine bâti et naturel rural au départ du château de Geoffreny à 14h, apéritif et repas champêtre à la ferme de Geoffreny, réservation renseignement 06 87 26 48 34 organisé par l'association Omnibus. L'atelier de la parentalité vous donne rendez-vous ce samedi 6 juin de 10h à midi, c'est à la maison de l'enfance à Saint-Thierry-la-Perche sur le thème Ton corps t'appartient, trouver les mots pour le dire, un atelier animé par le planning familial 87. Vous avez rendez-vous pour une soirée guinguette sur la commune de Pierre-Buffière ce samedi 6 juin dès 19h, place Adeline. Rendez-vous avec la ferme des petites mains à Saint-Auban chez Moutot ce samedi 6 juin 10h, matinée à la ferme, nourrissage plus atelier laine. Venez faire la rencontre des petits nouveaux. Le camping Bel Air à la Lignac vous propose son ambiance guinguette conviviale et gourmande ce samedi à partir de 19h, plat plus dessert plus boisson au prix de 12€. L'association Mélissène vous présente Dans un en concert, c'est à la salle Athènes à Saint-Thierry-la-Perche ce samedi à 6 juin à 20h30. Un beat grenier aura d'Ours-en-Vert ce dimanche à 7 juin de 8h à 18h, place du Champ de Foire. Vous avez rendez-vous à Angoisse également pour un beat grenier au profit de l'association à but caritatif Tous à Table ce dimanche. Rendez-vous également pour un beat grenier au Chalard à 8 km de Saint-Thierry-la-Perche, beat grenier village de 8h30 à 18h. Et puis Broc en Bazac vous propose sa 28e édition. Rendez-vous ce dimanche de 8h à 18h. Et puis à Coussac-Bonneval, le comité des fêtes vous propose une brocante bite grenier ce dimanche 7 juin, rue François Quesneau, square Marcel Toutmieux. Emplacement 2€, réservation 06 77 94 72 16. À très vite.
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2: Ils parlent tous comme des animaux. Beaucoup de gens, ça parle mal. Et non, Gare au Rock, pas 2018, 2019. Ouais, mais c'est pas une super bonne nouvelle. Hein. J'aimerais bien qu'on puisse dire 2018, mais malheureusement, en 2019, il y a encore des gros porcs. On reprend ?

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